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0: Le samedi 12 septembre avait lieu à Lens le village des associations. L'occasion de rencontrer de nombreuses associations lensoises qui proposent des activités sociales, culturelles, sportives. Nous en avons rencontré une trentaine. Je vous propose de découvrir la deuxième moitié de ces associations. Vous entendrez dans l'ordre le cœur sur la patte, Lens philatélique, les ajoncs, les gueules noires, municipaux de Lens foot UFOLEP, prévention Artois Prévart, RC Lens athlétisme, rugby lensois, sciences et technologies, stade nautique lensois, union sportive ouvrière USO Lens et Vitaform.
1: Le cœur sur la patte. Alors notre association est basée sur le Douai, mais on est sur tous les Hauts-de-France. On fait le Nord, Pas-de-Calais. On rend visite aux gens avec nos animaux. C'est nos animaux. Ben, c'est-à-dire qu'on va rendre visite aux personnes qui sont en EHPAD et qui ont dû quitter leur chien ou leur chat et qui sont très heureux de nous voir arriver avec les notes parce que pour eux, c'est un moment de tendresse pour eux. On a une cinquantaine d'établissements en visite. On fait les EHPAD, les enfants handicapés, les adultes handicapés. On va en oncologie, on va en soins palliatifs. On va au CHR de Lille, on va à l'hôpital de Valenciennes. Donc nous avons un site, le cœur sur la patte, où vous pouvez voir toutes nos actions. Et on a un compte Facebook aussi, donc là vous pouvez voir toutes nos actions. Alors là, il faut aller sur le site, c'est cœursurlapatte.fr. Et il y a un onglet où il est marqué « Contactez-nous ». Et là, vous nous envoyez un message et c'est notre présidente qui le reçoit. Et après, elle prend contact avec la personne.
2: Alors, je suis le président d'honneur de l'association philatélique de Lens. Qui est, donc, comme son nom l'indique, on collectionne les timbres-poste. Et on a également animé la philatélie régionale pendant très très longtemps.
3: Et donc oui, vous m'avez dit donc depuis 1956, donc il y a 70 ans.
2: Et, oui, et je suis encore là. Donc les timbres, ça doit conserver.
3: On est d'accord. Et donc justement, quelles sont les principales missions de votre association, vu malgré que les timbres disparaissent de plus en plus au profit des emails?
2: Disons que la collection de timbres a énormément évolué. Avant, dans les années 60 encore, la poste émettait des timbres pour les utiliser sur le courrier. Maintenant, elle vise plus le portefeuille du collectionneur. C'est-à-dire que trop souvent, maintenant, on voit arriver des timbres avec des valeurs faciales qui correspondent à deux ou trois fois la valeur faciale pour une lettre. Donc, c'est plus possible, quoi. Les collectionneurs, le nombre de collectionneurs se restreint énormément.
3: Très bien. Et pourquoi est-ce qu'on aurait envie de rejoindre votre association en tant que bénévole ou adhérent?
2: Moi, j'ai toujours axé la collection de timbres, c'était sur une histoire postale. C'est-à-dire qu'on a eu l'occasion de faire deux congrès philatéliques nationaux. Donc, à cette occasion, il y a eu des timbres qui ont été émis à Lens. Et c'est comme ça qu'on peut faire parler beaucoup plus de Lens. Ça a évolué. C'était nous sous André Delélis qui était député maire. Donc en 1970, c'était un truc un peu générique avec les honneurs à la mine. Et en 87, on a renouvelé ce congrès ici à Lens. Mais le maire avait des exigences, il ne voulait plus entendre parler de la mine. Donc il y a un timbre-poste qui est arrivé, mais qui est imaginatif. C'est-à-dire qu'il y avait déjà le stade Bollard, la rocade minière, il voulait des trucs comme ça, quoi. C'était l'avenir de Lens, mais on ne voulait plus entendre parler du passif.
3: Entendu. Et les timbres, comme je disais, on utilise de moins en moins au profit de l'Internet. Et puis les nouvelles générations connaissent de moins en moins maintenant avec le numérique et l'intelligence artificielle. Est-ce que pensez-vous que les jeunes, ils s'intéressent quand même aux objets qu'on utilise avant pour communiquer?
2: Il y en aura toujours. Et il suffit d'aller dans un déballage de brocante, il y a toujours des gens qui sont inspirés, qui cherchent certaines choses. Donc il y en aura toujours. Mais c'est vrai que, bon, moi, les timbres POS, j'ai arrêté de les acheter parce qu'on se fiche de moi. Tout ce qu'ils veulent, c'est l'argent. Moi, je ne suis pas d'accord avec ça. Mais par contre, j'ai beaucoup de collections où j'ai étudié les fonctionnements de la poste. Mais malheureusement, avec le numérique, ces collections s'arrêtent. Donc forcément, on va diminuer le nombre des collectionneurs.
3: Et dernière question, si on vous souhaite vous rejoindre, comment peut-on vous retrouver ou vous contacter ?
2: Eh bien, on a donc une association qui est connue de la mairie de Lens. On se réunit une fois par mois. Nous sommes adhérents du groupement philatélique régional, c'est-à-dire qui regroupe toutes les associations philatéliques Nord-Pas-de-Calais.

0: Le nom de l'association s'appelle Les Ajoncs. Ça veut dire amis des jardins ouverts néanmoins clôturés. On n'a pas choisi le mot le plus court, mais on s'occupe de jardins partagés et communautaires. Et donc, on peut être sollicité par la commune ou les bailleurs sociaux ou en prestation que les gens y souhaitent, soit une entreprise ou dans des milieux carcérales, recréer de la nature dans leur enceinte.
1: Est-ce que vous pouvez détailler les missions de justement cette recréation de nature? Comment ça se passe?
0: D'avoir déjà du public intéressé pour réimplanter de la nature ensemble.
1: Et ça, vous partez de quoi? D'un terrain qui est nu, d'un terrain qui est goudronné de...
0: Donc le terrain, on part des fois de rien. Ça peut être un terrain en friche qui peut avoir soit du déchet, mais on fait en sorte de dépolluer le terrain et de recréer tout un écosystème avec les 7 stations écologiques. Ça peut être la création de haies champêtres pour faire venir les oiseaux, de créer des buts de permaculture, surtout que là actuellement on en a besoin des buts de permaculture pour éviter de l'arrosage, parce que ça garde le taux d'humidité pour les plantations. Faire une mare, accueillir des ruches, faire des toilettes sèches sur les jardins, créer un abri et une table conviviale pour que les gens puissent se poser.
1: Est-ce que dans votre association, il y a aussi des bénévoles? Est-ce que vous avez une vie associative, c'est-à-dire des gens peuvent rejoindre votre association? Comment ça se passe?
0: Moi, je suis salarié, on est un groupe de 7 salariés dans l'association, mais il y a beaucoup, beaucoup de bénévoles sur les jardins.
1: Les personnes qui seraient intéressées pour vous rejoindre ou pour vous rencontrer ou pour vous faire venir, voilà, qu'est-ce que vous pourriez dire pour leur donner envie de vous contacter?
0: Ben, pour l'envie, bon, c'est chacun souhaite participer, mais c'est déjà venir sur des jardins ou sur des événements, découvrir notre association. Et l'adhésion pour c'est une somme dérisoire, mais c'est pour couvrir juste l'assurance pour le jardin ou quand vous arriverez quelque chose. C'est 5 euros d'adhésion par année, donc c'est une somme dérisoire par rapport à peut-être à des terrains ouvriers ou autres structures. Mais nous, c'est 5 euros et on vous accueille chaleureusement, dans le sourire, le soleil surtout actuellement. Bon, la température, des fois, c'est pas ça, mais sinon, on est quand même mieux dehors qu'être enfermé dans un bureau.
1: Est-ce que, avec le réchauffement climatique, vous observez depuis plusieurs années un regain d'intérêt pour voilà, réimplanter la nature?
0: Ben, là, avec le changement climatique, ça devient très compliqué, surtout que le changement, ben, on l'a. On ne peut pas le nier. Donc, il faut essayer de remettre certaines variétés qui sont moins consommateurs d'eau et qui résistent mieux à la sécheresse, comme les légumes aussi. Donc, ça va être des études et des tests à faire venir maintenant dans le nord. D'habitude, c'est dans le sud qu'il y a ces températures-là, mais maintenant, le nord, on n'y échappe plus. Donc, il faut maintenant mettre des variétés qui résistent mieux pour l'environnement.
1: Vous intervenez sur quelle zone géographique?
0: On s'occupe de la zone géographique dans tous les Hauts-de-France, plus dans le 59 et une petite partie dans le 62. Donc, métropole de Lille, dans le bassin minier et de temps en temps, Jeumont, Maubeuge et on peut venir jusqu'à Saint-Paul-sur-Mer.
1: Si on souhaite vous rejoindre ou vous solliciter, comment peut-on vous retrouver ou vous contacter?
0: Pour nous retrouver, on a Facebook qui s'appelle Les Ajoncs sur le site Facebook. Vous tapez sur Internet l'association Ajoncs, donc ça s'écrit Ajonc comme l'arbre, mais nous on pique pas. Mais ça fait une jolie fleur et On est basé à Lille-le-Moulin.

0: Je suis présidente de l'association Les Gueules Noires Roller Derby Lens, qui est une association sportive. On fait du roller derby.
1: Est-ce que tu peux présenter ce que c'est que le roller derby et les principales missions de l'association ?
0: Alors, le roller derby, c'est un sport collectif qui se passe donc sur une piste ovale et on joue sur des patins à roulettes. Le principe, c'est qu'une des joueuses a un couvre-casque en forme d'étoile sur son casque. Et donc cette personne va devoir dépasser ses adversaires. Et à chaque adversaire dépassé, elle va marquer des points.
1: Pourquoi est-ce qu'on aurait envie de rejoindre l'association des Gueules Noires ?
0: Alors du coup, nous, au niveau de notre association, c'est une association qui est très ouverte. Le roller derby, c'est un sport qui est très militant, très inclusif. C'est un sport qui est féministe aussi. Au tout début, à l'origine du roller derby, c'est un sport qui est féministe. Et du coup, c'est un sport dans lequel tout le monde a sa place, peu importe le genre, peu importe la corpulence. C'est un sport où chacun peut avoir une mission différente. Si je ne sais pas patiner, je peux être arbitre avec ou sans patin. Je peux être aussi bénévole. C'est un sport du coup qui fonctionne beaucoup sur du bénévolat et sur l'action associative. Donc chacun peut avoir un rôle clé, même tout petit, tout le monde a sa place.
1: Qu'est-ce que ça procure de participer à ce sport, de jouer du roller derby ?
0: Alors du coup, c'est un sport dans lequel il y a énormément de dépassement de soi. Au final, on va quand même, même si on n'est pas quelqu'un de très cardio, etc., on va toujours se dépasser parce que c'est un sport d'équipe et c'est un peu comme une deuxième famille. Et du coup, on se laisse facilement emporter par cette ambiance très, très familiale, très conviviale. Et à mon sens, c'est vraiment quelque chose qui va nous aider à nous dépasser, à aller au-delà de nos compétences en tant que telles. Et ça nous apporte vraiment une deuxième famille. C'est vraiment un petit, nous là au niveau de l'équipe, on est comme une petite famille et il y a énormément de moments de convivialité où on peut échanger les petits soucis du quotidien, ils passent à côté et ça nous permet d'avancer tous ensemble.
1: Si on souhaite vous rejoindre, comment on fait pour vous retrouver, participer aux entraînements par exemple, et pour vous contacter ?
0: Alors du coup, on a une page Facebook et Instagram, donc Les Gueules Noires Roller Derby Lens. On peut également nous retrouver soit en nous envoyant un message sur ces deux canaux, mais on peut également nous contacter par mail, donc lesgueulesnoires.rollerderby@gmail.com. Et sinon, on s'entraîne les mardis et les vendredis de 19h30 à 21h30 à la salle Hochmann de Lens.
1: Est-ce qu'il y a peut-être une restriction de l'âge ?
0: Oui, c'est à partir de 16 ans. Voilà. Comme c'est un sport un petit peu brusque, brutal, on n'a pas d'équipe junior, donc aujourd'hui, on est principalement que des adultes. Voilà.
2: Bonjour, moi c'est Anissa et je suis aujourd'hui la chargée d'événementiel des municipaux de Lens, un club de foot UFOLEP.
3: UFOLEP, d'accord. Et quelles sont les principales missions de l'association ?
2: Alors nous, c'est du foot championnat, coupe régionale, coupe de France. Et là, on est en pleine création d'une équipe féminine, foot loisir, donc ouverte à toutes, débutante, confirmée.
3: Et pour tout âge, enfants et aussi bien pour adultes ?
2: Nous sommes un club ouvert qu'aux seniors et aux féminines seniors. On n'a pas encore d'éducateurs pour pouvoir accueillir des enfants. Mais peut-être à l'avenir, oui.
3: Pourquoi est-ce qu'on aurait envie de rejoindre votre association ?
2: Alors parce que c'est une association familiale, avec un esprit sportif, des valeurs humaines, de partage. Donc, qui sont très importantes à mes yeux. Et donc, j'ai voulu rejoindre les municipaux de Lens. Et grâce à eux, j'ai pu créer l'équipe, la première équipe féminine UFOLEP.
3: Et pour ceux qui, celles qui souhaitent joindre votre club, comment peut-on vous retrouver et vous contacter ?
2: Alors, on a un site internet, c'est AS Municipaux de Lens, c'est sur Facebook. Donc on vous retrouvez tout dessus les infos sur les tournois, les matchs et aussi les entraînements. Et sinon, on joue

0: Des Daglo Lanciévin, on est autour des personnes qui résident dans les quartiers prioritaires.
1: Et pour les bénévoles qui veulent rejoindre dans votre organisation, comment on fait pour vous contacter ou vous rejoindre ?
0: Alors c'est tout à fait possible, on a un site internet, donc www.prevard.fr et puis le 03 21 68 80 80. On fonctionne effectivement au niveau des membres. En fait, les membres sont des professionnels de santé. On a une équipe qui est salariée. En fait, hein, une association, on a 16 salariés donc à l'association. Et nos bénéficiaires, en fait, c'est les personnes à qui qu'on va aider justement au quotidien. Et donc, voilà, ces personnes-là, on peut entrer en contact avec nous sans problème, quoi.
2: Bonjour, alors nous on est le RC Lens Athlétisme, on est une association d'environ 300 licenciés qui essaye de se développer sur toutes les disciplines et d'essayer un maximum de disciplines dans l'athlétisme pour sensibiliser les enfants et les plus grands à faire du sport tous les jours.
1: Et donc vous êtes l'une des membres de l'association ?
2: Oui c'est ça, moi je suis entraîneuse, juge et photographe du club.
1: Très bien. Et quelles sont les principales missions de l'association RC Lens Athlétisme ?
2: Alors nous, on est là pour essayer d'amener nos jeunes qui ont envie de s'entraîner à un niveau même international, étant donné qu'on a un athlète qui a été champion européen l'année dernière. Donc on essaye de les apporter au plus haut niveau et surtout de les suivre, que ce soit mentalement, psychologiquement et même financièrement.
1: Et pourquoi est-ce qu'on aurait envie de rejoindre votre club ?
2: Parce qu'on a un club qui est assez familial. On se connaît tous, que ce soit les plus petits comme les masters qui courent le dimanche. On essaye de venir se voir un maximum entre nous et de s'encourager. Et on se suit et on est très très familial.
1: Et dernière question, si on vous souhaite vous rejoindre, comment on peut vous retrouver ou vous contacter ?
2: Alors, on est sur les réseaux avec le Instagram et le Facebook RC Lens Athlétisme. Et vous pouvez aussi nous retrouver sur le stade Léo Lagrange tous les soirs à partir de 18h jusqu'à 20h.

0: Moi, c'est Madame Lecoq, la secrétaire donc, du rugby Lensois, association donc, de rugby créée en 2003. On est là sur le stade Léo Lagrange. Donc, les seniors, tous les mercredis, vendredis soir, de 19 à 20h30, on va dire. Et tous les samedis après-midi, c'est l'EDR, donc pour les enfants de 3 à 14 ans.
1: Et donc, bah, le rugby, donc, bah, sur Lens, on va dire que le foot, c'est un sport, on va dire, très populaire.
0: Oui, très compliqué de faire vivre le rugby, mais là, depuis 2 ans, on arrive quand même à avoir pas mal d'enfants, de seniors qui viennent essayer. On a, là, depuis l'année dernière, on a une équipe de rugby à 5 aussi, donc, qui est mixte, féminine et homme. Donc là, le rugby à 5, c'est que du toucher, pas de plaqué. Donc, ça prend de l'essor aussi, on va dire. C'est top.
1: Et donc, bah, les matchs donc, à domicile donc, au stade Léo Lagrange. Et vous également, bah, comme dans tous les matchs, vous déplacez également à l'extérieur.
0: Oui, on a des gros déplacements. Le plus loin qu'on a fait l'année dernière, c'est Château-Thierry, qu'on réitère cette année encore. Sinon, après, oui, on fait Noyon, Crépy, puis après les petits clubs là aux alentours, Hasbrook, etc. C'est selon la FFR, en fait. C'est eux qui nous donnent un calendrier selon notre classement, on va dire. Et donc après, on fait les matchs et puis on espère qu'on gagne à chaque fois.
1: Et puis, bah, dernière question, bah, pour les jeunes ou même les moins jeunes, les adultes qui souhaitent vous joindre, comment peut-on vous retrouver et vous contacter?
0: Alors, on a une page Facebook, Instagram, TikTok depuis cette année. Après, on partage beaucoup sur les réseaux, surtout sur Facebook. Donc, on a toutes les coordonnées téléphoniques, mail. On est joignable facilement, Messenger, etc. Donc, il y a possibilité de nous trouver facilement. Et il n'y a pas de souci, on répond assez rapidement également.
2: Alors bonjour, on est une petite association lensoise. On présente les sciences et les technologies simplement par le biais d'animation, les soirées astronomie, les permanences découvertes pour les enfants, pour qu'ils puissent découvrir les sciences simplement, les observations au microscope, l'écoute des spationautes et l'écoute des radios amateurs et pas mal de choses aussi et des curiosités scientifiques qu'on peut trouver dans l'univers.
1: Très bien, et donc vous êtes président de l'association?
2: Oui, c'est bien ça, oui, je suis président de l'association. L'association existe depuis 2022 maintenant et il y a quelques mois, on a eu la chance de faire la Nuit des Étoiles avec le Louvre-Lens. Donc un très beau moment de partage et on a rencontré pas mal de personnes curieuses, donc c'était cool.
1: Et pourquoi est-ce qu'on aurait envie de rejoindre votre association?
2: Alors pourquoi? Ben parce que nous, tout simplement, on veut montrer que les sciences sont abordables. C'est simple, avec un petit talkie-walkie à 20€, on peut écouter les spationautes quand ils passent au-dessus de la France. Et avec une petite lunette à même pas 100€, on peut voir les anneaux de Saturne. Notre objectif, c'est de démocratiser les sciences, de rendre le public acteur de sa découverte pour qu'il puisse la reproduire après, plus tard, chez lui ou avec sa famille ou pendant les vacances ou peu importe.
1: Très bien. Et puis bah, justement, si on souhaite vous rejoindre, comment peut-on vous retrouver ou vous contacter?
2: Alors c'est simple, on a une permanence découverte tous les samedis matins au centre Dumas de Lens, à la Grande Résidence. Et on organise aussi des soirées astronomie, une chaque mois justement pour pouvoir remédier parfois à la mauvaise météo et donc pour pouvoir offrir des chances à tous ceux qui le souhaitent d'observer Saturne, la Lune, toutes les planètes du système solaire.
1: Avez-vous une page Facebook ou un réseau social pour vous joindre?
2: Oui, bien sûr. Alors la page Facebook, c'est Lens Science Tech et le 06 pour nous contacter, c'est le 06 51 67 40 et 24.
3: Oui, bonjour. Alors moi, c'est Vanessa Lemire, je suis animatrice du Secours catholique sur le secteur de la Calais et la CAQ.
1: Et quelles sont les principales missions du Secours catholique pour les auditeurs qui ne connaissent pas?
3: Alors, on est là pour accompagner toutes les personnes dans le côté vraiment inconditionnel, pour les personnes qui soient isolées, en précarité, en addicto, pour vraiment répondre aux besoins des personnes quand on peut, en tout cas, où on oriente.
1: Et pour les bénévoles ou les adhérents qui veulent rejoindre votre association, pourquoi est-ce qu'on aurait envie de vous joindre, tout simplement?
3: Alors, je pars du principe, déjà, comme je dis, merci aux bénévoles, parce que c'est grâce aux bénévoles que le Secours catholique existe quand même et qu'ils donnent beaucoup de leur temps. Le but, pour moi, d'être bénévole, c'est qu'on est tous d'horizons différents. Et en fait, on se crée notre propre famille tous ensemble, et ça, c'est juste trop beau. Et quand on voit le résultat, l'entraide qu'on peut donner avec les personnes qu'on accueille, bah, c'est juste superbe, quoi.
1: Alors, le côté bienveillance, effectivement, si on souhaite vous rejoindre, comment peut-on vous retrouver et vous contacter ?
3: Alors, vous pouvez me contacter via Facebook en tant qu'animatrice du réseau de solidarité du Secours catholique ou directement venir à mon local sur Lens 79 rue Casimir Beunier. Je suis toujours, en tout cas, prête à vous accueillir avec la joie et la bonne humeur.
4: Stade nautique Lensois.
1: Et donc, vous êtes...
4: On est basé à Aqualens, à la piscine de Lens, sur le parking de Bollard. Et nous formons les jeunes à la perfectionnement de la natation et continuent à nager jusqu'à 78 ans et plus.
1: Très bien. Donc, vous êtes le président de l'association.
4: Oui, c'est moi-même, Marc Mielo.
1: Et quelles sont les principales missions de votre club ?
4: Les principales missions, c'est ça ?
1: Oui, c'est ça. Qu'est-ce que vous faites en fait pour promouvoir
4: Alors on a plusieurs groupes. On a le groupe l'ENF, le perfectionnement des enfants, qui va de 6 à 12 ans à peu près. Donc là on les perfectionne sur les 4 nages, c'est-à-dire dans la première année le crawl et le dos, l'année suivante la brasse, l'année suivante le papillon. Après ça ils ont plusieurs choix, soit ils veulent rentrer en équipe 2 en groupe de compétition, donc là ils vont dans les groupes Benjamin, Avenir, Benjamin et plus. Et s'ils ne veulent pas, s'ils préfèrent continuer à nager, il y a possibilité de faire du loisir ado. Et pour cette période, les parents, souvent, ils accompagnent en loisir adulte.
1: Très bien. Et puis, dernière question, et si on vous souhaite vous rejoindre, comment on peut vous retrouver ou même vous contacter ?
4: Alors, il y a plusieurs moyens. Il y a sur le Facebook du club. Donc là, vous avez toutes les informations sur le club. Vous avez toutes les animations du club. Quand on fait des compétitions, quand on fait des déplacements, toutes les récompenses que nos gamins récupèrent à travers toute la France. Et puis, voilà... Sinon, vous venez à la piscine de Lens, il y a souvent des permanences et il y a du monde du bureau qui est présent quasiment tous les soirs.
5: Pour me présenter, je m'appelle Chagar Si Mohamed. Le nom de l'association, c'est l'Union Sportive Ouvrière Lensoise. Les objectifs de cette association, c'est de créer du lien social entre les enfants, la communauté qui est autour, et aussi éduquer un peu les enfants, quoi. Parce que on va dire le football c'est un prétexte, mais on est beaucoup là dans l'éducation. Bon, la vie de l'association au niveau des entraînements, on a pas mal de bénévoles qui sont à fond dans ce qu'ils font en fait, qui sont amoureux de ce qu'ils font, qui s'occupent des enfants. On est un des rares clubs, je pense. Hein. Nous, il y a les goûters et on les prend en charge. Les sorties, on prend tout en charge, hein, je veux dire. Contrairement à d'autres modèles économiques de clubs. Où il faut payer. On est aussi, on va dire, une des associations avec la licence la moins chère parce que, vu le contexte actuel et tout, et puis vu le tissu social, on est obligé de revoir nos prétentions à ce niveau-là, quoi, je veux dire. Parce qu'on est déjà dans le bassin minier, il y a un gros taux de chômage, et en même temps, quand il y a des familles qui arrivent, ils n'ont pas un ou deux, peut-être trois enfants, comment on fait ? Donc on discrimine, on dit non, vous payez autant et puis si vous ne payez pas, vous ne jouez pas, nous on n'est pas comme ça. Donc si on devait être comme ça, moi j'arrêterais le football, j'arrêterais la vie associative.
6: Ces cours, ces entraînements de foot, ça s'adresse à qui ? C'est pour quel âge ? Et puis vous êtes situé où dans Lens ? Et est-ce que c'est que pour les Lensois ou quand même on peut venir d'ailleurs aussi et s'inscrire ?
5: Alors c'est de quel âge ? Donc nous les licenciés vont de 5 ans à 50, d'accord ? Au niveau la structure, c'est le stade Watiau, dernièrement qui a été inauguré par le maire Sylvain Robert et le préfet. C'était il y a quelques jours, là, mercredi 9 septembre. Hein. Donc il nous a fait un bon complexe sportif. Au stade Watiau, je ne sais pas si vous connaissez un peu le stade Watiau. Le stade Watiau, c'est quand même le plus vieux stade de Lens. L'association est la plus vieille association de Lens, le plus vieux club de football de Lens. On est né en 1903.
6: Qu'est-ce qui pourrait donner envie à des gens de vous rejoindre ?
5: Ben, les valeurs de notre club, c'est l'éducation, l'éducation et l'éducation. Parce qu'aujourd'hui, on est dans un monde où on manque d'éducation, à tous les sens. Et nous, on essaie de donner ça à nos enfants, parce que nous ce n'est pas des licenciés, hein, ce n'est pas des numéros, c'est nos enfants. Quand à partir du moment où ils franchissent le seuil de la porte, on les considère comme nos enfants et on fera tout pour qu'eux puissent bien grandir et être des hommes dans la société. Et des femmes, ouais, parce que j'ai pas envie de me faire tuer par le MLF. Hein.
6: Ouais. Il y a des filles qui font du foot ?
5: Il y a des filles qui font du foot. On a des filles, on a des petites, hein, entre 10 et 13 ans. On n'en a pas beaucoup, c'est vrai, mais on n'a pas les moyens de pouvoir accueillir ça. Parce que quand vous dites je veux une équipe féminine, bah, il faut la structure adaptée. Nous, on n'a que 2 vestiaires, donc il nous aurait fallu 4 vestiaires pour créer une équipe féminine. Et puis après, il faut payer des éducateurs en plus. Donc c'est compliqué. Mais on voudrait bien, hein. On y réfléchit.
6: Parce que c'est pas en mixité, c'est ça ?
5: Ouais, on ne peut pas mettre en mixité les vestiaires.
6: Oui, les vestiaires, d'accord, mais après les entraînements ?
5: Entraînement, c'est en mixité jusqu'à l'âge de 15 ans. Après 15 ans, les filles, elles ne peuvent plus voler avec les garçons. Elles vont avec les filles.
6: J'imagine qu'il reste de la place. S'il y a des personnes qui veulent vous rejoindre, c'est toujours possible ?
5: Oui, ça va être compliqué. Je veux dire, on était quand même victime de notre succès depuis quelques années. Et il faut demander, ouais, il y a peut-être quelques places encore de libre, mais franchement, on est presque full.
6: Et alors, comment vous retrouvez sur Internet ? Comment aussi vous contacter si on a envie de vous rejoindre ?
5: Alors, on a un site Facebook US Lens, tout simplement, où après, moi, je préfère que les gens se déplacent, qu'ils viennent nous voir, parce que sur Internet et tout, au téléphone, ça ne marche pas. Il faut venir voir avec qui vos enfants vont travailler, en fait. Hein. Alors, le mardi et le vendredi, à partir de 18h30, on a une permanence qui est là, au stade Watio. À l'occasion de l'inauguration du stade Watio, on a créé un maillot pour la Sainte-Barbe, pour les 123 ans de l'USO Lens, et également pour l'inauguration. Donc, le maillot, je vais le décrire un petit peu. En fait, en façade, vous avez un mineur, une vraie photo de mineur qui est imprimée dans le truc, avec toutes les noms de fosses. Et derrière, on a un chevalet de Terry, la gare de Lens et l'église Saint-Léger, les symboliques de Lens en fait, hein, avec un couplet des corons de Pierre Bachelet. Il est magnifique à voir. Puis on en a un aussi pour le musée du Louvre et également pour le président du Racing Club de Lens.
6: Et c'est quoi, vous vendez ce t-shirt ?
5: Non, on ne l'a pas vendu, on a voulu vraiment marquer le coup. Mais étant donné que tout le monde a vu ce maillot, tout le monde le veut maintenant. Maintenant, on fait des précommandes et puis on vend le maillot. Ouais, voilà. Finalement, on le vend. Ouais, au départ, c'était pas pour vendre en fait. Hein. C'est juste pour marquer le coup. Hein. Et avec le monde qui a eu l'inauguration, tout le monde nous demandait est-ce qu'on peut se le procurer, comment, c'est combien et tout. Donc on s'est dit ben, on va faire des précommandes et on va commander. Ouais. Pourquoi pas. Et moi, ce que je pourrais aussi dire, on a toujours besoin de bénévoles. Toujours besoin de bénévoles. Financièrement, on manque beaucoup parce que les districts nous prennent beaucoup d'argent. Ça pompe beaucoup d'argent, un district. Hein. Il faut payer ça, il faut payer ceci, il faut payer cela. Mais moi au départ quand je suis arrivé, je pensais pas que ça fonctionnait comme ça. Moi je pensais que tout l'argent qu'on allait chercher, c'était à réinvestir sur les enfants. Loin de là, on dirait à la limite des entreprises. Et moi ce que je demanderais, c'est que s'il y a des commerçants, des chefs d'entreprise qui peuvent aider, nous aider, ils sont les bienvenus. Et ils m'aident pas moi, je veux pas de leur argent. Ils vont aider une jeunesse et des enfants, quoi, je veux dire.
6: Parce que le modèle économique d'un club de sport aujourd'hui, il n'est pas forcément évident.
5: Il est compliqué parce que, je veux dire, aujourd'hui, paye les arbitres, l'arbitrage c'est cher. Le coût d'arbitrage c'est cher, il faut payer encore quoi. Après, on a des cartons, il faut les payer, il faut tout payer. Et après, quand on est heureux, par exemple, on a une réunion, nous on travaille tous. Donc nous on travaille tous, on a tous un métier. On a une réunion avec le district, par exemple, il le fait à Amiens, à 80 bornes d'ici, donc ça a nos frais, ok. Et si on n'y vient pas, on a une peine de à peu près entre 100 et 150 euros. Donc on est obligé de prendre un RTT ou poser une journée pour pouvoir aller à cette réunion pour ne pas être victime d'une amende entre 100 et 150 euros. Ça, c'est un problème pour nous. Ils ne prennent pas mon argent à moi. Hein. L'argent, ils le prennent aux gamins. Voilà.

0: Donc on est l'association Vita Forme. On exerce les activités sur Lens, donc à la salle Carnot, à l'école Carnot, dans le petit gymnase. On propose en tout cas des cours de danse. On fait aussi une soirée fitness, donc avec plusieurs cours différents. Donc le lundi, on propose cours de danse du monde. Le mardi, on propose des cours de danse assez modernes. Il peut y avoir du jazz, du contemporain, c'est un peu varié. Et le jeudi soir, c'est soirée fitness, où là, on propose des cours de step LIA, renforcement musculaire, et on termine par de la Zumba, où là, on s'éclate et on danse toute la soirée.
1: Très bien. Et est-ce que pour les personnes qui souhaitent vous rejoindre, c'est pour tout public ou un public particulier ?
0: Donc on a un public assez varié, on démarre à l'âge de 16 ans, on prend tout public, hommes, femmes, ceux qui sont motivés à venir à l'association, il y en a pour tout le monde. Donc après on peut aussi s'adapter sur certaines, des fois il y en a qui ont des petits handicaps, etc. Donc on n'a pas une professeure d'activité physique adaptée, mais ça n'empêche qu'il arrive des fois où il y a des personnes qui demandent au niveau des cours si on peut aller, on peut s'adapter. Alors on peut s'adapter, mais il y a quand même quelques limites.
1: Et pourquoi est-ce qu'on aurait envie de rejoindre votre asso?
0: Parce qu'on a une coach très solaire, elles sont très dynamiques, aussi parce que c'est un esprit familial, convivial, et donc c'est vrai qu'on ne veut pas trop monter au niveau du nombre des adhérents, justement pour garder cet esprit familial. On organise pas mal de petits événements aussi, et du coup c'est vrai qu'on essaie de rassembler, parce que souvent les gens se croisent dans les intercours, et donc on essaie de créer des événements pour dire de les rassembler.
1: Et dernière question, si on souhaite vous rejoindre, comment on peut vous contacter ou vous retrouver ?
0: Donc pour nous retrouver, vous venez lors des cours proposés. Il y a une séance d'essai qui est possible sur chaque discipline, elle est gratuite. Et donc on a aussi le Facebook Vitaforme officiel, Instagram Vitaforme Lens. Il y a aussi le contact téléphonique, mail, Et donc nous retrouver à la salle Carnot le lundi, mardi et jeudi pour faire déjà l'essai et voir ce qui est le plus adapté pour la personne.
2: Vous venez d'entendre des associations lensoises rencontrées lors du village des associations de Lens le 12 septembre. Retrouvez d'autres associations dans la première partie dédiée au village des assos de Lens.

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0: Si l'industrie amène de l'emploi, elle apporte également des nuisances et des risques. Avec ses 153 sites Seveso, la région des Hauts-de-France est particulièrement concernée par les dangers et nuisances liés aux sites classés, comme nous l'explique Laurent Chauvel, chef du pôle risques accidentels technologiques de la DREAL Hauts-de-France.
1: Oui, effectivement. Alors sur donc la région représente à peu près 10% du nombre d'établissements industriels installations classées au niveau national, et en particulier sur les établissements à risque et plus particulièrement sur les établissements Seveso, on monte même à 12% des établissements nationaux. On est la deuxième région au niveau national en termes de nombre d'établissements Seveso.
0: Alors sur la durée, il y a longtemps que ça existe, Seveso, hein, c'est une norme qui correspond à un accident, hein, il me semble. Est-ce qu'on peut dire qu'il y a une évolution plutôt en nombre de ces installations, ou est-ce qu'il y a une diminution depuis 50 ans par exemple ?
1: Alors en nombre, il y a eu une augmentation. Le panel d'établissements pouvant être concernés par la directive Seveso a eu tendance à augmenter. On est à la troisième version de la directive Seveso, puisque la première directive Seveso datait de 1982 suite à l'accident de l'usine ICMESA à Seveso en 1976. Cette directive a été mise à jour en 1996 dans sa deuxième version et en dernier lieu en 2012. Et donc on est sous la version 2012, mais au fur et à mesure de la connaissance et du retour d'expérience des accidents, les thématiques touchées par la directive ont évolué. En particulier, pour donner un exemple, dans la toute première directive Seveso, on ne s'occupait pas du tout des risques liés aux déchets industriels dangereux, ce qui est le cas aujourd'hui et qui fait qu'on a un certain nombre d'établissements complémentaires. Dans la région, les établissements Seveso, en raison du traitement ou du regroupement de déchets dangereux, c'est à peu près une dizaine de pourcents des établissements Seveso. Donc automatiquement, ça donne des établissements complémentaires.
0: Donc votre rôle dans la DREAL, c'est à la fois de voir si les normes pour ces entreprises sont respectées, si leurs process sont corrects, et puis bien sûr éviter le maximum d'incidents ou d'accidents. Est-ce qu'on peut dire qu'il y a eu encore, dans les 10 dernières années, des incidents ou des accidents importants ?
1: Alors on a la chance, ou en tout cas on a travaillé pour, je l'espère, diminuer le nombre d'accidents survenus. On avait connu en particulier dans la région Nord-Pas-de-Calais à l'époque, en 2003, un certain nombre d'accidents. On avait eu l'explosion d'usine Nitrochimie à Billy-Berclau en particulier, avec 4 morts. Ce type d'accident aujourd'hui, depuis 2003, on n'a pas eu d'accident de grande importance qui ait pu défrayer la chronique, comme on a pu l'avoir par exemple en Normandie avec l'incendie de l'usine Ibrisol en 2019. Donc, j'allais dire, on a cette chance d'avoir moins d'accidents avec des effets graves. Par contre, il est clair qu'il ne faut pas baisser notre vigilance. Des accidents, il y en a régulièrement. Il y a des incidents liés à des nouveaux procédés, liés parfois à des usines vieillissantes aussi. Certaines usines sont implantées depuis plusieurs dizaines, voire centaines d'années, puisqu'on a quand même des usines aujourd'hui dans la région qui fonctionnent depuis plus de 200 ans et qui sont classées Seveso. Alors évidemment, ce ne sont pas les installations d'il y a 200 ans. Elles ont été bien sécurisé depuis. Mais en tout état de cause, effectivement, on peut à peu près compter une petite centaine d'événements sur des établissements dans la région au niveau des installations classées par an. Et sur cette centaine d'établissements, on est amené à aller faire des inspections et à analyser ce qui a pu se passer pour pousser l'industriel à mettre en place de nouvelles mesures de maîtrise des risques si cela s'avère nécessaire suite à l'accident.
0: Donc la DREAL Hauts-de-France a trouvé une solution pour faire davantage de contrôles, c'est de réduire la durée pour pouvoir aller beaucoup plus dans les lieux supposés à risque.
1: Oui, effectivement. Alors, ce n'est pas nécessairement simplement la DREAL Hauts-de-France. C'est un souhait du ministère de dire, effectivement, il vaut mieux être là de manière plus fréquente chez les industriels, les inspecter beaucoup plus fréquemment, ce qui permet de maintenir finalement une pression tout au long de l'année. Pas se dire, tiens, c'est bon, l'industriel nous a vu une fois dans l'année et automatiquement, il sait que maintenant, il est tranquille jusqu'à l'année prochaine. Ça n'est plus le cas. Aujourd'hui, on cherche vraiment à y aller de manière beaucoup plus régulière. Et en tout cas de manière aussi inopinée, de manière à éviter qu'effectivement certains industriels se reposent en se disant c'est bon, on a eu notre visite annuelle et on est tranquille jusqu'à l'année prochaine.
0: Est-ce que ces industriels sont inquiets de vous voir arriver, parfois de manière inopinée, même parfois la nuit ?
1: Alors, inquiet, je ne sais pas. Après, bon, en général, de toute façon, s'ils sont inquiets, ils ne vont pas nécessairement nous le montrer. Non, mais globalement, on a quand même une évolution vers, effectivement, beaucoup de sérieux, beaucoup de transparence de manière générale. Alors après, ça n'empêche pas, effectivement, que comme dans toute profession, malheureusement, on a des gens qui travaillent plus ou moins bien, qui avec plus ou moins de moyens également. Mais c'est clair que, effectivement, l'objectif pour nous, c'est de maintenir cette pression et de limiter au maximum le risque d'accident ou le risque de rejet mal contrôlé.
0: Nous sommes toujours à la Dréal Hauts-de-France avec son chef du pôle risques accidentels technologiques, Laurent Chauvel. Voilà, donc au niveau des process des entreprises, elles sont au départ obligées de présenter un plan global, même de sécurité. Quand il y a un incident, vous allez vérifier que sur place, il y a de quoi répondre au problème s'il existe.
1: Effectivement, lorsqu'un établissement nouveau s'installe, il est tenu, à partir du moment où il est soumis à une autorisation préfectorale, de nous fournir une étude d'impact et une étude de danger. Donc il va analyser en particulier les risques d'accident que son activité peut générer. Et suite à cette analyse, va nous proposer un certain nombre de mesures de prévention ou de protection, la mise en place de moyens incendie, etc. Donc nous, effectivement, on va vérifier par rapport à notre connaissance technique que ces éléments sont suffisants pour pallier tout accident. Ça, c'est le premier point. Et ensuite, une fois qu'on va lui avoir imposé un certain nombre de dispositions au travers d'un arrêté signé par le préfet, on va être amené à aller contrôler ensuite les établissements pour s'assurer qu'il met bien en œuvre les mesures qu'on lui a imposées.
0: Avoir globalisé plusieurs départements dans la région Hauts-de-France, est-ce qu'en termes de poids, ça a une influence? Est-ce que pour vous, vous sentez plus considéré parce qu'il y a plus de départements en Hauts-de-France?
1: Alors, être considéré, la fusion et l'agrandissement de la région n'a pas changé grand-chose en soi. De toute façon, les moyens qu'on avait finalement répartis sur les deux régions sont restés, finalement, ont été additionnés. Alors certes, on a un petit peu d'économie d'échelle maintenant, ne serait-ce que parce qu'on a des services centraux, des services de pilotage qui maintenant pilotent les deux ex-régions au lieu et donc une seule région maintenant. Donc on a réussi à faire un petit peu d'économie d'équivalent temps plein. Mais effectivement, ça nous permet par contre d'avoir, en particulier face à nous, un nombre d'établissements industriels avec lesquels on arrive à discuter. On a un plus gros poids aussi, et en particulier, pour vous donner un exemple, par rapport aux 150 établissements Seveso qu'on a sur la région, on a pris l'habitude depuis la création de la nouvelle région de les réunir une fois par an pour faire un état des lieux de ce qu'on a pu constater de mal ou de bien, faire un peu de pédagogie sur le retour d'expérience qu'on a pu avoir suite à des accidents intéressants, suite aux inspections qu'on a pu mener, et ça nous permet effectivement par contre de regrouper l'ensemble des établissements et de toucher un panel plus important et de pouvoir les faire progresser du coup avec un retour d'expérience qui est plus important puisqu'on a un nombre d'établissements aussi contrôlés qui est plus important par la même occasion.
0: Donc pour les Hauts-de-France, on pourrait faire un petit peu une cartographie des zones, on va dire, où ces risques, où ces entreprises à risque sont les plus nombreuses.
1: Alors, effectivement, c'est un peu l'histoire de la région qui veut ça. On a essentiellement le cœur historique de la région, le bassin minier, et avec un nombre d'établissements Seveso qui est relativement important entre Lens, Béthune, Douai jusque Valenciennes, donc tout l'ancien bassin minier. On a évidemment l'attractivité du pôle maritime autour de Dunkerque avec un nombre d'établissements Seveso, Soyou en particulier, très important sur la zone industrielle ou portuaire. Qui va en augmentation, puisqu'on a notamment deux nouvelles gigafactories qui pour l'une s'est implantée et l'autre est en cours d'implantation. Et puis on a aussi historiquement une filière chimie le long de la vallée de l'Oise, parce qu'à partir du moment où il y avait de l'eau, effectivement, les industriels chimiques se sont implantés, ils avaient une ressource intéressante et puis en plus avec la proximité de Paris qui était intéressante pour eux. Donc effectivement, voilà, c'est grosso modo les trois gros pôle d'industrie Seveso qu'on peut avoir sur la région.
0: Donc j'imagine qu'en région Hauts-de-France, on fait respecter les normes nationales. Est-ce qu'il y a aussi des normes internationales, européennes, par exemple, qui interfèrent ou influent ou recadrent ?
1: Aujourd'hui, la réglementation nationale, elle découle aussi beaucoup des réglementations européennes. Hein, en particulier, je vais reprendre le cas de la directive Seveso. Cette directive, aujourd'hui, de toute façon, pour être appliquée en droit français, doit être transposée au travers de la réglementation nationale, en particulier du Code de l'environnement. Donc, il est clair qu'aujourd'hui, il y a vraiment une chaîne complète entre les textes pris au niveau européen, mais qui souvent sont pris parce qu'en fait, on a un retour d'expérience fait par les différents États de l'Union européenne. Quand on a eu l'accident d'AZF en 2001, pour donner un exemple, le retour d'expérience a été utilisé pour faire progresser la directive Seveso au niveau de l'Union européenne. Donc, ça fonctionne aussi dans les deux sens, quoi.
0: Vous parliez un peu tout à l'heure du bassin minier, qui est une zone dense en site classé, on va dire. À un moment donné, il y a eu une désindustrialisation de cet espace, on va dire, et puis qui est assez vite compensée par des gigafactories, des choses comme ça. Finalement, le risque demeure.
1: Le risque demeure. Par contre, on a en face de nous quand même des industries nouvelles, des installations beaucoup plus modernes aussi. Donc, c'est clair que le risque persiste. Mais par contre, on part sur de meilleures bases pour prévenir les risques et sur des installations qui, de toute façon, ont besoin d'être correctement sécurisées aussi pour pérenniser leur activité.
0: Je voudrais qu'on conclue peut-être en présentant un site web que je découvre et qui me paraît très intéressant.
1: Oui, alors vous voulez certainement parler de Géorisque. Donc Géorisque, en fait, c'est vraiment le site national qui aujourd'hui regroupe l'ensemble des informations sur les risques. Donc vous y retrouverez en particulier toutes les informations sur les installations classées, la liste des installations classées de la région. Vous allez retrouver nos rapports d'inspection aujourd'hui. Et en fait, toutes ces informations sont disponibles pour le grand public. Si on prend l'exemple aujourd'hui, si vous achetez une nouvelle maison, dans l'acte notarié, vous aurez l'état des risques qui se présentent sur la localité où vous achetez votre maison, par exemple.
0: Voilà, donc c'est intéressant. Peut-être ça peut influer sur le marché, hein, de la construction et du locatif, par exemple.
1: Oui, alors là, après, je suis peut-être mal placé pour me positionner sur la chose, mais effectivement, en tout cas, ce sont des informations intéressantes qui peuvent effectivement conditionner des fois certains achats. Et effectivement, j'invite tous ceux qui achètent une maison à aller jeter un petit coup d'œil sur ce site Géorisque.

0: Merci à Laurent Chauvel, chef du pôle risques accidentels technologiques de la DREAL Hauts-de-France. À noter que dans notre région, de nouvelles entreprises dédiées à la fabrication de batteries sont en cours de construction et le projet d'ajout de deux EPR, réacteurs pressurisés européens, ne sont pas à négliger en termes de risque. Le rôle de la DREAL est donc toujours davantage essentiel à notre sécurité. C'était un sujet de René Lavergne de Radio Campus Lille.
1: Cette émission est proposée dans le cadre des productions coopératives des radios associatives du nord de la France. 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

0: La santé mentale dans les Hauts-de-France présente des indicateurs particulièrement préoccupants. La région se classant dernière au niveau national pour la qualité de vie au travail selon le baromètre Santé mentale et QCVT 2026. Le territoire affiche le taux d'hospitalisation pour tentative de suicide le plus élevé de France métropolitaine, avec 251 hospitalisations pour 100 000 habitants en 2024, avec 251 hospitalisations pour 100 000 habitants en 2024 et un risque suicidaire supérieur de 30% à la moyenne nationale. Les jeunes adultes sont les plus touchés, avec une augmentation de 60% des épisodes dépressifs caractérisés chez les moins de 30 ans entre 2017 et 2021 et une forte représentation des 18-34 ans dans les consultations psychologiques. En réponse à cette crise, l'Agence régionale de santé, l'ARS, a publié une feuille de route avec 62 actions et des projets territoriaux de santé mentale qui visent à coordonner les soins sur les 8 territoires régionaux pour sécuriser les parcours de vie. Le média On parle de tout s'est arrêté ce samedi 8 août sur la Grand Place de Roubaix pour parler de santé mentale. Rencontre avec Anissa, chef de projet pour Le Média On parle de tout.
1: Alors ma mission, c'est de coordonner les différents projets, de pouvoir faire en sorte que les projets aboutissent et essayer de réunir les différentes ressources qu'il faut. Donc là, pour le Tour de France de la santé mentale, ce que j'ai fait, c'est que je me suis occupée de trouver la boîte de production qui nous suit sur le tour, mais accompagnée de 4 personnes. Je me suis aussi occupée de trouver la boîte qui nous accompagne sur la mobilité. Donc c'est une association aussi qui nous accompagne. Et je me suis notamment occupée de la buvette pour que toute l'équipe puisse être à l'aise sur le repas du midi.
0: C'est des questions qui sont très importantes dans la société dans laquelle on vit aujourd'hui, la santé mentale.
1: Oui, effectivement, c'est des questions qui sont super importantes. Plus importantes encore quand on est jeune, parce qu'aujourd'hui, avec les réseaux sociaux, ça crée un climat très anxiogène. Et c'est pour cette raison qu'on a envie de libérer la parole dans les quatre coins de la France. Nous, on vient de Paris à la base. Et on s'est dit que ça peut être intéressant d'aller aussi faire libérer la parole dans d'autres villes, parce qu'il y a des jeunes dans toute la France. Et c'est dommage, en fait, de rester uniquement dans notre quartier.
0: Est-ce que vous avez déjà travaillé sur l'impact que peut produire les discriminations ? Parce que nous, on est dans une ville ici à Roubaix où les discriminations sont importantes et on sait que ça a un impact important sur la santé mentale de toutes les personnes qui sont discriminées.
1: Oui, et on le voit avec les jeunes qui ont du mal à trouver du travail, ne serait-ce que ça. Au final, ce qu'ils font, c'est qu'ils ne font pas grand-chose de leur journée, ils restent dehors. Et il y a un impact, on le voit, sur leur santé mentale. On voit qu'ils sont plus motivés, qu'ils ont plus d'ambition, ils savent même plus limite quoi faire. Et on trouve ça assez triste. Donc nous, on essaye de mettre des choses en place, de les accompagner, parce qu'on parle avec eux de leur santé mentale, mais on parle aussi de leur projet professionnel. On essaye de leur donner des conseils, de par notre expérience, de par aussi les différents échanges qu'on a eus avec plein de monde.
0: Sur la région des Hauts-de-France, vous allez intervenir dans quelle ville ?
1: Alors, sur la région des Hauts-de-France, on intervient dans la ville de Roubaix. Pourquoi Roubaix ? Parce qu'on sait que Roubaix, c'est aussi une des villes les plus pauvres de France. Et donc, c'était intéressant pour nous de se dire, OK, est-ce que dans cette ville aussi, on a des personnes qui sont en bonne santé mentale ? Parce que l'idée, c'est pas aussi de partager que des choses négatives, mais c'est aussi de pouvoir retranscrire de la positivité, même quand finalement, la ville n'est pas aussi développée que des grandes villes comme Paris.
0: Est-ce que vous pouvez nous donner quelques exemples d'actions que vous avez déjà menées ?
1: Alors, on a fait des événements où on a réuni des jeunes et on a échangé sur différents sujets, différentes thématiques. Donc, on a créé des groupes de parole. On a aussi sensibilisé les jeunes par le Tour de France. On essaye aussi de mobiliser pas mal de jeunes sur le projet, que ce soit sur la communication, même sur l'équipe vidéo. On a beaucoup de jeunes dans l'équipe vidéo. On essaye aussi de s'orienter vers des partenaires qui font à peu près la même chose que nous pour participer aussi à leurs actions. Et on se met aussi parfois en contact avec les municipalités pour pouvoir aussi aller voir ce qui se passe ailleurs avec les autres associations, ce qu'ils mettent en place et créer du lien avec ces associations-là.
0: Comment est-ce que vous êtes accueillis ?
1: Généralement, très bien. On est très, très bien accueillis parce que, au final, les gens se rendent compte que la santé mentale, ça reste important. Même si finalement, c'est la dernière chose à laquelle on va penser, ils se rendent compte que, c'est quelque chose quand même qu'il faut considérer et c'est de plus en plus important aujourd'hui parce que, on nous inonde en fait d'éléments sur la santé mentale, sur les réseaux, à la télé. Donc voilà.
0: Est-ce que vous pouvez nous parler des partenaires avec lesquels vous travaillez?
1: Oui, alors sur ce projet, on a plusieurs partenaires. Donc les partenaires principaux qu'on a, c'est Abeille Assurance. On a aussi Better Help, donc qui sont deux acteurs engagés au niveau de leur RSE sur les actions en lien avec la santé mentale. On a Sonovante aussi, qui nous accompagne et qui nous a fourni tout le matériel justement pour qu'on puisse libérer la parole. On a Freemake, qui est une application qui crée du lien social, qui nous a mis en avant sur sa plateforme et qui a fait en sorte aussi qu'on ait des personnes qui viennent participer au podcast. Et voilà.
0: Donc votre cible, c'est la jeunesse.
1: C'est ça, notre cible principale, c'est la jeunesse. Notre cible secondaire, c'est toutes les personnes qui entourent la jeunesse, les enseignants, les parents, les grands frères et sœurs, les oncles, les tantes.
0: Julie, participante au Tour de France de la santé mentale.
2: Santé mentale, ça nous concerne tous. Et je trouve qu'aujourd'hui, avec toutes l'anxiété qu'on peut tous ressentir, les problématiques, que ce soit en termes politiques, écologiques, même simplement se sentir bien avec soi-même, et même quand on traverse des périodes difficiles, bah, je trouve que c'est important en fait d'en parler et de s'ouvrir en fait au débat, à l'échange, ça fait du bien.
0: Durant ces échanges, quels sont les problèmes qui reviennent le plus?
2: J'entends beaucoup parler des jeunes. C'est marrant quand j'essaie d'accrocher des personnes pour venir passer sur le podcast. Ils me disent tout souvent les jeunes. Les jeunes ont besoin d'écoute, ont une grande anxiété. Les parents sont souvent dépassés. Donc j'ai l'impression que c'est vrai que beaucoup de personnes de tout âge ramènent tout la santé mentale aux jeunes. Enfin, en tout cas, fait l'association, même si évidemment ça concerne tout le monde.
0: Oui, parce que le harcèlement au travail,
2: Bien sûr.
0: ça concerne aussi tout le monde.
2: Bien sûr, le harcèlement au travail, même le harcèlement à l'école, on peut vivre aussi des deuils, on peut faire du harcèlement, on peut vivre une dépression, on peut être mal dans sa tête, dans sa peau. Donc il y a tellement de sujets en fait sur lesquels on peut avoir besoin d'écoute en fait et de se sentir compris par n'importe qui en fait.
0: Oui, c'est aussi libérer la parole.
2: Exactement, libérer la parole et permettre de débattre aussi autour du sujet de la santé mentale et permettre aux gens aussi de se sentir plus libres, peut-être de s'exprimer, de pas avoir un sentiment de malaise en fait, parce que c'est normal en fait d'avoir besoin de parler de santé mentale et de se sentir parfois bien et parfois moins bien.
0: Et ça ne doit pas être que du médical, on va dire.
2: Oui, je pense que ça doit pas être que du médical. Je pense que d'un mon avis personnel, je pense que les médicaments, c'est pas forcément une solution. C'est important de se faire suivre par un psychologue, un psychiatre quand on a des problématiques psychologiques, mais je pense que c'est bien aussi de pouvoir, par le biais d'associations ou comme aujourd'hui sur le podcast, on parle de tout, de pouvoir échanger avec des gens, de pouvoir débattre et de pouvoir se rendre compte que, bah, que vraiment on est tous pareils en fait finalement, et qu'on a tous besoin, on a tous les mêmes problématiques et qu'on n'est jamais tout seul en fait dans ces problèmes.
0: Joseph, fondateur du média On parle de tout.
3: Il y a 5 ans, j'ai fondé un média qui s'appelle On parle de tout pour parler de santé mentale. Enfin, la santé mentale, c'est un sujet qui me passionnait pas il y a une dizaine d'années. Mais quand à l'âge de 18 ans, j'ai perdu brutalement mon papa, bah, je suis passé par une phase que beaucoup de personnes connaissent de dépression qui a duré pas mal de temps. Et entre psychologue, antidépresseur, anxiolytique et beaucoup, beaucoup de pensées noires, j'ai pas trouvé de réelle solution, on va dire, jusqu'au jour où j'ai participé à un groupe de parole pour les jeunes et pour le deuil dans mon quartier à Paris. Et ça m'a fait un bien de malade, encore plus que les psychologues, encore plus que les psychiatres. Et j'ai vu que la parole, c'était vraiment libérateur. Et qu'en fait, il y avait plein de moyens de parler de santé mentale. Il fallait juste trouver le bon qui est propre à soi, à chacun. Et moi, c'était en parler aux autres, en parler à des gens qui avaient connu la même épreuve. Et le projet est parti de là. Hein.
0: Et vous en êtes où aujourd'hui?
3: Bon, aujourd'hui, ça fait 5 ans que le média existe. On a une communauté totale sur les réseaux de 1,4 million d'abonnés. On a fait à peu près une trentaine d'événements. Parce que partager sur les réseaux, c'est bien beau. Hein, mais partager en physique, c'est encore plus beau. D'inspirer les jeunes, que les adultes puissent inspirer aussi les jeunes générations. Et l'objectif, c'est faire plus d'événements physiques pour inspirer les gens bah, dans la vie réelle, en dehors du digital, et dire regardez, regardez comment parler, ça fait du bien. Le gouvernement met en place petit à petit des choses, mais pas du tout assez vite à mon goût. Du coup, bah, c'est à nous de jouer ce rôle-là, on va dire.
0: Mais quand on parle de santé mentale, ça englobe beaucoup de choses. Je vais vous donner un simple exemple. C'est toutes les personnes qui sont victimes de discrimination, elles sont impactées par ces discriminations.
3: Évidemment, alors la santé mentale, c'est un terme très très large. On peut parler de santé mentale, on peut parler de santé psychique, on peut parler de vrais troubles. Nous, on en parle vraiment au sens large et on essaie de le vulgariser. C'est-à-dire que sur notre média, par exemple, on va parler de discrimination, on va parler de harcèlement, on va parler de dépression, d'anxiété, d'amour. On va parler de toutes les thématiques qui sont médiatisées, mais on va jamais parler de vraiment maladies psychiques et rentrer en détail d'une manière scientifique dedans, en tout cas.
0: Est-ce que vous avez rencontré des difficultés quand vous vous êtes créé?
3: Ouais, tout à fait, parce que quand j'ai commencé à créer mon entreprise, il y a maintenant ans, bientôt 6 ans. Beaucoup de difficultés, surtout financières, on va dire. Et pas eu trop de soutien, que ce soit ni de la famille, ni de l'État, ni des banques, on va dire. Et quand on veut créer un média de la santé mentale, dans ce domaine-là en tout cas, je pensais avoir du soutien du gouvernement, pas du tout. Je me suis d'abord mis en société, après en association. Aujourd'hui, j'ai les deux. Et on va dire que les 3 premières années, économiquement, ça a été très compliqué. J'ai arrêté de sortir, j'ai arrêté de boire des bières avec les potes ou de sortir en boîte. Et j'ai dit, voilà, on va faire passer ce projet en priorité pendant 3 années. Donc j'avoue que j'en ai pas vécu pendant 3 années. J'ai pris le chômage, puis j'ai vécu sur mes économies. Et au bout de 3 ans, j'ai réussi heureusement à gagner ma vie avec. J'en suis très heureux, mais ça a été un vrai combat.
0: Est-ce que vous avez sollicité les pouvoirs publics?
3: Énormément. Je suis allé toquer au ministère de l'Intérieur, ministère de l'Éducation, tous les ministères à Paris. Et malheureusement, non, j'ai pas trouvé le soutien que je désirais auprès de l'État. J'ai quand même bénéficié d'une bourse qui s'appelle French Tech Tremplin à Paris, qui aide les jeunes qui veulent monter un projet justement entrepreneurial. Ça, c'était génial. Mais à part ça, c'est vrai que j'ai pas eu de fonds de l'État et j'en suis encore frustré aujourd'hui, on va dire.
0: Vous avez réussi à...

0: radiologues, on les met sur le même plateau. Et donc, on va dire qu'on a un bel annuaire d'adresse où les professionnels de santé sont très contents parce qu'on met leur métier en valeur.
1: Est-ce que vous pouvez nous donner des exemples d'actions que vous avez déjà menées?
0: Bien sûr, alors on a fait tout type d'événements, on a fait ce qu'on appelle les cafés santé mentale, de réunir des jeunes d'une manière totalement gratuite. Ils viennent, ils prennent un chocolat chaud, un café, pas d'alcool, hein, et ils viennent parler de santé mentale avec d'autres jeunes, justement pour apprendre à vulgariser ce thème, pour apprendre à se confier à des inconnus. Ça, j'adore. Et puis on a fait un événement qui m'a beaucoup tenu à cœur, moi qui adorais plus jeune les boîtes de nuit. On a privatisé une boîte de nuit, et avant que les jeunes aillent danser, boire de l'alcool, sympathiser entre eux, on a créé un espace dedans, une cinquantaine de mètres carrés, où les jeunes parlaient de santé mentale et d'amour, avant d'aller justement profiter de la boîte de nuit. Et ça, c'était une expérience de fou pour dire, regardez, la santé mentale, il y a quand même une envergure très cool.
1: Quels sont les thèmes qui reviennent le plus?
0: Ah bah les thèmes, on va dire chez la jeune génération, c'est l'anxiété, c'est l'amour, beaucoup de problèmes en amour, hein, beaucoup de stress en amour, et souvent les problèmes liés au travail. C'est vrai que le travail joue un rôle énorme dans la vie de tout le monde, et que ça soit burn-out, pression au travail, ou surtout problème d'orientation, du mal à trouver sa voie, ça revient énormément. Et je dirais qu'il y a une thématique aussi qu'on a eu pas mal, c'est l'isolement.
1: Si on a besoin d'informations sur ce que vous faites, où est-ce qu'on peut trouver ça?
0: Ah bah sur tous les réseaux, peu importe le réseau, hein, Insta, TikTok, YouTube, Facebook, on tape juste on parle de tout et vous allez nous trouver.
1: Nous étions à l'étape du Tour de France de la santé mentale devant l'hôtel de ville de Roubaix. Reportage réalisé par Christian Lazaoui pour Radio Pastel.
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0: La période estivale a été marquée par des épisodes de très forte chaleur en France, mais aussi dans notre région. 40 degrés à Lille, un 24 juin, c'était tout simplement du jamais vu. Le changement climatique est irréversible, mais on ne sait pas toujours comment l'appréhender, l'expliquer simplement. Le site internet c'est chaud.fr, créé par le Lillois Florent Berthiaud, permettra peut-être de maintenir les consciences éveillées. Un site créé pour informer, pour sensibiliser, à partir de faits issus de modèles météorologiques certifiés. Présentation de cet outil avec son créateur. Comment est née l'idée de ce site ?
1: D'avoir eu chaud. En fait, il faut partir juste toujours d'un petit point factuel. J'ai eu chaud un moment et je me suis demandé si c'était normal d'avoir aussi chaud. Voilà, à l'approche des 40 ans, comment on fait pour se souvenir un peu de comment était notre enfance ? Et est-ce qu'on a toujours eu aussi chaud au final ? Au fur et à mesure des années, est-ce qu'il y a eu des changements? Et est-ce que finalement, sous les discours qu'on a pu avoir ces derniers mois, surtout avec l'approche des futures présidentielles, l'écologie, le climat, est-ce que tout ça c'est finalement totalement normal? Effectivement, il fait chaud, c'est l'été. Eh bien non, en fait, si on se renseigne un petit peu, et moi je me suis replongé dans mes souvenirs, ben en fait, il faisait pas aussi chaud.
0: Et de par son histoire personnelle, Florent Berthiaud a souhaité s'intéresser de plus près au climat.
1: Alors moi j'adore les cartes, donc c'est moi en fait mon point de départ, c'est comment je me situe sur une carte. Et la carte en fait elle évolue beaucoup aussi au fur et à mesure avec la météo. Et moi j'étais pas forcément un inquiet, plutôt un préoccupé. C'est comment je peux faire moi à mon niveau pour comprendre ce que le monde commence à avoir comme impact sur ma vie, moi, donc un peu le rapport du monde vers moi et surtout moi vers le monde. Donc ça passe par juste de ma culture et de voir aussi ce qui se passe avec des feux, par exemple ce qui se passe en Gironde voilà, il y a cet été, qui se répète au fur et à mesure. Et c'est plus moi cette inquiétude-là, c'est comment l'impact de l'homme va bouleverser un peu cette grande planète qu'on partage, qui va nous survivre hein, dans tous les cas. Nous, à un moment, on va disparaître, c'est pas grave, enfin, c'est prévu, les dinosaures sont passés par là, puis sûrement d'autres civilisations qu'on a forcément oubliées. Et finalement, qu'est-ce qui se passe pour nous demain? Donc moi, c'est plutôt ça, c'est ma réflexion, c'est dans tous mes souvenirs, c'est l'homme, il est bien sympa, mais finalement, demain, c'est quoi un homme? Enfin, avec un grand H, homme, femme, enfant, tout ce qu'on veut. C'est au final, notre place, elle est où? Et moi, j'étais parti là-dessus. Depuis toujours, c'est où est-ce qu'on est, où est-ce qu'on va et pourquoi on est là.
0: Quel était votre objectif de départ? Autrement dit, ici, quelle a été la fonctionnalité prioritaire que vous avez souhaité développer au tout départ de c'est chaud.fr?
1: Au tout départ, je voulais juste savoir où il faisait le plus chaud. Voilà, on est en France, un petit hexagone, et plein de villes très différentes. Est-ce que il fait plus chaud à Lille ou à Marseille? Est-ce qu'il fait plus chaud à Bordeaux qu'à Lyon? C'était juste ça au tout départ. J'ai envie de savoir sur les grandes villes de France, où est-ce qu'on se situe et est-ce que c'est normal? Et tout de suite, ça m'a titillé sur un autre sujet, c'est finalement, j'ai un peu voyagé, est-ce qu'il n'y aurait pas une autre ville dans le monde où il ferait la même température? Est-ce que finalement, aujourd'hui, à Lille, il fait assez chaud, très bien, mais est-ce que c'est une température normale? Et où ailleurs dans le monde, il fait la même température? Et où là-bas, c'est normal? En fait, j'ai découvert que bien souvent, à Lille, il faisait aussi chaud qu'à Kuala Lumpur ou qu'à Taipei, qu'à Mexico City, voilà, de voir que, indirectement, on vit différemment. Et en tout cas, de pas de manière très naturelle par rapport à d'autres villes du monde.
0: Et ça, ce point de comparaison-là, c'est quelque chose qu'on a vu se développer justement dans les médias. Je me souviens d'un journal de France 2 où on comparait justement les températures de nos grandes villes et de nos grandes métropoles hexagonales à ces températures dans le monde. C'est assez fou de se dire qu'il peut faire aussi chaud, même sur une journée donnée à Lille qu'au Kenya, par exemple. Est-ce que ça aide à la prise de conscience?
1: Alors ça aide, mais ça reste qu'une image. Tant qu'on ne le vit pas réellement, c'est assez compliqué pour l'être humain de se raconter vraiment une belle histoire et de s'en souvenir. Mon seul souci avec la comparaison de ces villes jumelles, moi, je trouve que c'est un jeu génial. Ça fait réviser sa géographie, ça fait réviser aussi toutes ses croyances. Mais le seul truc, c'est qu'en tant qu'être humain, on a tendance à oublier les choses. Et je trouve que juste en se le remettant un petit peu de temps en temps à l'écran, ça nous permet de nous rappeler qu'il faut s'en rappeler. Et moi, c'est ma seule volonté avec ce site, hein, c'est de me dire c'est chaud.fr, c'est mon petit rappel quotidien, si on y va tous les jours ou une fois tous les 36, de à quel point c'est un peu déconnant la branche qu'on a eue au fur et à mesure de l'industrialisation et de la non-prise de conscience que nous sommes tous responsables des changements du climat.
0: www.c'est chaud.fr, un site qui permet de se rendre compte de l'ampleur du changement climatique. Combien de temps est-ce qu'il a fallu pour développer ce projet?
1: Alors, il a bien fallu au moins maintenant aller à peu près 30 ans. Bon, je déconne un peu, mais en fait, c'est vrai. Mais parce que toutes les données que je récupère et que j'utilise, qui sont des données open source, donc disponibles auprès de tout le monde, en fait, ont été commencé à être mise à disposition depuis 91. Donc ça fait une bonne trentaine d'années que tout le monde y a accès. Bon, c'est un peu plus compliqué quand même de s'en servir, mais on a la chance aujourd'hui d'avoir des outils assez facilitants. Et globalement, ce site, dans sa forme actuelle, ça m'a pris entre 3 et 4 jours d'amusement, j'ai pas envie de dire de travail, mais voilà, d'amusement et d'apprentissage.
0: Si aujourd'hui je me connecte sur sechaud.fr, qu'est-ce que je vais retrouver concrètement?
1: Aujourd'hui, il y a beaucoup de choses. On va retrouver une carte très simple qui me dit voilà, à côté de moi, quelle température il fait et à quel point je peux me rendre compte de la différence d'évolution en fait des températures. Il va y avoir aussi un petit jeu qui permet de se dire aujourd'hui, il fait quelle température que quelle ville dans le monde? Et de se rendre compte un petit peu qu'on on a souvent faux sur ces croyances. On va retrouver plusieurs parties qui vont être vraiment dédiées à chaque ville pour comprendre leur évolution à travers ces 91 jusqu'à 2026. Et aussi la projection jusqu'à 2050, qui sont issues du GIEC. Alors moi, j'invente rien. Moi, je récupère, je suis un facilitateur. Je me dis comment je fais pour mettre à disposition de tous une forme d'éducation au climat. Derrière, on va retrouver également une partie qui m'a un peu amusé à faire, c'est comment on essaye de sensibiliser les pouvoirs publics. Alors je pense à nos chers sénateurs qui ont plein de choses à faire et des fois peut-être qu'ils ont besoin d'un coup de pouce de certains citoyens pour se manifester et dire moi aussi ça m'intéresse. Tout ça, ce ne sont que des données qui sont publiques, donc vraiment accessibles à tous. Si vous voulez retrouver le numéro de téléphone de votre sénateur et son email, en fait, il est disponible.
0: Comment est-ce que vous récupérez les données concrètement, Florian? Ces faits, ces chiffres que l'on retrouve sur sechaud.fr?
1: Tout ça est disponible en open data. L'open data, c'est la mise à disposition gratuitement, gracieusement, de données qualifiées scientifiques par plein d'entités différentes. Et moi, celle que j'utilise, ça s'appelle Open Météo. Donc, ce sont des données qui collectent en fait des ressources mondiales qui, eux, s'assurent de la fiabilisation, de la rationalisation de l'ensemble des données et d'un rendu plutôt scientifique de la donnée. Moi, je ne fais que récupérer ces données-là pour les remettre en forme. Donc, elles viennent de sources officielles, dont GIEC, dont EURA5, dont les prévisions plutôt suisses, plutôt anglophones. Et donc, en fait, ce sont que des sources qui sont reconnues dans le monde de la météorologie, du climat, comme étant des sources de travail. Donc, je me sers en fait des mêmes données de travail que tout le monde.
0: Un site complet, très riche d'informations pour sensibiliser au climat, mais le risque n'est-il pas alors de donner envie à l'utilisateur de fermer son ordinateur pour ne pas être angoissé par les données qu'il lit? Florent Berthiaud nous répond.
1: C'est un retour que j'ai eu. C'est un retour que j'ai eu. Mais très concrètement, c'est le cas pour tout sujet. À un moment, quand on a trop d'informations, effectivement, on rentre un petit peu en burn-out d'informations, un petit peu de fatigue de l'info omniprésente. J'espère que ce n'est pas trop le cas. J'ai un peu travaillé du coup l'interface pour essayer de l'alléger. Mais en fait, c'est un site qui reste factuel. Ce n'est pas un site qui est ludique. Ce n'est pas un site qui est fait pour amuser. C'est un site, alors déjà, que j'ai fait pour moi et qui maintenant est partagé au niveau mondial, qui est assez consulté. Et j'ai eu quelques retours justement de ça commence à me faire peur. Comment je fais pour ne pas avoir peur? Alors moi, je n'ai pas de réponse. Je peux juste essayer de donner des pistes pour prendre du recul par rapport à cette peur. Ce sont des chiffres, ce ne sont pas des actions. Donc les chiffres sont là, sont la réalité. Donc que ça soit vu à travers sechaud.fr ou vu à travers un média, ça restera juste un chiffre qui peut faire peur ou qui peut faire prendre conscience. Derrière, ça va être la démarche individuelle de je ne consulte pas tous les jours si ça me fait peur. Je peux consulter une fois de temps en temps. Ou alors, je vois passer l'information dans les médias. Et donc là, ça redevient quelque chose de je transmets une donnée d'individu à individu. Et c'est l'interprétation qui va être essentielle. Et c'est pour ça que sur les pages de ville, j'ai rajouté une petite information qui dit, en fait, c'est bien tout ça. Merci Florent, ça me fait peur, je vais moins bien dormir. Mais dans le concret, ça fait quoi? Donc Florent a pris un peu le temps, donc c'est moi Florent, j'ai pris le temps de regarder réellement ce qui se passe en dehors du GIEC, en dehors des autres données qui viennent de la Suisse, qui viennent de partout en Europe, pour essayer d'en déterminer sur le local, qu'est-ce que ça va représenter? Par exemple, dans les Hauts-de-France, on va remarquer que les ruches vont avoir du mal à survivre. On va remarquer que la betterave aura du mal à pousser des fois. Alors c'est dommage, on a quand même pas mal de champs de betteraves dans le coin. Mais comment on fait du coup pour avoir juste une conscience de réel? C'est bien, 40 degrés, oui, il fait chaud, très bien. Mais ça représente quoi dans la vie de tous les jours pour l'écosystème? Donc c'est plutôt ça, c'est comment j'arrive à détourner ce chiffre qui peut faire peur en quelque chose de un peu rassurant sur OK, je comprends quel est l'impact. Et pas juste, alors si vous avez vu le film Don't Look Up avec DiCaprio, c'est voilà, tout le monde regarde un petit peu ailleurs. Là, moi je dis juste, ce serait peut-être pas mal de regarder dans la direction. Je vous mets juste un panneau danger. Prenez-le en compte ou pas. Un peu comme voilà, les passages piétons, bah, c'est bien de les prendre, c'est dans le code de la route, mais on est tous un peu pirates des fois et on ne les prend pas. Bah, c'est pas grave, des fois, bah, s'il n'y a personne sur la route, bah, on n'est pas écrasé, mais prenons quand même conscience que c'est mieux de traverser sur les passages piétons.
0: Parmi les fonctionnalités, la possibilité de contacter les sénateurs pour les interpeller sur le changement climatique. Mais pourquoi les sénateurs et pourquoi pas les maires, les députés, les conseillers régionaux ou autres élus locaux? Florent Berthiaud, créateur de Sechaud.fr.
1: Alors, j'ai pas fait de sélection dans les élus. J'ai récupéré des données qui sont issues des bases de données publiques du Sénat.
0: Mais vous auriez pu viser les députés.
1: Et j'aurais pu viser les députés, sauf que bah, le fichier des députés n'est pas trop mis à jour, et en tout cas pas toujours très dispo. Et comme je voulais quelque chose qui soit un peu plus local et un peu plus facile d'accès, souvent ces élus, on arrive quand même à peu près à les identifier. En tout cas, c'est plus facile d'y accéder. Je me suis dit, autant essayer d'être encore facilitateur là-dessus. Et ce que j'ai fait, c'est un annuaire des élus. On peut les rechercher et essayer de découvrir selon un petit peu leur familiarité avec l'écologie, pour juste avoir un message tout prêt à envoyer depuis sa boîte mail. Ça ne fait pas plus de choses. Je ne suis pas sûr que ça ait été utilisé en masse. Si ça a été utilisé quelques fois, j'en suis ravi. Mais le seul but, c'est de remettre un petit peu de lien entre des fois le citoyen qui n'ose pas aller aborder son élu et des fois l'élu qui peut parfois oublier que bah, le climat, ça fait partie de son programme quand même.
0: L'analyse des données météo passées et des prévisions futures permet en tout cas, malgré un nombre restreint de villes étudiées, de tirer des enseignements précieux sur l'évolution climatique.
2: Qu'est-ce que toutes ces données nous disent du climat de la région des Hauts-de-France? Comment est-ce qu'il a évolué?
1: Alors, le plus simple, ce serait d'aller sur le site. En fait, j'ai fait une répartition par département. Et sur le département, on peut voir l'évolution de la chaleur qui ne fait qu'augmenter chaque année avec des pics qui arrivent de plus en plus fréquemment. Par exemple, là, c'est troisième vague de chaleur qui arrive. Et bah, il faut un peu s'en méfier. Elles sont beaucoup plus rapides qu'avant. Et dans la région, on va repérer différents points. J'ai fait exprès de ne pas prendre toutes les villes de France. Je me suis aussi limité, voilà, à une soixantaine de villes pour avoir une sorte de cartographie des grandes variations. En fait, de prendre deux villes séparées de 3 km, il n'y a pas forcément grand intérêt dans le ressenti ni dans le message qu'on veut faire passer. Dans la région d'Hauts-de-France, ce qui va se passer, c'est tout simplement de continuer à avoir des chaleurs qui vont s'aggraver et qui vont durer plus longtemps. Effectivement, avoir 1 ou 2 degrés de plus à l'horizon 2050, on pourrait dire que ce n'est pas très grave. Mais 1 ou 2 degrés de plus pendant 3 semaines d'affilée, là, en ressenti humain, en fatigue, en énervement, en agacement, en nuit tropicale, là, c'est radicalement autre chose au niveau sociologique. Donc, on bascule de l'écologie à la socio. De comment, au final, bah, nos amis les papillons, les abeilles ne survivent pas, à comment les êtres humains commencent à ne plus supporter, à comment on arrive à ne plus vivre ensemble et à ne plus travailler, au final. Comment on fait pour rester actif dans son boulot lorsque c'est physique, lorsqu'on est dehors, ou quand on est à l'intérieur et qu'il n'y a pas de clim, qu'il n'y a pas de ventilo, qu'il n'y a pas d'eau? Quand on mélange tout ça, c'est un peu comme quand on mélange les sources de données, on arrive à tirer une nouvelle image. La nouvelle image, c'est pas qu'elle n'est pas belle, mais c'est qu'elle donne envie de se pencher un peu plus pour retrouver un peu plus de couleur. Là, on arrive sur quelque chose qui est cramé. Ah, faut se méfier du cramé, c'est pas toujours très bon.
0: Et pour avoir une idée du climat passé, présent et futur de la région, direction le site internet www.sechaud.fr, qui va d'ailleurs prochainement entrer les données climatiques de la saison hivernale. Un sujet réalisé par Julien Maille de Radio Plus.
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Et maintenant, la suite de vos programmes.

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0: Parfait.
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1: Bonjour à toutes, bonjour à tous. Vous êtes à l'écoute de Micro-Rebelle sur la 99.6 FM et vous écoutez La Tranche d'Actu. Un programme d'actualité d'une heure, enregistré en direct à midi, puis rediffusé le même jour à 17h et le lendemain à 8h. Donc nous sommes le mardi 29 septembre 2026, et au programme de l'émission du jour, nous aurons tout d'abord une revue de presse de l'actualité de ces derniers jours, suivie d'une interview avec le SNUIPP, donc avec la présence de deux personnes, deux syndiqués. Donc il y aura notamment David Blotio et Valérie qui sera présente. Et pour finir cette émission, nous aurons un agenda des événements à venir dans le bassin minier et au-delà. Et donc, pour débuter cette émission, je vous le disais dans l'introduction, on va commencer par une revue de presse de l'actualité de ces derniers jours. Alors, on va débuter par parler de jets privés et de paquebots, pour aborder la question du paradoxe des garanties publiques d'État. Donc ça, c'est un article de Reporter, donc du 25 septembre 2026, où on apprend que la Banque publique d'investissement, BPI France, donc véritable bras armé financier de l'État français, continue d'accorder des milliards d'euros de garanties financières à des projets fortement émetteurs de carbone, principalement dans le secteur aéronautique et la croisière maritime, et ce en dépit des engagements pour la transition écologique. Donc que ce soit de manière juridique ou politique, la France a pourtant exclu depuis 2023 les garanties publiques pour les énergies fossiles, mais cette restriction cible la production ou le raffinage de combustibles et non les appareils qui les consomment. Donc BPI France couvre ainsi des transactions jugées trop risquées par le marché privé, sécurisant la construction de jets privés Falcon, d'avions en deux lignes ou de navires géants au chantier de l'Atlantique. Plus surprenant encore, plusieurs contrats de paquebots chiffrés à plusieurs milliards d'euros sont dispensés d'analyse environnementale officielle. Donc l'ONG Opportunity Green dénonce une faille majeure. Ces équipements restent en service pendant 30 à 40 ans, verrouillant des millions de tonnes d'émissions futures sans comptabiliser l'impact direct de leur utilisation. Du côté du gouvernement, le ministère de l'Économie refuse de commenter la compatibilité de ces garanties avec les objectifs de l'accord de Paris pour le climat. On poursuit avec la question de la facturation électronique qui suscite une fronde des petites entreprises. Donc c'est une réforme majeure du droit fiscal, mais sur le terrain, la colère monte. Depuis le 1er septembre, la facturation électronique est devenue obligatoire pour l'ensemble des entreprises assujetties à la TVA. Et comme le révèle un article du média Basta, signé par Sophie Chapelle et publié le 28 septembre, la mesure provoque un vif rejet chez les artisans, commerçants et agriculteurs. En cause, l'abandon par l'État d'un portail public unique et gratuit au profit d'un marché privé où près de 150 plateformes payantes se disputent le secteur. Pour les petites structures, cette mutation numérique impose de nouvelles charges financières et un alourdissement du temps administratif au détriment de leur activité principale. Face à cette complexité, la Direction générale des finances publiques concède qu'un tiers des entreprises n'ont toujours pas choisi de prestataire. Donc il y a eu des rassemblements en région, notamment du côté de Redon ou de Foix, où des collectifs appellent au refus de cette bureaucratie augmentée et réclament l'accès gratuit, notamment à Chorus Pro, donc c'est un système réservé à l'administration. À l'Assemblée nationale, une proposition de loi déposée par la députée La France Insoumise Mathilde Igné vise un moratoire pour les PME et agriculteurs. Si le gouvernement promet une phase de tolérance sans sanction jusqu'à la fin de l'année 2026, l'équilibre entre la lutte contre la fraude à la TVA et la viabilité des petites exploitations reste plus que jamais sous tension. Maintenant, on va parler de protection de l'enfance, avec un parcours d'obstacles pour des anciens enfants placés face à leur dossier. Donc ça, c'est un article de Street Press qui revient donc pour le sujet sur des nombreux adultes qui sont issus de l'aide sociale à l'enfance, donc l'ASE, pour qui l'accès au dossier administratif constitue une étape complexe, mais aussi déterminante pour reconstituer leur parcours individuel. La consultation de ces archives judiciaires et médico-sociales répond à un besoin fondamental de reconstruction identitaire et de vérité, qu'il s'agisse de comprendre les motifs exacts d'un placement, de retrouver la mémoire d'une enfance morcelée, ou de faire valoir leurs droits face aux défaillances institutionnelles. Ces anciens enfants confiés cherchent à réévaluer leur histoire avec un regard d'adulte. Donc, le reportage de Street Press met en lumière des trajectoires marquées par la négligence, des billets d'orientation scolaire ou des violences physiques subies en foyer ou en milieu hospitalier, parfois reconnues tardivement par la justice. Et donc la démarche heurte à de lourdes contraintes. Les demandeurs font face à de longs délais d'attente, à des dossiers incomplets, voire à des refus explicites de transmission de la part de certaines collectivités départementales, poussant certains usagers à saisir la commission d'accès aux documents administratifs ou la justice administrative. Enfin, les professionnels du secteur et les associations de défense des droits de l'enfant soulignent la violence émotionnelle que peut représenter la lecture crue des rapports sociaux, appelant à un accompagnement thérapeutique renforcé lors de la remise de ces documents. Et pour finir cette revue de presse, on va parler de la grève de la fonction publique, avec une question centrale qui est posée autour du pouvoir d'achat des agents, des salaires. Et donc c'est un mardi ce jour, un mardi d'action nationale dans les services publics. Ce mardi 29 septembre 2026, l'ensemble des organisations syndicales de la fonction publique appelle à la grève, donc avec plus de 150 manifestations organisées sur l'ensemble du territoire français. Et comme l'explique un article de Basta, le motif principal de la colère réside dans le tassement des grilles salariales. En raison du gel répété du point d'indice face à l'inflation, plus de 860 000 agents publics, principalement en début de carrière et en catégorie C, perçoivent une rémunération indiciaire inférieure au SMIC. Pour corriger cette situation illégale, l'État verse une indemnité différentielle, mais les syndicats dénoncent une politique de primes jugée opaque, discriminante et inégalement prise en compte pour le calcul des retraites. La mobilisation parisienne est d'ailleurs rejointe par les sapeurs-pompiers mobilisés pour obtenir des moyens matériels et humains supplémentaires après un été marqué par d'importants incendies. Et sur le plan budgétaire, le gouvernement mené par le Premier ministre Sébastien Lecornu maintient la ligne de la rigueur. Et alors que le projet de loi de finances pour 2027 vise plus de 50 milliards d'euros d'économies, l'exécutif confirme le gel du point d'indice et étudie les préconisations récentes de la Cour des comptes, parmi lesquels figure le non-remplacement d'un fonctionnaire sur deux dans plusieurs administrations. Voilà, la revue de presse du jour, c'est fini, mais la tranche d'actu, elle se poursuit. On va rester sur le sujet des services publics et de la grève de ce mardi 29 septembre avec nos deux invités du jour, donc Valérie Masclet et David Blocio, tous les deux membres du FSU-SNU-IPP Pas-de-Calais. Mais avant ça, on va écouter Chinese Man avec le morceau Indie Groove.

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2: C'était Indie Groove par China's Man sur Micro Rebelle 99.6 FM. Et je vous le disais avant la pause musicale, pour la TDA du jour, nous sommes en compagnie de Valérie Masclet et de David Blotio du FSU SNUIPP, Pas-de-Calais. Donc derrière ce barbarisme, on retrouve le Syndicat National Unitaire des Instituteurs, Professeurs des Écoles et Professeurs d'Enseignement Général de Collège. Donc bonjour Valérie et bonjour David.
3: Bonjour.
4: Bonjour.
2: Déjà, merci d'avoir accepté l'invitation de Micro Rebelle, donc en ce jour de mobilisation nationale de la fonction publique. Et première question, c'est ce matin, il y avait une manifestation du côté d'Arras où vous y étiez tous les deux. Je ne sais pas si vous pouvez nous dire quelques mots sur comment ça s'est passé, sur l'ambiance.
4: Alors les manifestations à Arras se passent toujours très bien, il n'y a jamais de soucis d'agression ou autre chose, donc tout va bien. On était plusieurs milliers de personnes quand même rassemblées devant la gare d'Arras au départ. On n'a pas pu rester jusqu'au bout pour pouvoir venir dans le studio, mais tout démarrait bien quand on est parti. Un beau cortège qui commençait à se déplacer dans les rues d'Arras.
2: Et si on a souhaité vous inviter aujourd'hui ? C'est à la fois pour aborder donc cette grève nationale, mais aussi la question de baisse démographique et de fermeture de classes au sein de l'éducation nationale. Donc c'est un communiqué que vous avez envoyé il y a quelques semaines maintenant, c'était le 10 septembre dernier, communiqué dans lequel vous pointiez une situation réelle, à savoir la baisse démographique au sein des écoles du département du Pas-de-Calais. Néanmoins, vous contestez cet argument mobilisé par le directeur académique du Pas-de-Calais pour justifier de la suppression de postes. Et donc c'est ce qui m'amène à une première question. Déjà, aujourd'hui, quelle est la situation des élèves et des enseignants-enseignantes au sein des écoles du département? C'est combien d'élèves par classe? Quels moyens financiers pour transmettre des savoirs?
4: Alors, le chiffre qui représente le département, qui fait une moyenne des élèves par classe, c'est aux alentours de 21 élèves par classe. Alors, ça paraît faible, mais ça cache des réalités locales complètement différentes d'une école à l'autre. Par exemple, moi j'ai pu faire un remplacement dans une école la semaine dernière justement, je suis remplaçant, je suis dans les classes et j'ai pu remplacer dans une école où il y avait 28 élèves par classe en CM1, CM2 dans un double niveau. Donc ce chiffre de 21 ne reflète pas la réalité du terrain.
2: En tout cas, pas toutes les réalités, quoi.
4: Pas toutes les réalités. On est un département qui comporte beaucoup d'éducation prioritaire avec des classes de grande section CP, CE1 qui sont allégées. Et donc qui fausse la moyenne départementale en réalité. Cette moyenne de 21 ne reflète pas grand-chose. Alors le DAZN va dire que c'est quand même mieux que le reste.
2: Le DAZN, c'est ?
4: Le directeur académique. Va quand même dire que c'est beaucoup mieux que les autres départements. On est en moyenne à un élève de moins par classe sur la moyenne départementale. Sauf que dans notre département, on a trois fois plus d'élèves en situation de handicap, trois fois plus d'élèves à besoins éducatifs particuliers qui sont scolarisés dans nos classes. Donc finalement, cette moyenne de 1 point inférieur à la moyenne nationale pourrait encore être améliorée.
2: Et en termes de moyens financiers, en termes d'aide justement pour les enfants en difficulté, est-ce que vous avez un soutien qui permet justement de travailler correctement au quotidien ?
4: Alors, les élèves en situation de handicap sont accompagnés par les AESH. C'est les personnes qui accompagnent sur le temps de classe les élèves en situation de handicap et peuvent compenser leur handicap. Actuellement, on a près de 18 000 élèves qui ont besoin, qui sont notifiés pour avoir besoin d'une AESH, dont 5 000 à peu près qui ont besoin d'une AESH individualisée, c'est-à-dire uniquement pour eux. Sauf que on a moins de 5 000 AESH dans le département. Donc il n'y en a pas assez pour l'accompagnement des élèves dans de bonnes conditions.
2: Et dans votre communiqué, vous rappelez que la suppression de postes d'enseignants au nom de la baisse démographique, ce n'est pas simplement une décision à la fois technique ou mécanique, mais au contraire, c'est un choix politique. Et donc la question que je me pose, c'est quoi la doctrine politique finalement qui est suivie par le gouvernement et donc les directeurs d'académie derrière cette baisse du nombre d'enseignants ou en tout cas le fait qu'il y a plus d'élèves finalement par classe mécaniquement?
3: Alors le DASEN nous annonce 3000 élèves en moins à cette rentrée 2026 et nous dit qu'en réalité, il aurait pu fermer 147 classes. Ça peut faire peur. Fermeture de 147 classes à la rentrée. En réalité, si on rapporte les 3000 élèves, cette baisse de 3000 élèves rapportée sur plus de 1200 écoles et plus de 6000 classes que compte le Pas-de-Calais, en fait, ça représente moins de un élève, moins d'un demi-élève par classe. Il n'y a pas de quoi fermer des centaines de classes comme ils nous l'annoncent tous les ans. Et quand il parle de 20 000 élèves sur 10 ans à peu près, hein, c'est ce qu'il nous annonce, hein, une baisse démographique à peu près de 20 000 élèves sur 10 ans, ça fait toujours que moins de 3 élèves par classe, ce qui nous permettrait à nous au moins de descendre au niveau de la moyenne européenne, chose que l'on défend depuis plusieurs années.
2: Ça serait de passer de 21 élèves à 18 élèves à peu
3: près,
2: c'est ça ?
3: Voilà. Nous, la FSUS NUPP, ce qu'on revendique, c'est 15 élèves en toute petite section, toute petite section, 18 en éducation prioritaire et 21 hors éducation prioritaire.
2: Et justement, David, t'en parlais un petit peu, le fait de passer d'une classe à une autre en tant que remplaçant. Est-ce que tu as déjà eu l'occasion d'être dans une classe justement avec 17, 18, 19 élèves ou pas ?
4: Alors oui, suivant le remplacement, quand on arrive dans une école en éducation prioritaire, quand j'arrive dans une classe de CP, effectivement, j'arrive dans des classes avec 15 élèves par classe, puisque c'est le dispositif qui est pour l'instant mis en place par le gouvernement. Et... on allège les classes de CP. Mais en dehors de ça... on peut avoir des classes plus élevées, justement, hein, et y compris même dans l'éducation prioritaire. Hein, les classes de CM1, CM2, elles ne sont pas allégées. Et on arrive sur ces classes à des niveaux qui dépassent les 20.
2: Et justement, pour faire justement le parallèle, en tout cas la comparaison, qu'est-ce qui change pour toi, peut-être toi aussi éventuellement, hein, Valérie, d'enseigner à 15 élèves plutôt qu'à 20, 22, 23, 24, voire 28 ans ?
3: Bah, le temps qu'on peut donner à chaque élève, en fait. Nous, on le voit dans nos classes, quand on a 24 élèves, par exemple, dans une classe et qu'on a 6 ou 7 absents à un moment de l'année parce qu'il y a une épidémie de grippe ou de gastro, on a moins d'élèves dans la classe et forcément, on a plus de temps à donner à chacun. Et nous, c'est ce qu'on revendique. Un meilleur enseignement, ce serait avoir plus de temps pour chaque élève. Et pour ça, il n'y a pas d'autre solution que d'alléger nos classes.
2: Et vous voyez une différence aussi même en termes de progression pour les élèves, justement quand ils sont un peu moins nombreux, est-ce qu'il y a plus de participation ? Est-ce que justement il y a plus d'attention ? Est-ce que c'est plus facile finalement d'être élève quand il y a moins d'élèves ?
3: Bien sûr, on se rend bien compte que quand ils travaillent en petits groupes, ils prennent beaucoup plus facilement la parole, sont moins stressés par le phénomène groupe-classe en fait. Donc automatiquement quand ils sont moins nombreux, c'est la même, en classe complète c'est la même chose, ils participent plus, ils se sentent plus aidés par l'enseignant, ils prennent plus confiance en eux. La différence, elle est fondamentale, on la voit.
2: Et tu voulais ajouter, David, ou...
4: Non, bah, ça a été dit juste après. Donc, effectivement, hein, quand on... Moi, étant remplaçant, je change d'une classe à une autre. On voit des élèves qui sont dans des niveaux allégés en CP, CE1, qui peuvent... Alors, il y a moins de monde dans la classe, donc ils peuvent bouger dans la classe, il y a des coins qui peuvent être faits avec ces élèves pour pouvoir les réunir sur un travail particulier, sur un petit groupe, avec une classe qui est relativement du coup calme, puisqu'il reste moins d'élèves qui sont en autonomie.
2: Donc il y a moins de migraines pour les élèves et les enseignants en fin
4: c'est
2: de
4: ça,
2: journée.
4: C'est ça, on est moins stressé, tout le monde est moins stressé, mais même l'enseignant qui est moins stressé par le bruit quotidien. Voilà, il faut savoir que le bruit dans une classe est quotidien quand même. Hein.
2: Parce que ça vise.
4: Et c'est ça, on est avec des enfants parfois de 3 ans, 4 ans, on est obligé, il y a toujours du bruit, il y a toujours du mouvement. Et quand on est dans une classe avec 15 élèves, ces petits coins jeux sont beaucoup plus ludiques, beaucoup moins bruyants, et on peut, nous, travailler beaucoup plus sérieusement avec ces élèves qui ont des besoins particuliers. Un élève qui n'a pas de problème, y arrivera dans une classe à 15, dans une classe à 20, dans une classe à 25, il n'y a pas de souci. Nous, notre travail, c'est aussi d'aider ces élèves qui ont besoin de notre présence, plus individualisée, pour pouvoir les faire progresser. Et dans une classe à 28, c'est pas pareil que dans une classe à 14.
2: Et justement, on a commencé un peu à parler de particularités. Hein. Ça, c'est quelque chose que vous pointez aussi dans le communiqué. C'est la question des inégalités sociales qui sont plus ou moins marquées hein, d'un territoire à un autre, d'un département à un autre. Être élève dans le Pas-de-Calais, j'imagine que c'est un peu différent qu'être élève à Neuilly-sur-Seine, par exemple. Et la question qu'on peut se poser, c'est justement qu'est-ce que ça implique au quotidien d'être enseignant, d'être élève dans le Pas-de-Calais ? Est-ce qu'il y a des particularités sur le territoire ?
4: Alors, dans le Pas-de-Calais, déjà, rien que d'être enseignant dans le Pas-de-Calais, on ne fait pas le même travail que notre voisin dans le même département. On a un département très, avec beaucoup de disparités. On a le bassin minier au niveau aux alentours de Lens, Arras, qui est un milieu relativement socialement défavorisé. Donc, il y a besoin d'une attention particulière des enseignants envers les enfants, parfois même envers les parents. On aide, on fait beaucoup de social dans notre travail aussi pour aider les parents qui ont besoin d'aide. Et la première personne qui voit, c'est l'enseignant qui est avec leur enfant. Et à côté de ça, on a entre Boulogne, Calais et puis Arras, on a une zone très rurale, donc avec un travail qui est complètement différent, des classes qui sont plus des écoles qui sont plus petites, avec une meilleure ambiance dans l'école. Hein. Moins on a de personnel, quand on a une grosse école, c'est assez compliqué à se voir, à discuter ensemble. Dans une petite école, on est quand même beaucoup plus dans le soutien.
2: L'individualisation, le fait de connaître davantage les élèves aussi parce que moins d'élèves, ou davantage connaître son collègue parce que moins de collègues aussi.
4: Ben voilà, c'est ça, il y a beaucoup moins de tensions, beaucoup moins de problèmes, on connaît plus facilement les familles aussi et c'est beaucoup plus facile. Et après, on a la côte, avec notamment Calais. Calais qui a une spécificité, à elle seule, hein, avec toutes les vagues migratoires qui peuvent passer par là et toutes les difficultés que ça engendre aussi au niveau scolaire, mine de rien.
2: Oui, et puis la difficulté aussi pour l'éducation nationale d'accueillir réellement aussi les enfants qui sont sur le territoire, mais pas forcément accompagnés par ailleurs, quoi.
4: C'est ça.
2: Et justement, en termes de particularités aussi, est-ce qu'il y en a aussi, justement, pour les enseignants, en termes de comment on s'adapte, en fait, justement, à ces difficultés ? Parce que j'imagine que quand on devient enseignant, on a un cursus assez similaire, peu importe le territoire, et quand on arrive en poste, peut-être qu'on observe une réalité un peu différente de ce qu'on a pu apprendre par ailleurs à l'université ou à l'école pour les enseignants. Comment on s'adapte à ces situations-là ?
3: C'est une adaptation quotidienne, en fait. Et effectivement, quand on arrive, quand on sort de formation, on ne s'imagine pas dans quel monde on débarque. On est bien en formation, on fait bien des stages, quelques stages par-ci, par-là, mais souvent dans des écoles ciblées où les réalités ne sont pas les mêmes que dans des écoles problématiques, en fait. Et la première fois, quand on débarque dans un établissement un petit peu difficile, on est confronté à la réalité et on doit s'adapter tout de suite. On n'a pas le choix, en fait. La particularité du métier d'enseignant, c'est ça, c'est la capacité d'adaptation immédiate qu'il faut avoir sur tous les fronts, parce que ça peut être, parce qu'on arrive dans une nouvelle école, dans un nouvel établissement, dans une façon de faire différente. On est dans plein d'écoles différentes, avec des fonctionnements différents, mais ça peut être aussi, on peut être aussi dans une école depuis 20 ans et puis avoir à un moment donné, une année, un élève un peu plus particulier que les autres, avec des besoins spécifiques auxquels il faut s'adapter. On rencontre actuellement de plus en plus d'élèves en situation de handicap qui sont inclus sans moyens et pour lesquels c'est parfois difficile, avec des problèmes d'opposition, des problèmes de violence auxquels il faut faire face immédiatement avec les moyens qu'on a.
2: Et puis j'avais oublié que c'est des enfants.
3: Et c'est pas facile.
2: Tu voulais rajouter ?
4: Oui, on peut parler justement de la formation des enseignants. Hein. quand on arrive sur le terrain en début de carrière, là, alors, elle est mise à mal, hein, cette formation des enseignants. Elle a beaucoup évolué, notamment pour ceux qui arrivent sur le métier. Et encore l'an dernier, on avait des enseignants qui obtenaient le concours et qui étaient directement mis 100% sur le terrain, avec une formation très réduite à 10 jours à l'INSPE, à l'Institut de formation des enseignants. Ensuite, on a notre formation continue tout au long de la carrière, qui est mise à mal également par tous les dispositifs que le gouvernement met en place, divers et variés, pour que les enseignants puissent se mettre en place dans leur école. On leur supprime toute possibilité de faire de la formation. Donc effectivement, on fait ce qu'on peut, et c'est souvent sur notre temps personnel qu'on se forme, et on fait sur le tas.
2: Sur le tas et comme vous pouvez. Et sur un autre sujet aussi, justement, par rapport à l'enseignement, par rapport aux élèves, dans l'interview donc, du directeur d'académie, notamment dans La Voix du Nord, ce qui est mis en avant, c'est la question des évaluations sur le fait, enfin, il y a une forme de gargarisation, sur le fait que finalement, on aurait des bons élèves dans le cadre des évaluations nationales dans le Pas-de-Calais par rapport à d'autres territoires. Et la question, c'est, est-ce que c'est une réalité? Est-ce que c'est un leurre?
4: Alors, les évaluations nationales ne représentent pas grand-chose en réalité. Déjà, on n'évalue que quelques compétences évaluables sur papier. Français, maths. Et encore, pas toutes les compétences en français, pas toutes les compétences en maths. C'est vraiment du français maths et on n'évalue pas le reste. Donc, dans un premier temps, c'est faussé. D'un autre côté, on sait très bien que la passation des évaluations nationales, elle est différente d'une école à une autre. Même si on a un petit guide de passation, l'enseignant, et c'est notre travail, hein, on est toujours tenté d'adapter, d'aider ou autre. Et on peut, sans le faire exprès, fausser les résultats des évaluations de nos élèves. Ça peut arriver, c'est notre travail d'aider les élèves, de ne pas le laisser planter sur un exercice. Ces évaluations, voilà, en plus, elles arrivent à un moment, voilà, dès le début d'année. Alors moi, je prends toujours l'exemple d'un élève, hein, un élève de CM1 qui est en difficulté en mathématiques, en problème, en résolution de problème. Il le sait qu'il est en difficulté, il a toujours été en difficulté. Il a passé de bonnes vacances, cet élève. Il arrive en CM2, il prépare sa sixième, il dit « je vais faire un gros effort en mathématiques, je vais m'y mettre, je vais bien travailler, j'ai passé de bonnes vacances, je reviens à l'école. » Une semaine après la rentrée, on lui met un fascicule de 60 pages d'évaluation, parce que c'est ça, hein. C'est un fascicule de 60 pages minimum d'évaluation.

0: dans des évaluations nationales pour connaître nos élèves. On est capable, nous, enseignants, de faire des évaluations au fur et à mesure de l'année en fonction de ce qu'on a, de ce qu'on leur a appris. Et on n'a pas besoin de ces évaluations-là pour pouvoir connaître le niveau de nos élèves, connaître leurs besoins. Ça fait partie de notre travail d'enseignant d'être capable de faire ça.
1: Et c'est une perte de temps. C'est une grosse perte de temps. Parce qu'en fait, nous, quand on fait une évaluation, on récupère les résultats des élèves et à partir de là, on les analyse. On voit de quoi ils ont besoin pour eux. Là, on n'évalue même pas les réponses des élèves. On prend leur fascicule, on note bêtement leurs réponses et on obtient une toile d'araignée avec des compétences plus ou moins réussies. On n'évalue pas, on n'analyse pas les résultats de nos élèves. C'est vraiment une perte de temps. L'objectif du gouvernement, c'est de placer les élèves dans des cases. Toi, tu es plus en difficulté, toi, tu n'y es pas, toi, tu y es, toi, tu es très bon. Et à partir de cette analyse, pouvoir justifier leur dispositif qu'ils veulent mettre en place, multiples et variés, hein, parce qu'on a beaucoup de dispositifs qui se superposent, et c'est ce qui met mal à l'aise aussi les enseignants, parce que énormément de dispositifs qui s'ajoutent les uns aux autres et qui n'apportent finalement que du flou et pas grand-chose pour les élèves.
2: Là, depuis le début de l'interview, on a réussi à planter un décor pour les gens qui nous écoutent, peut-être de comprendre davantage aussi c'est quoi le travail d'enseignant, c'est quoi aussi les conditions de travail des enseignants, mais aussi les conditions de vie, on va dire, des élèves à l'école. Vous, dans tout ce contexte-là, c'est quoi un peu les propositions que vous portez en tant que syndicat, mais aussi donc d'enseignant, hein, qui connaît aussi, vous connaissez aussi le travail d'enseignant, en plus de faire des propositions pour améliorer les conditions de travail, mais aussi les conditions d'apprentissage pour les élèves.
0: Ben, si on revient par rapport à la carte scolaire et aux fermetures de classe, nous, à la FESUS NUPP, on n'est pas contre la fermeture de classe dans des communes, dans des écoles, là où il y a vraiment... là où c'est justifié. Mais ce qu'on demande, c'est que les postes ne disparaissent pas. On demande que les postes soient redéployés ailleurs, mettre les moyens dans les écoles qui en ont besoin, au service de l'allègement d'autres classes qui auraient besoin d'être allégées en fonction des réalités de terrain d'une commune ou d'un établissement à l'autre, pour favoriser l'inclusion des élèves. Il faut savoir que la loi d'inclusion des élèves de 2005, ça fait quand même 21 ans qu'elle existe. La situation, elle est quand même compliquée au niveau de l'inclusion. On a bien des élèves qui viennent en étant accompagnés d'AESH, mais on en a plein qui attendent, qui sont sur liste d'attente pour avoir une AESH, un ou une AESH. David parlait tout à l'heure des AESH individualisés. On a des situations d'élèves qui ont besoin d'une AESH individualisée, qui n'ont pas, qui partagent avec d'autres élèves. C'est compliqué. Les AESH qu'on appelle les AESH mutualisés peuvent gérer jusqu'à 4, 5 élèves en même temps. Nous, on a besoin de plus de moyens, en fait. On a besoin de moyens humains pour pouvoir inclure au mieux les élèves. On a besoin de systèmes dans nos établissements. On a besoin de psychologues scolaires, on a besoin de RASED, de personnel de RASED. On a besoin d'orthophonistes, on a besoin en fait de professionnels, de médico-sociaux qui pourraient nous aider à mieux faire l'école pour les élèves, pour les mettre en condition, ces élèves, pour les mettre en condition pour être au mieux dans leur situation d'apprentissage.
1: Et on a besoin aussi que l'administration fasse confiance à ses enseignants.
2: Quand tu parles d'administration, tu parles au sein des écoles, de l'éducation nationale.
1: Tous les dispositifs qu'ils mettent en place. Alors, ça parlera plus aux enseignants que... Mais les résidences pédagogiques, les communautés d'apprentissage pédagogique. Enfin, c'est tous des sigles qui s'annoncent, sont là pour guider les pratiques des enseignants. On supprime la liberté pédagogique progressivement des enseignants, alors qu'elle est inscrite dans la loi également. Sauf que tout ce qui se met en place, c'est les enseignants ne savent pas faire, on va leur guider leurs pratiques, on va les surveiller. On va aller les voir, on va vraiment surveiller tout ce qu'ils font. Et tout ça, ça met un stress énorme partout. Les enseignants ont besoin, du coup, dans leur stress, d'avoir des bons résultats aux évaluations nationales pour éviter d'avoir les problèmes à côté. Et donc tout ça, ça fausse le travail et les,

0: résultats qu'on peut nous montrer. Nous, on a besoin que notre administration nous fasse confiance. On sait enseigner, on sait évaluer, on sait adapter. On a besoin de moyens, effectivement, mais on sait faire. On est formé, on travaille pour ça, c'est notre travail. Arrêtez de nous infantiliser, c'est tout ce qu'on demande. On demande de pouvoir travailler dans nos classes, pour nos élèves, et pas pour rendre des belles copies à notre administration avec des beaux dispositifs qui veulent nous mettre en place.
1: Justement, tu parles de dispositifs, tu as pu l'aborder durant toute l'interview, des différentes réformes, différentes lois. Je ne sais pas, l'éducation nationale, ça doit être l'un des ministères qui travaille le plus en termes de projets politiques. Tous les ans, tous les deux ans, il y a toujours une mal-réforme. Vous, c'est quoi un peu votre vision de toutes ces réformes? Vers quoi on va en fait? C'est quoi un peu les objectifs? Est-ce qu'il y a déjà un sens où est-ce que ça va, ou est-ce que c'est plus une forme de patchwork où en fait on met des dispositifs, on le détricote, on en refait un autre? C'est quoi un peu votre vision, des gouvernements successifs pour l'école?
0: Ils n'ont pas de vision. Ils ont une vision à court terme. Ils ont leur projet, ils veulent faire ça, ils vont le mettre. L'objectif, c'est que le ministre a son nom sur une réforme quelconque. On a même eu un ministre qui restait deux mois dans l'éducation nationale. Il a fait une petite réforme. Il a son nom qui est sur une réforme. Donc chaque ministre veut faire sa petite réforme, veut mettre sa petite touche. Sauf qu'au final, c'est les enfants qui en pâtissent. Alors, il y a aussi un mot qui est souvent employé maintenant, c'est le mot pilotage. On pilote. Alors moi, je vois toujours cette image, c'est bête, mais moi, je vois le pilote. Notre ministre, notre directeur académique, nos inspecteurs, qui pilotent l'avion, qui nous envoie dans le mur. Et à côté de ça, on a les enseignants et les élèves, qui sont les passagers, les stewards, qui sont là en train de travailler, qui essayent de redresser l'avion. Mais comme notre ministère nous envoie dans le mur, on ne peut pas faire grand-chose. On a besoin vraiment d'une vraie liberté, qu'on nous redonne notre pouvoir dans notre classe, de travailler comme on le veut, comme on le peut, avec nos élèves, avec nos réalités de terrain. Tous les dispositifs ne fonctionnent pas partout. Ça peut fonctionner. Ça peut fonctionner à un endroit, mais ça ne fonctionne pas partout. Le généraliser, ce n'est pas possible. Laissons les enseignants travailler. Ils savent ce qu'ils ont à faire.
1: Et toute dernière question, pour raccrocher avec la mobilisation du jour, de ce mardi 29 septembre, donc qui concerne la fonction publique dans son ensemble, et pas seulement la situation au sein des établissements scolaires, quels sont un peu les points de convergence avec d'autres secteurs de la fonction publique que vous voyez, que ce soit avec des travailleurs et travailleuses des impôts, de l'hôpital ou encore des collectivités territoriales?
0: Alors, on a tous le même problème dans la fonction publique, c'est que notre grille indiciaire est gelée depuis des années. C'est ça le point de convergence. Pour faire un parallèle, alors, le gel du point indiciaire, ça entraîne une perte de pouvoir d'achat. Alors là, je vais parler des enseignants, on est cadre A. On a perdu à peu près 400 euros par mois de pouvoir d'achat depuis le gel du point indice.
1: C'était quand ça?
0: En 2000, il y a une vingtaine d'années à peu près. Et donc, progressivement, l'inflation augmente, mais pas nos salaires. Si nos salaires avaient suivi l'inflation, on aurait tous à peu près 400 euros de plus sur nos fiches de paye, enseignants et autres fonctions. On a eu ce qu'on appelle du prof bashing de la part de notre administration. Bizarrement, la veille de la rentrée, une semaine avant la rentrée, un mois avant la grève d'aujourd'hui, on a notre ministre qui dit « les enseignants gagnent en moyenne 3 090 euros ». Je suis enseignant, ça fait 20 ans que je suis enseignant. Je travaille en plus en éducation prioritaire, donc j'ai des indemnités supplémentaires que les autres. Ça fait 20 ans que je suis enseignant, je n'ai pas encore 3 090 euros. En début de carrière, on gagne à peine 1,2 fois le SMIC. Donc il a fait une moyenne de tous les corps possibles, avec des enseignants agrégés qui peuvent faire beaucoup d'heures supplémentaires. Alors effectivement, cette moyenne peut arriver à 3 090 euros. Mais si on regarde le salaire médian, on enlève tout ce qui est très haut, tout ce qui est très bas, le salaire médian, c'est 2400 euros. Ça veut dire que plus de la moitié des enseignants gagnent moins de 2400 euros. Et en début de carrière, on démarre à peine à 1,2 fois le SMIC. C'était deux fois le SMIC il y a 20 ans. Mais effectivement, comme notre grille indiciaire est bloquée, ça ne progresse pas.
1: Et donc ça, c'est aussi effectivement des revendications portées par d'autres corps de la fonction publique pour cette mobilisation, c'est justement dégeler la grille indiciaire, enfin en tout cas l'indice de salaire.
0: Dégeler la grille indiciaire et effectivement faire aussi un rattrapage de cette perte de pouvoir d'achat. Parce que ça commence à se faire vraiment ressentir pour les enseignants et pour les autres corps de fonction publique.
1: Ben merci beaucoup. Je ne sais pas si vous voulez ajouter quelque chose, un petit message par rapport à justement la mobilisation des enseignants, mobilisation aussi de la fonction publique en général.
0: Alors le message, c'est de ne pas perdre espoir. Hein. Il y a toujours des victoires qui se dessinent. Parfois, elles sont petites, parfois, elles sont plus grosses. Continuez à vous mobiliser, continuez à revenir vers nous, vers la FESUS NUIPP, pour vous défendre, pour vous accompagner. On n'est jamais seul. L'administration n'a pas tous les pouvoirs. Vous avez beaucoup de droits. Renseignez-vous et collectivement, on gagne des choses, parfois pour le métier, pour le corps de métier, mais parfois plus localement pour vos écoles. Contactez-nous et on vous aidera à argumenter pour vous défendre contre votre administration.
1: Valérie ?
2: J'ai envie de rajouter que quand il y a eu la carte scolaire pour la rentrée 2026-2027, on a quand même réussi à ce qu'il y ait des abandons de fermeture de classes. Hein. Il y avait quand même des classes qui ont été sauvées in extremis le jour de la rentrée. Le DAZN est quand même revenu sur 9 fermetures de classes, je crois. Donc, ce sont des abandons de fermeture. Il y a eu aussi également des ouvertures provisoires. Mais ça s'est pas fait sans combat, quoi. Les écoles se sont mobilisées, les parents d'élèves ont fait appel à nous, la presse aussi s'est déplacée. Hein. C'est à force de batailles collectives, donc parents d'élèves, municipalités, syndicats, qu'on arrive à quelquefois obtenir des abandons de fermeture ou des ouvertures provisoires là où il y a des besoins. En fait, il faut pas rester sur des décisions. Il faut toujours essayer de faire appel de ces décisions. Il faut toujours essayer de faire abandonner les fermetures. Et quelquefois, ça marche.
1: Voilà. Merci beaucoup, Valérie Masclet et donc David Blotio, d'avoir été avec nous aujourd'hui.
0: Merci pour l'invitation.
2: Merci.
1: Et donc, je le rappelle, vous êtes tous les deux membres donc, de la FSU SNUIPP et donc appelés à la mobilisation dans les rues de France en ce mardi 29 septembre 2026. On se rapproche tout doucement de la dernière partie de cette émission, à savoir l'agenda des événements à venir. Et pour s'en rapprocher en douceur, on va écouter Tracy Chapman avec le morceau « Talking about a revolution ».

C'était Tracy Chapman avec le morceau Talking About a Revolution. Et donc vous êtes toujours à l'écoute de Micro Rebelle sur la 99.6 et donc dans la tranche d'actu de Micro Rebelle. Pour la toute dernière partie de cette émission, ça va être le moment de vous faire un agenda des événements à venir dans la région. On débute donc avec ce mardi 29 septembre. C'est aujourd'hui, pour les personnes qui nous réécoutent demain, ça sera passé. Mais en tout cas, pour les gens qui écoutent en direct, c'est l'occasion, si vous le souhaitez, d'aller du côté de Lille. C'est à 14h30, du côté de Porte de Paris, donc pour une mobilisation. Donc, parce que demain, le 30 septembre, le Premier ministre présentera son projet de budget pour 2027. Et donc la veille, ce jour, toutes les organisations syndicales de la fonction publique appellent à se mettre en grève et à manifester pour imposer d'autres choix budgétaires, pour défendre les salaires et les services publics, pour dénoncer le refus de l'exécutif de procéder à une hausse générale des rémunérations dans la fonction publique. Donc pour la mobilisation de ce jour, celle qui reste, pour celles et ceux qui nous écoutent, c'est ce mardi 29 septembre à 14h30, Porte de Paris, à Lille. Toujours ce jour, donc à 17h, c'est un débat qui est organisé à l'initiative des associations Le Choix, Citoyens pour une mort choisie, et l'ASAP, Association de solidarité des anciens personnels de l'Université de Lille, autour du livre du médecin Payon, Ces malades que nous aidons à mourir. Donc c'est un débat autour justement donc de l'aide médicale à mourir en France. Et c'est notamment organisé avec le comité de soutien à Didier Payon, donc c'est un médecin radié du Conseil de l'Ordre des médecins qui réclame la révision de cette sanction disproportionnée qui sera évoquée. Pour participer à ce débat, donc c'est à l'amphi de l'IEMM sur le campus de Villeneuve-d'Ascq, avenue Henri Poincaré, donc c'est juste en face du métro 4 Tronton. Mercredi 30 septembre, un forum Naître et grandir ensemble est organisé du côté de Carvin. Donc le forum, c'est un événement qui est entièrement gratuit et dédié à la parentalité, à la grossesse, ainsi qu'à la petite enfance. Donc le programme de cet événement, donc, qui aura lieu le mercredi 30 septembre, c'est des rencontres, des stands, avec des échanges, avec des professionnels de santé, de la petite enfance, des services locaux et des associations, avec plusieurs thématiques abordées, notamment la question des modes d'accueil, la santé, les premiers secours du nourrisson, la parentalité, les émotions, le sommeil, l'alimentation de bébé, mais aussi les troubles de l'oralité. Il y aura également des animations avec des ateliers pratiques, des temps d'échange, des tables rondes, donc, mais aussi des animations adaptées pour les tout-petits. Donc pour participer, ce sera donc le mercredi 30 septembre, de 9h30 à 17h, à la salle des fêtes Le Patio, située route de Meurchin à Carvin. On poursuit maintenant avec le samedi 3 octobre avec une scène ouverte féminine à Arras. Pour plus de femmes sur scène, avec des chants, des lectures, du stand-up, du théâtre, de la danse. Si vous avez envie de participer, vous pouvez contacter Radio PFM, donc qui co-organise l'événement, ou le collectif féministe Arrajois. Donc ça se passe samedi 3 octobre à 19h, salle Marcel Roger, 11 place de l'ancien rivage à Arras, et l'entrée est à prix libre. On poursuit, du 5 au 18 octobre, c'est les semaines d'infos en santé mentale, avec cette année une thématique pour notre santé mentale, ouvrons-nous aux arts. Donc le collectif Un Nouveau Regard vous propose 14 actions près de chez vous, avec des rencontres, des ateliers, des moments d'évasion et des outils pour déstigmatiser la santé mentale. Donc je vous fais un aperçu du programme qui va se dérouler donc sur les prochains jours à partir de la semaine prochaine. Donc le mercredi 7 octobre à 13h30, c'est à la MAC de Salomine avec un spectacle créatif « Partageons nos talents ». Le mercredi 7 octobre, à nouveau, mais cette fois à 14h au Louvre-Lens, ça sera la médiathèque du Louvre-Lens, avec un événement « Raconte-moi une histoire ». Donc l'espace du centre de ressources du Louvre-Lens accueille les personnes concernées par le handicap psychique ayant participé à l'atelier conte du CATTP de Lens. Donc venez partager leur récit lors d'une lecture contée. Donc pour notre santé mentale, ouvrons-nous aux arts, se poursuit avec le mercredi 12 octobre, ça sera cette fois au Toit commun, donc 15 rue Roger Lannoy à Lens, avec le vernissage du collectif Talents cachés,
rassemblage créatif avec slam, illustration, peinture, BD, origami, osier, mais aussi une œuvre collective. Le jeudi 13 octobre, du jeudi 13 octobre au jeudi 15 octobre, au toit commun, il y aura également des ateliers tresser, plier, assembler les esprits. Et toujours au toit commun, le mercredi 16 octobre à 20h, le micro des possibles, slam ta santé mentale, slam et musique, quand l'art donne voix à nos émotions, par Kitty 4D, les Dreamers, de l'impossible et d'autres slameurs. Donc voilà, pour aller plus loin, n'hésitez pas à aller sur internet et chercher les semaines d'infos sur la santé mentale. Vous allez pouvoir découvrir des événements un peu partout dans la région. Et un tout dernier événement pour cet agenda, c'est le mercredi 14 octobre de 9h à 17h, donc qui est organisée la journée territoriale des 1000 premiers jours d'Hénin-Carvin. Donc c'est porté par le département du Pas-de-Calais, en collaboration avec de nombreux acteurs locaux. Donc c'est un événement gratuit, destiné aux futurs parents, aux parents, aux enfants, aux professionnels, et plus largement à toutes celles et ceux qui souhaitent mieux connaître les ressources existantes autour de la petite enfance et de la parentalité. Donc cette journée est le fruit d'une dynamique partenariale engagée sur le territoire autour des 1000 premiers jours. Donc c'est une période déterminante qui s'étend de la grossesse aux premières années de l'enfant. Donc tout au long de la matinée, de 9h à 12h30, les familles pourront rencontrer les nombreux acteurs mobilisés sur le territoire et participer à des stands, des ateliers, des animations autour de la santé, du développement du jeune enfant, de la parentalité mais aussi de la prévention. Avec massage bébé, portage, lecture, parcours de motricité, création de bouteilles sensorielles, allaitement maternel, prévention des risques liés aux écrans et aux polluants environnementaux, initiation à la langue des signes pour bébé, mode d'accueil, accompagnement des familles, inclusion, etc. etc. Donc à 11h, il y aura également un temps inaugural qui marquera officiellement le lancement du réseau territorial des 1000 premiers jours d'Hénin-Carvin, concrétisant la volonté des acteurs locaux de renforcer leur coopération et de rendre les ressources existantes toujours plus visibles et accessibles aux familles. Et l'après-midi, il y aura une conférence de 13h30 à 15h30 sur les 1000 premiers jours, comprendre, soutenir, agir, avec plusieurs regards complémentaires permettant d'aborder les enjeux de cette période, l'alimentation, le sommeil du jeune enfant, ainsi que la place du père et du coparent, avec la participation notamment du professeur Laurent Storm, pédiatre et chef de service de néatologie du CHU de Lille. Et enfin, à 16h, un spectacle consacré aux émotions du jeune enfant viendra clôturer la journée dans un format accessible aux familles. Donc pour participer, c'est gratuit. C'est le mercredi 14 octobre, de 9h à 17h, à l'espace Giraudeau de Noyelles-Godeau. Voilà, l'agenda des événements à venir, c'est fini pour aujourd'hui, tout comme cette tranche d'actu. Pour rappel, sur l'antenne de Micro Rebelle, vous pouvez écouter différentes tranches d'actu, du lundi au vendredi à 8h, à midi à 17h, et de 18h à 20h, différentes émissions thématiques sur des enjeux de société sont diffusées. Si vous avez une information à nous transmettre, une actualité, un événement que vous souhaitez partager, vous pouvez nous contacter via cette adresse rédaction@micro-rebelle.fr. Si vous avez pris cette émission en cours de route, sur notre site micro-rebelle.fr, vous retrouverez au format podcast différentes interviews, reportages et émissions. On va se quitter, bien évidemment, en musique. Et on va conclure avec les Clash et le morceau Revolution Rock. Restez à l'écoute de Micro Rebelle et à très vite.

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1: 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Bon allez, fin de la réclame. Les programmes reprennent dans quelques secondes sur Micro-Rebelle 99.6. Ne bougez pas. 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
1: h30 à Khartoum et Paris, 7h30 à Conakry et Bamako. Et c'est l'heure du retour d'Edouard Dupénoit pour le journal.
2: 20 ans d'ascension politique à la une de cette édition et finalement une grande première. Fatima Ezzara El Mansouri a été nommée chef du gouvernement marocain, futur gouvernement d'ailleurs, puisqu'il s'agit maintenant d'en choisir la composition. Une embuscade au Mali revendiquée par le GNIM, c'était avant-hier lundi dans la région de Ségou. De nombreuses sources confirment la mort d'au moins 4 Russes, membres de l'Africa Corps. La guerre en Éthiopie, une semaine révolue que le conflit a éclaté essentiellement dans le Tigré et en Afar. Des victimes civiles, des hôpitaux face à un afflux de blessés, des dizaines de milliers de déplacés internes. Après l'équipe, place à Lamou, Aliko Dangote, milliardaire nigérian, vient poser la première pierre d'une nouvelle raffinerie géante sur la côte kényane. Les autorités de Nairobi applaudissent, les défenseurs de l'environnement et les riverains du site, beaucoup moins. Fatima Ezzara El Mansouri, nommée donc chef du gouvernement marocain, politicienne avec 20 ans d'expérience, maire de Marrakech, ministre dans le gouvernement sortant, députée, elle est aussi co-dirigeante du PAM, le parti arrivé en tête lors des élections législatives de la semaine dernière. C'est enfin la première femme à occuper ce poste. Alors Mathias Reynal, pourquoi a-t-elle été choisie par le roi Mohamed VI ?
3: Ministre du gouvernement sortant, maire de Marrakech et députée, Fatima Ezzara El Mansouri est une femme d'expérience. C'est une personnalité bien connue des Marocains. Elle fait de la politique depuis 2007. C'est un symbole fort de modernité. Avant de devenir la première chef de gouvernement du Maroc, elle fut parmi les premières femmes à occuper la fonction de maire d'une grande métropole du royaume. Députée depuis 2011 et figure éminente de son parti depuis une dizaine d'années, elle connaît parfaitement les arcanes de sa formation et de la Chambre des représentants. C'est un avantage, alors qu'elle doit désormais s'atteler à construire une coalition gouvernementale. À la sortie du palais royal de Rabat, hier après-midi, Fatima Ezzara El Mansouri

0: Selon plusieurs sources locales, au moins 4 de ces Russes ont été tués. Pas de communication de l'armée malienne sur cette embuscade. En revanche, elle revendique d'autres opérations contre les groupes armés terroristes. Les détails avec David Bachet.
1: L'embuscade a été tendue lundi en fin de matinée entre Tiemaba et Wewo, au nord de Niono. Les véhicules militaires ont d'abord été ciblés par des tirs de drones avant que les djihadistes n'investissent le terrain pour constater les dégâts et prendre des images de propagande. Le JNIM revendique 7 morts et blessés parmi les Russes de l'Afrika Korps et quantité d'armes et de matériel emportés, sans mentionner de soldats maliens. Les sources jointes par RFI confirment toutes au moins 4 soldats russes tués. Certaines sources évoquent également des militaires maliens tués ou blessés, mais les chiffres transmis à RFI n'ont pas pu être recoupés. D'autres sources assurent que la patrouille était exclusivement composée de militaires russes. Dans un communiqué publié mardi, l'état-major ne mentionne pas cette embuscade, mais assure avoir frappé la veille, dimanche, dans cette même zone de Niono, un point de retranchement de groupes armés terroristes. L'armée malienne revendique en revanche d'autres frappes aériennes lundi, près de Dioura. Le 10 septembre, le JNIM y avait tué plus d'une centaine de soldats maliens et en avait capturé plusieurs dizaines. Près de 3 semaines après cette attaque, le camp de Dioura n'a pas été réinvesti par l'armée.
0: David Bachet, des victimes civiles signalées déjà sur les fronts de la guerre en Éthiopie. Depuis un peu plus d'une semaine, une coalition de 7 groupes armés s'oppose aux troupes du gouvernement fédéral, essentiellement dans les provinces du Tigré et de l'Afar, dans le nord du pays. Des tirs d'artillerie ont fait au moins 4 morts civiles ces derniers jours dans le Tigré, selon une source médicale. Des centaines de blessés affluent déjà vers des hôpitaux qui peinent à faire face. Tandis que dans l'Afar, plusieurs dizaines de milliers de personnes fuient leur domicile pour tenter d'échapper au combat. Marlène Panara est notre correspondante à Addis Abeba.
2: Des hôpitaux submergés de blessés. Dans un communiqué, l'ONG Médecins Sans Frontières s'alarme des conséquences du conflit sur les civils au Tigré. À Korem et à Alamata, deux localités du sud de la région, 420 blessés ont été pris en charge la semaine dernière. Plus à l'est, l'hôpital de Chiré a accueilli, lui, plus de 300 blessés pour la seule journée du 25 septembre. MSF précise que ces chiffres concernent seulement les patients pris en charge dans ces structures partenaires. D'après une source médicale contactée par l'AFP, l'hôpital de Mekele, la capitale de la région, a pris en charge 44 civils, dont 33 enfants, grièvement blessés par des tirs dans d'autres villes du Tigré. Sur un autre front, en Afar, à l'est du Tigré, de nombreuses personnes continuent de fuir leur domicile à cause des combats. D'après l'Association pour le développement des pasteurs Afar, elles sont entre 120 et 150 000. Un camp pour les accueillir a été monté à la hâte lundi dans la ville d'Erepti. Mais les déplacés manquent de tout, confie un membre de l'association. Et avec les combats qui continuent, la situation empire de jour en jour. Marlène Panara, Addis Abeba, RFI.
0: Il est 10h36 à Addis Abeba. Les experts des Nations Unies s'alarment ouvertement des expulsions de masse menées par les États-Unis. Cette politique dont nous vous parlions largement la semaine dernière au travers de l'enquête de Deportation Project. 25 000 personnes expulsées du territoire américain depuis le retour au pouvoir de Donald Trump en 2025. Des expulsions vers des pays dits tiers avec lesquels ces personnes n'ont bien souvent pas le moindre lien. Il y a là une cascade de violations des droits de l'homme selon ces experts onusiens. Des experts qui pointent aussi la responsabilité, voire la complicité des pays d'accueil, ainsi que de l'OIM, l'Organisation internationale pour l'immigration. Explication signée Carole Valade.
3: Tous les États impliqués doivent immédiatement mettre un terme à ces accords, estiment les experts de l'ONU, parce qu'ils contreviennent, en droit international, au principe de non-refoulement, explique Margaret Satterthwaite, rapporteure spéciale des Nations Unies.
4: Chaque État a l'obligation de ne pas refouler ou renvoyer des personnes vers une menace de torture, une menace de disparition forcée ou de détention arbitraire.
3: Les pays d'accueil ou de transit peuvent donc être tenus responsables, poursuit-elle, de même que les institutions internationales telles que l'OIM.
4: L'OIM a indiqué qu'elle participait aux retours volontaires. Le problème ici, c'est qu'aucun de ces retours ne présente les caractéristiques d'un véritable choix volontaire.
3: En effet, les personnes expulsées n'ont ni statut légal, ni moyen de subsistance, ni accès à un avocat. L'OIM devrait donc y mettre un terme, car toute collaboration à ce genre de politique, avertissent les experts, peut, dans certaines circonstances, constituer une forme de complicité.
0: Carole Valade, le président William Ruto, plusieurs autres dirigeants de la région sont attendus aujourd'hui à Lamu, sur la côte kényane, mais il ne s'agit pas d'une cérémonie d'investiture, il s'agit en fait d'un début de chantier. Aliko Dangote est attendu d'ailleurs lui aussi pour poser la première pierre de sa future

0: méga raffinerie, une de plus après celle de Lekki au Nigeria. Le milliardaire lance donc la construction de ce futur site qui doit pouvoir à terme traiter 700 000 barils de brut par jour. La construction doit coûter entre 15 et 16 milliards de dollars. Elle est prévue pour durer 2 ans et demi. Les autorités de Nairobi l'applaudissent des deux mains et promettent de fortes retombées économiques. Mais les populations locales et les défenseurs de l'environnement sont en revanche beaucoup moins convaincus. Alban Tiroir est notre envoyé spécial à Lamu.
1: Le président du Kenya, William Ruto, a déjà salué un projet qui va, je cite, « transformer le secteur pétrolier au Kenya ». Il met notamment en avant un approvisionnement en carburant plus fiable et la création, selon lui, de 60 000 emplois directs et indirects. Le Kenya ne dispose pas encore d'une production commerciale de brut, mais espère la lancer d'ici la fin de l'année. Une production qui ne devrait toutefois pas suffire à alimenter une raffinerie de cette envergure, qui devra donc s'approvisionner auprès d'autres pays. Le projet soulève toutefois des interrogations, notamment environnementales, dans l'archipel de Lamu, très prisé des touristes et qui abrite une riche biodiversité marine. La raffinerie est également visée par un recours en justice. 133 habitants de Chandavaï, dans le comté de Lamu, affirment que les terres où vivent leurs familles depuis des générations sont menacées par plusieurs projets de développement, dont la raffinerie. La justice kényane a ordonné le maintien du statu quo jusqu'à la prochaine audience, le 14 octobre. Quiconque voudrait nous créer des problèmes, nous sommes prêts à leur faire face, a répondu Aliko Dangote, balayant les inquiétudes mardi à Nairobi lors d'un événement réunissant des investisseurs. Alban Tiroir, Lamu, RFI.
0: 29 septembre 1898, enfin Samori Touré est capturé par les troupes coloniales françaises. 29 septembre 2026, la Guinée présente son projet de restitution à la France. Nous sommes donc à Conakry, où les autorités ont avancé une feuille de route pour que soient rendus au pays les biens de Samori Touré qui ont été pillés après sa mort, son Coran en premier lieu, mais aussi les restes humains de Bokar Biro et de ses proches qui sont conservés encore dans des musées parisiens. Les autorités guinéennes avaient déjà formulé ces demandes au cours des mois de juillet et d'août. Un dossier culturel d'importance donc pour la Guinée, un signe aussi des bonnes relations avec Paris. Reportage Tanguy Billon.
2: De la musique traditionnelle pour accueillir au musée national le ministre guinéen de la culture Moussa Moïse Silla et son hôte Jean-Luc Martinez, ambassadeur de France pour le patrimoine, en visite à Conakry. L'ambassadeur rappelle la volonté du président Emmanuel Macron de faire avancer ses dossiers de restitution facilités par l'adoption récente de lois en ce sens.
3: Il s'agit pour la République française d'accompagner un mouvement qui est né ici, dans ce pays, en Guinée. Dès la fin des années 60, il y a eu cette demande de restitution.
2: À l'époque, les relations entre la France et la Guinée étaient exécrables et Paris avait refusé de rendre ses biens. Avant toute restitution, des chercheurs français et guinéens devront produire un rapport scientifique sur ces pièces, explique Safiatou Diallo, historienne et fondatrice du CIRD, un centre de recherche à l'initiative de ce projet.
4: Nous allons chercher à comprendre dans quel contexte ces biens et ces restes humains ont quitté la Guinée, à quel moment et comment ils sont arrivés en France et comment ils sont arrivés au lieu de conservation.
2: Ces pièces devraient faire leur retour en terre guinéenne courant 2027. Ce sera l'occasion d'un hommage national pour Bokar Biro, annonce le ministre guinéen de la Culture, Moussa Moïse Silla.
5: Les restes humains de la mamie Bokar Biro et de ses compagnons vont reposer au mausolée qui sera transformé en panthéon à côté de la mosquée Faisal, dans une procession funèbre qui redonnera la dignité à ses héros.
2: Le Coran de Samori Touré deviendra lui la pièce maîtresse d'un musée du livre, un autre grand projet culturel guinéen. Tanguy Billon, Conakry, RFI.
0: À Conakry et à l'écoute de RFI, il est 7h42, Andréane Mellard.
6: Et c'était le journal sur RFI. À écouter bien sûr sur notre application RFI Pure Radio. 9h42 à Paris, 8h42 à Cotonou. C'est le dernier journal des sports de cette matinée. Baptiste Leduc, on parle foot avec la deuxième journée des éliminatoires de la prochaine CAN. Le Bénin a signé hier une victoire importante.
7: Les Guépards ont battu la Mauritanie à Abidjan grâce à un doublé de Rodolfo Aloko. Après un précieux nul arraché face au Burkina Faso, les Guépards décrochent une première victoire face au Morabitoun. C'est un début de campagne réussi pour le Bénin au stade des Bimpé. Le reportage de Molamine Sissavané.
8: Le Bénin l'emporte, même s'il s'est fait un peu peur en subissant en fin de match. Sonia Guidibi, supportrice des Guépards, retrouve la sérénité.
9: Dans l'ensemble, ils ont été, je peux dire, passables. Hein. Beaucoup de

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Bienvenue à toutes, bienvenue à tous. Vous êtes en compagnie de Massimo aka Dubtree pour un rendez-vous hebdomadaire avec la reggae music. L'émission s'appelle Ragtime et vous pouvez l'écouter sur Micro Rebel tous les mardis soirs à 21h et tous les mercredis matin à 10h. On a démarré avec un super classique, il s'agissait de la voix de Robert Nesta Marley. La chanson s'appelait Rastaman Chant et c'est un enregistrement en live dans un studio de San Francisco en 1973. Vous avez retrouvé cet enregistrement sur un LP, une compilation qui s'appelle Talking Blues et que je vous conseille chaudement d'aller retrouver sur les réseaux sociaux ou sur les streaming en ligne. Pour le deuxième morceau de ce soir, on reste dans la même année, 1973, en Jamaïque. On va s'écouter une autre voix incontournable de la musique reggae des origines. Il s'agit de Cornel Campbell et le morceau Jah Jah Me Hornia.

C'est la voix magnifique de Corin Campbell, celle qu'on écoute. Jajami Ornia, sorti en 1973, édition de Banili. Une chanson qui parle de la condition de pauvreté et de vie des jeunes dans le ghetto de Kingston Town. Vous l'avez bien sûr reconnu, vous êtes toujours sur les fréquences des micro-rebelles, les 99,6. L'émission s'appelle Ragtime et c'est un petit voyage hebdomadaire à la découverte de la musique reggae. Pour les prochains morceaux, on va découvrir une chanteuse née à Panama, grandie aux États-Unis. Elle s'appelle Fabienne Miranda. Le morceau s'appelle La Destinée. C'est une réédition en langue française de l'originel en langue anglaise.

Fabien Miranda, La Destinée. Le morceau originel a été produit en Jamaïque en l'année 1977 sous le label Fox. Peu de temps après la production de ces morceaux, la chanteuse elle déménage au Canada, notamment à côté de Montréal. Bien installée là-bas, elle décide de faire une réédition en langue française qui devient tout de suite un masterpiece de la musique reggae avec le groupe Tropical Energy, et c'était La Destinée, les morceaux qu'on vient d'écouter ensemble. On revient un peu en arrière, on revient sur un classique, on va s'écouter The Wheelers, Nice Time.

Et c'est un hymne à la joie et au printemps, celui-ci de Bob Marley. C'est un morceau qui est écrit à l'origine en 1967, quand les chanteurs y reviennent en Jamaïque après une période passée aux États-Unis à travailler en Delaware dans une usine de voitures. Et pour la première fois, il fonde avec The Wailers sa propre label. Il décide de vivre avec sa propre musique. Vous êtes toujours sur les fréquences de Micro Rebelle. L'émission s'appelle Ragtime et vous êtes en compagnie de Massimo pour une petite heure à la découverte de la musique reggae. On reste toujours sur des classiques. Les prochains morceaux s'appellent Love and Understanding, John Holt.

On voyage ensemble sur cette version et on danse sur les notes et sur la voix de John Holt. Love and Understanding, morceau produit par Studio One en 1977. Toujours à Kingston, toujours à Jamaïque. C'était le moment où les studios d'enregistrement de Studio One s'étaient enrichis de ces groupes qui a apporté des changements majeurs dans les rythmes et la mélodie de la musique jamaïcaine. Les groupes s'appelaient The Revolutionaries et c'est à eux l'interprétation de cette chanson, de cette musique. On reste en Jamaïque quelques années en arrière, 1974. Le prochain morceau s'appelle Babylon Cannibal, Albel.

Vous êtes toujours à l'écoute des Micro-Rebelles sur les fréquences du 99,6. Je vous rappelle également que vous avez retrouvé toutes les émissions précédentes sur le site microrebelle.fr. Et c'était Albel avec Babylon à Cannibal. Pour les prochains morceaux, on va par contre écouter Michael Anthony. Le morceau s'appelle Living in Sorrow.

Michael Anthony, Living in Sorrow. Amos triste et mélancolique qui dénonce ouvertement les inégalités de classe et l'indifférence systémique.

un morceau collecteur, il est resté pendant des décennies et il a finalement été repressé dans les dernières années. On change un peu d'ambiance, on va écouter une chanson d'amour, une chanson plus légère pour les prochains morceaux. Il s'agit des Bloody Sisters, Ring My Bell.

On flotte ensemble sur la version dub de ces morceaux. Il s'agissait de Ring My Bell, des Bloody Sisters. Vous l'avez bien sûr compris, c'est une réédition en style reggae disco, reggae lovers, des morceaux originaux américains de Anita Ward. Morceau complètement réédité et rejoué en 1979 par les Bloody Sisters en Angleterre. C'était le début de l'époque des Sound System et c'était le moment où les reggae intégraient aussi la tradition disco dans sa propre identité. C'est ce qui s'est passé dans les milieux des immigrés jamaïcains en Angleterre, notamment à Londres.

vraiment intéressant cette version de Ring My Bell. Pour les prochains morceaux, on va plutôt écouter un reggae digital qui s'appelle Import Corruption.

C'est la voix de Paul Elliott, celle qu'on écoute. On est en Jamaïque, on est en 1998. Sur ce style Digital New Roots, interprété par le chanteur Paul Elliott et la band Firehouse Crew. Et on reste sur la même vibe pour les prochains morceaux. On va écouter Mike Shimaya, le morceau s'appelle Legal.

C'était la voix de Maika Shimaya et les notes de Legal, un morceau qui est sorti à l'origine en 2015 en Jamaïque dans un contexte de dépénalisation de la cannabis après des décennies de criminalisation et répression. Donc c'est aussi un hymne à la liberté, celui de Maika Shimaya. Et c'était les derniers morceaux de ce soir pour cette émission de Ragtime. Ce soir ou ce matin, bien sûr, ça dépend à quelle heure vous nous écoutez, parce que Ragtime, vous la retrouvez sur les fréquences des radios Micro Rebelles tous les mardis soirs à partir de 21h et tous les mercredis matin à partir de 10h. Également, je vous invite à aller à faire un coucou sur le site microrebelles.fr. Vous pouvez y retrouver tous les podcasts des émissions précédentes. Et bien sûr, je vous invite aussi à soutenir et vous inscrire à l'association Radio Libre des Micro-Rebelles. 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C'était vraiment le dernier morceau pour ce soir. Il me reste que vous souhaitez une très belle soirée à l'écoute des fréquences du 99,6 et à bientôt. Ciao.

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1: Bonjour à toutes, bonjour à tous. Vous êtes à l'écoute de Micro-Rebelle sur la 99.6 FM et vous écoutez La Tranche d'Actu. Un programme d'actualité d'une heure, enregistré en direct à midi, puis rediffusé le même jour à 17h et le lendemain à 8h. Donc nous sommes le mardi 29 septembre 2026. Et au programme de l'émission du jour, nous aurons tout d'abord une revue de presse de l'actualité de ces derniers jours, suivie d'une interview avec le SNUIPP, donc avec la présence de deux personnes, deux syndiqués. Donc il y aura notamment David Blotio et Valérie qui sera présente. Et pour finir cette émission, nous aurons un agenda des événements à venir dans le bassin minier et au-delà. Et donc, pour débuter cette émission, je vous le disais dans l'introduction, on va commencer par une revue de presse de l'actualité de ces derniers jours. Alors, on va débuter par parler de jets privés et de paquebots, pour aborder la question du paradoxe des garanties publiques d'État. Donc ça, c'est un article de Reporter, donc du 25 septembre 2026, où on apprend que la Banque publique d'investissement, BPI France, donc véritable bras armé financier de l'État français, continue d'accorder des milliards d'euros de garanties financières à des projets fortement émetteurs de carbone, principalement dans le secteur aéronautique et la croisière maritime, et ce, en dépit des engagements pour la transition écologique. Donc que ce soit de manière juridique ou politique, la France a pourtant exclu depuis 2023 les garanties publiques pour les énergies fossiles, mais cette restriction cible la production ou le raffinage de combustibles et non les appareils qui les consomment. Donc BPI France couvre ainsi des transactions jugées trop risquées par le marché privé, sécurisant la construction de jets privés Falcon, d'avions en deux lignes ou de navires géants au chantier de l'Atlantique. Plus surprenant encore, plusieurs contrats de paquebots chiffrés à plusieurs milliards d'euros sont dispensés d'analyses environnementales officielles. Donc l'ONG Opportunity Green dénonce une faille majeure. Ces équipements restent en service pendant 30 à 40 ans, verrouillant des millions de tonnes d'émissions futures sans comptabiliser l'impact direct de leur utilisation. Du côté du gouvernement, le ministère de l'économie refuse de commenter la compatibilité de ces garanties avec les objectifs de l'accord de Paris pour le climat. On poursuit avec la question de la facturation électronique qui suscite une fronde des petites entreprises. Donc c'est une réforme majeure du droit fiscal, mais sur le terrain, la colère monte. Depuis le 1er septembre, la facturation électronique est devenue obligatoire pour l'ensemble des entreprises assujetties à la TVA. Et comme le révèle un article du média Basta, signé par Sophie Chapelle et publié le 28 septembre, la mesure provoque un vif rejet chez les artisans, commerçants et agriculteurs. En cause, l'abandon par l'État d'un portail public unique et gratuit au profit d'un marché privé où près de 150 plateformes payantes se disputent le secteur. Pour les petites structures, cette mutation numérique impose de nouvelles charges financières et un alourdissement du temps administratif au détriment de leur activité principale. Face à cette complexité, la Direction générale des finances publiques concède qu'un tiers des entreprises n'ont toujours pas choisi de prestataire. Donc il y a eu des rassemblements en région, notamment du côté de Redon ou de Foix, où des collectifs appellent au refus de cette bureaucratie augmentée et réclament l'accès gratuit, notamment à Chorus Pro, donc c'est un système réservé à l'administration. À l'Assemblée nationale, une proposition de loi déposée par la députée La France Insoumise Mathilde Igné vise un moratoire pour les PME et agriculteurs. Si le gouvernement promet une phase de tolérance sans sanction jusqu'à la fin de l'année 2026, l'équilibre entre la lutte contre la fraude à la TVA et la viabilité des petites exploitations reste plus que jamais sous tension. Maintenant, on va parler de protection de l'enfance, avec un parcours d'obstacles pour des anciens enfants placés face à leur dossier. Donc ça, c'est un article de Street Press qui revient donc pour le sujet sur des nombreux adultes qui sont issus de l'aide sociale à l'enfance, donc l'ASE, pour qui l'accès au dossier administratif constitue une étape complexe, mais aussi déterminante pour reconstituer leur parcours individuel. La consultation de ces archives judiciaires et médico-sociales répond à un besoin fondamental de reconstruction identitaire et de vérité, qu'il s'agisse de comprendre les motifs exacts d'un placement, de retrouver la mémoire d'une enfance morcelée, ou de faire valoir leurs droits face aux défaillances institutionnelles. Ces anciens enfants confiés cherchent à réévaluer leur histoire avec un regard d'adulte. Donc, le reportage de Street Press met en lumière des trajectoires marquées par la négligence, des billets d'orientation scolaire ou des violences physiques subies en foyer ou en milieu hospitalier, parfois reconnues tardivement par la justice. Et donc la démarche heurte à de lourdes contraintes. Les demandeurs font face à de longs délais d'attente, à des dossiers incomplets, voire à des refus explicites de transmission de la part de certaines collectivités départementales, poussant certains usagers à saisir la commission d'accès aux documents administratifs ou la justice administrative. Enfin, les professionnels du secteur et les associations de défense des droits de l'enfant soulignent la violence émotionnelle que peut représenter la lecture crue des rapports sociaux, appelant à un accompagnement thérapeutique renforcé lors de la remise de ces documents. Et pour finir cette revue de presse, on va parler de la grève, de la fonction publique, avec une question centrale qui est posée autour du pouvoir d'achat des agents, des salaires. Et donc c'est un mardi ce jour, un mardi d'action nationale dans les services publics. Ce mardi 29 septembre 2026, l'ensemble des organisations syndicales de la fonction publique appellent à la grève, donc avec plus de 150 manifestations organisées sur l'ensemble du territoire français. Et comme l'explique un article de Basta, le motif principal de la colère réside dans le tassement des grilles salariales. En raison du gel répété du point d'indice face à l'inflation, plus de 860 000 agents publics, principalement en début de carrière et en catégorie C, perçoivent une rémunération indiciaire inférieure au SMIC. Pour corriger cette situation illégale, l'État verse une indemnité différentielle, mais les syndicats dénoncent une politique de primes jugée opaque, discriminante et inégalement prise en compte pour le calcul des retraites. La mobilisation parisienne est d'ailleurs rejointe par les sapeurs-pompiers mobilisés pour obtenir des moyens matériels et humains supplémentaires après un été marqué par d'importants incendies. Et sur le plan budgétaire, le gouvernement mené par le Premier ministre Sébastien Lecornu maintient la ligne de la rigueur. Et alors que le projet de loi de finances pour 2027 vise plus de 50 milliards d'euros d'économies, l'exécutif confirme le gel du point d'indice et étudie les préconisations récentes de la Cour des comptes, parmi lesquels figure le non-remplacement d'un fonctionnaire sur deux dans plusieurs administrations. Voilà, la revue de presse du jour, c'est fini, mais la tranche d'actu, elle se poursuit. On va rester sur le sujet des services publics et de la grève de ce mardi 29 septembre avec nos deux invités du jour, donc Valérie Masclet et David Blocho, tous les deux membres du FSU-SNU-IPP Pas-de-Calais. Mais avant ça, on va écouter Chinese Man avec le morceau Indie Groove.

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2: C'était Indie Groove par Chinese Man sur Micro Rebelle 99.6 FM. Et je vous le disais avant la pause musicale, pour la TDA du jour, nous sommes en compagnie de Valérie Masclay et de David Blotio du FSU SNUIPP, Pas-de-Calais. Donc derrière ce barbarisme, on retrouve le Syndicat National Unitaire des Instituteurs, professeurs des écoles et professeurs d'enseignement général de collège. Donc bonjour Valérie et bonjour David.
3: Bonjour.
4: Bonjour.
2: Déjà, merci d'avoir accepté l'invitation de Micro-Rebelle, donc en ce jour de mobilisation nationale de la fonction publique. Et première question, c'est ce matin, il y avait une manifestation du côté d'Arras où vous y étiez tous les deux. Je ne sais pas si vous pouvez nous dire quelques mots sur comment ça s'est passé, sur l'ambiance.
4: Alors les manifestations à Arras se passent toujours très bien, il n'y a jamais de souci d'agression ou autre chose, donc tout va bien. On était plusieurs milliers de personnes quand même rassemblées devant la gare d'Arras au départ. On n'a pas pu rester jusqu'au bout pour pouvoir venir dans le studio, mais tout démarrait bien quand on est parti. Un beau cortège qui commençait à se déplacer dans les rues d'Arras.
2: Et si on a souhaité vous inviter aujourd'hui, c'est à la fois pour aborder donc cette grève nationale, mais aussi la question de baisse démographique et de fermeture de classes au sein de l'éducation nationale. Donc c'est un communiqué que vous avez envoyé il y a quelques semaines maintenant, c'était le 10 septembre dernier, communiqué dans lequel vous pointiez une situation réelle, à savoir la baisse démographique au sein des écoles du département du Pas-de-Calais. Néanmoins, vous contestez cet argument mobilisé par le directeur académique du Pas-de-Calais pour justifier de la suppression de postes. Et donc c'est ce qui m'amène à une première question. Déjà, aujourd'hui, quelle est la situation des élèves et des enseignants-enseignantes au sein des écoles du département? C'est combien d'élèves par classe? Quels moyens financiers pour transmettre des savoirs?
4: Alors, le chiffre qui représente le département, qui fait une moyenne des élèves par classe, c'est aux alentours de 21 élèves par classe. Alors, ça paraît faible, mais ça cache des réalités locales complètement différentes d'une école à l'autre. Par exemple, moi j'ai pu faire un remplacement dans une école la semaine dernière justement, je suis remplaçant, je suis dans les classes et j'ai pu remplacer dans une école où il y avait 28 élèves par classe en CM1, CM2 dans un double niveau. Donc ce chiffre de 21 ne reflète pas la réalité du terrain.
2: En tout cas pas toutes les réalités quoi.
4: Pas toutes les réalités. On est un département qui comporte beaucoup d'éducation prioritaire avec des classes de grande section CP, CE1 qui sont allégées. Et donc qui fausse la moyenne départementale en réalité. Cette moyenne de 21 ne reflète pas grand-chose. Alors le DAZN va dire que c'est quand même mieux que le reste.
2: Le DAZN, c'est ?
4: Le directeur académique. Va quand même dire que c'est beaucoup mieux que les autres départements. On est en moyenne à un élève de moins par classe sur la moyenne départementale. Sauf que dans notre département, on a trois fois plus d'élèves en situation de handicap, trois fois plus d'élèves à besoins éducatifs particuliers qui sont scolarisés dans nos classes. Donc finalement, cette moyenne de 1 point inférieure à la moyenne nationale pourrait encore être améliorée.
2: Et en termes de moyens financiers, en termes d'aide justement pour les enfants en difficulté, est-ce que vous avez un soutien qui permet justement de travailler correctement au quotidien?
4: Alors, les élèves en situation de handicap sont accompagnés par les AESH. C'est les personnes qui accompagnent sur le temps de classe les élèves en situation de handicap et peuvent compenser leur handicap. Actuellement, on a près de 18 000 élèves qui ont besoin, qui sont notifiés pour avoir besoin d'une AESH, dont 5 000 à peu près qui ont besoin d'une AESH individualisée, c'est-à-dire uniquement pour eux. Sauf que on a moins de 5 000 AESH dans le département. Donc il n'y en a pas assez pour l'accompagnement des élèves dans de bonnes conditions.
2: Et dans votre communiqué, vous rappelez que la suppression de postes d'enseignants au nom de la baisse démographique, ce n'est pas simplement une décision à la fois technique ou mécanique, mais au contraire, c'est un choix politique. Et donc la question que je me pose, c'est quoi la doctrine politique finalement qui est suivie par le gouvernement et donc les directeurs d'académie derrière cette baisse du nombre d'enseignants ou en tout cas le fait qu'il y a plus d'élèves finalement par classe mécaniquement.
3: Alors, le DASEN nous annonce 3000 élèves en moins à cette rentrée 2026 et nous dit qu'en réalité, il aurait pu fermer 147 classes. Ça peut faire peur, fermeture de 147 classes à la rentrée. En réalité, si on rapporte les 3000 élèves, cette baisse de 3000 élèves rapportée sur plus de 1200 écoles et plus de 6000 classes que compte le Pas-de-Calais, en fait, ça représente moins de un élève, moins d'un demi-élève par classe. Il n'y a pas de quoi fermer des centaines de classes comme ils nous l'annoncent tous les ans. Et quand ils parlent de 20 000 élèves sur 10 ans, à peu près, hein, c'est ce qu'ils nous annoncent, hein, une baisse démographique à peu près de 20 000 élèves sur 10 ans, ça fait toujours que moins de 3 élèves par classe. Ce qui nous permettrait à nous au moins de descendre au niveau de la moyenne européenne, chose que l'on défend depuis plusieurs années.
2: Ça serait de passer de 21 élèves à 18 élèves à peu
3: voilà,
2: près, c'est ça ?
3: Voilà. Nous, la FSUS NUPP, ce qu'on revendique, c'est 15 élèves en toute petite section, toute petite section, 18 en éducation prioritaire et 21 hors éducation prioritaire.
2: Et justement, David, t'en parlais un petit peu, le fait de passer d'une classe à une autre en tant que remplaçant. Est-ce que tu as déjà eu l'occasion d'être dans une classe justement avec 17, 18, 19 élèves ou pas ?
4: Alors oui, suivant le remplacement, quand on arrive dans une école en éducation prioritaire, quand j'arrive dans une classe de CP, effectivement, j'arrive dans des classes avec 15 élèves par classe, puisque c'est le dispositif qui est pour l'instant mis en place par le gouvernement. On allège les classes de CP. Mais en dehors de ça, on peut avoir des classes plus élevées, justement, hein, et y compris même dans l'éducation prioritaire. Hein, les classes de CM1, CM2, elles ne sont pas allégées. Et on arrive sur ces classes à des niveaux qui dépassent les 20.
2: Et justement, pour faire justement le parallèle, en tout cas la comparaison, qu'est-ce qui change pour toi, peut-être toi aussi éventuellement, hein, Valérie, d'enseigner à 15 élèves plutôt qu'à 20, 22, 23, 24, voire 28 ans ?
3: Bah, le temps qu'on peut donner à chaque élève, en fait. Nous, on le voit dans nos classes, quand on a 24 élèves, par exemple, dans une classe et qu'on a 6 ou 7 absents à un moment de l'année parce qu'il y a une épidémie de grippe ou de gastro, on a moins d'élèves dans la classe et forcément, on a plus de temps à donner à chacun. Et nous, c'est ce qu'on revendique. Un meilleur enseignement, ce serait avoir plus de temps pour chaque élève. Et pour ça, il n'y a pas d'autre solution que d'alléger nos classes.
2: Et vous voyez une différence aussi même en termes de progression pour les élèves, justement quand ils sont un peu moins nombreux, est-ce qu'il y a plus de participation ? Est-ce que justement il y a plus d'attention ? Est-ce que c'est plus facile finalement d'être élève quand il y a moins d'élèves ?
3: Bien sûr, on se rend bien compte que quand ils travaillent en petit groupe, ils prennent beaucoup plus facilement la parole, sont moins stressés par le phénomène groupe-classe en fait. Donc automatiquement quand ils sont moins nombreux, c'est la même, en classe complète c'est la même chose, ils participent plus, ils se sentent plus aidés par l'enseignant, ils prennent plus confiance en eux. La différence, elle est fondamentale, on la voit.
2: Et tu voulais ajouter, David, ou...
4: Non, ça a été dit juste après. Donc, effectivement, hein, quand on... Moi, étant remplaçant, je change d'une classe à une autre. On voit des élèves qui sont dans des niveaux allégés en CP, CE1, qui peuvent... Alors, il y a moins de monde dans la classe, donc ils peuvent bouger dans la classe, il y a des coins qui peuvent être faits avec ces élèves pour pouvoir les réunir sur un travail particulier, sur un petit groupe, avec une classe qui est relativement du coup calme, puisqu'il reste moins d'élèves qui sont en autonomie.
2: Donc il y a moins de migraines pour les élèves et les enseignants en fin
4: de
2: journée.
4: C'est ça, on est moins stressé, tout le monde est moins stressé, mais même l'enseignant qui est moins stressé par le bruit quotidien. Voilà, faut savoir que le bruit dans une classe est quotidien quand même. Hein.
2: Parce que ça vise.
4: C'est ça, on est avec des enfants parfois de 3 ans, 4 ans, on est obligé, il y a toujours du bruit, il y a toujours du mouvement. Et quand on est dans une classe avec 15 élèves, ces petits coins jeux sont beaucoup plus ludiques, beaucoup moins bruyants, et on peut, nous, travailler beaucoup plus sérieusement avec ces élèves qui ont des besoins particuliers. Un élève qui n'a pas de problème, y arrivera dans une classe à 15, dans une classe à 20, dans une classe à 25, il n'y a pas de souci. Nous, notre travail, c'est aussi d'aider ces élèves qui ont besoin de notre présence, plus individualisée, pour pouvoir les faire progresser et dans une classe à 28, c'est pas pareil que dans une classe à 14.
2: Et justement, on a commencé un peu à parler de particularités. Hein. Ça, c'est quelque chose que vous pointez aussi dans le communiqué. C'est la question des inégalités sociales qui sont plus ou moins marquées d'un territoire à un autre, d'un département à un autre. Être élève dans le Pas-de-Calais, j'imagine que c'est un peu différent qu'être élève à Neuilly-sur-Seine, par exemple. Et la question qu'on peut se poser, c'est justement qu'est-ce que ça implique au quotidien d'être enseignant, d'être élève dans le Pas-de-Calais ? Est-ce qu'il y a des particularités sur le territoire ?
4: Alors, dans le Pas-de-Calais, déjà, rien que d'être enseignant dans le Pas-de-Calais, on ne fait pas le même travail que notre voisin dans le même département. On a un département très, avec beaucoup de disparités. On a le bassin minier au niveau aux alentours de Lens, Arras, qui est un milieu relativement socialement défavorisé. Donc, il y a besoin d'une attention particulière des enseignants envers les enfants, parfois même envers les parents. On aide, on fait beaucoup de social dans notre travail aussi pour aider les parents qui ont besoin d'aide. Et la première personne qui voit, c'est l'enseignant qui est avec leur enfant. Et à côté de ça, on a entre Boulogne, Calais et puis Arras, on a une zone très rurale, donc avec un travail qui est complètement différent, des classes qui sont plus des écoles qui sont plus petites, avec une meilleure ambiance dans l'école. Hein. Moins on a de personnel, quand on a une grosse école, c'est assez compliqué à se voir, à discuter ensemble. Dans une petite école, on est quand même beaucoup plus dans le soutien.
2: L'individualisation, le fait de connaître davantage les élèves aussi, parce que moins d'élèves, ou davantage connaître son collègue, parce que moins de collègues aussi.
4: Voilà, c'est ça, il y a beaucoup moins de tensions, beaucoup moins de problèmes, on connaît plus facilement les familles aussi, et c'est beaucoup plus facile. Et après, on a la côte, avec notamment Calais. Calais qui a une spécificité à elle seule, hein, avec toutes les vagues migratoires qui peuvent passer par là, et toutes les difficultés que ça engendre aussi au niveau scolaire, mine de rien.
2: Et puis la difficulté aussi pour l'éducation nationale d'accueillir réellement aussi les enfants qui sont sur le territoire, mais pas forcément accompagnés par ailleurs. Quoi.
4: C'est ça.
2: Et justement, en termes de particularités aussi, est-ce qu'il y en a aussi justement pour les enseignants en termes de comment on s'adapte en fait justement à ces difficultés ? Parce que j'imagine que quand on devient enseignant, on a un cursus assez similaire, peu importe le territoire. Et quand on arrive en poste, peut-être qu'on observe une réalité un peu différente de ce qu'on a pu apprendre par ailleurs à l'université ou à l'école pour les enseignants. Comment on s'adapte à ces situations-là ?
3: C'est une adaptation quotidienne, en fait. Et effectivement, quand on arrive, quand on sort de formation, on ne s'imagine pas dans quel monde on débarque. On est bien en formation, on fait bien des stages, quelques stages par-ci, par-là, mais souvent dans des écoles ciblées où les réalités ne sont pas les mêmes que dans des écoles problématique en fait. Et la première fois quand on débarque dans un établissement un petit peu difficile, on est confronté à la réalité et on doit s'adapter tout de suite. On n'a pas le choix en fait. La particularité du métier d'enseignant, c'est ça, c'est la capacité d'adaptation immédiate qu'il faut avoir sur tous les fronts, parce que ça peut être parce qu'on arrive dans une nouvelle école, dans un nouvel établissement, dans une façon de faire différente. On est dans plein d'écoles différentes avec des fonctionnements différents, mais ça peut être aussi on peut être aussi dans une école depuis 20 ans et puis avoir à un moment donné une année un élève un peu plus particulier que les autres, avec des besoins spécifiques ou auxquels il faut s'adapter. On rencontre actuellement de plus en plus d'élèves en situation de handicap qui sont inclus sans moyens et pour lesquels c'est parfois difficile, avec des problèmes d'opposition, des problèmes de violence auxquels il faut faire face immédiatement avec les moyens qu'on a.
2: Et puis j'avais oublié que c'est des enfants.
3: Et c'est pas facile.
2: Tu voulais rajouter ?
4: Oui, on peut parler justement de la formation des enseignants. Hein. Quand on arrive sur le terrain en début de carrière, là, alors elle est mise à mal, hein, cette formation des enseignants. Elle a beaucoup évolué, notamment pour ceux qui arrivent sur le métier. Et encore l'an dernier, on avait des enseignants qui obtenaient le concours et qui étaient directement mis 100% sur le terrain, avec une formation très réduite à 10 jours à l'INSPE, à l'Institut de formation des enseignants. Ensuite, on a notre formation continue tout au long de la carrière, qui est mise à mal également par tous les dispositifs que le gouvernement met en place, divers et variés, pour que les enseignants puissent se mettre en place dans leur école. On leur supprime toute possibilité de faire de la formation. Donc effectivement, on fait ce qu'on peut, et c'est souvent sur notre temps personnel qu'on se forme, et on fait sur le tas.
2: Sur le tas et comme vous pouvez. Et sur un autre sujet aussi, justement, par rapport à l'enseignement, par rapport aux élèves, dans l'interview donc du directeur d'académie, notamment dans La Voix du Nord, ce qui est mis en avant, c'est la question des évaluations. Il y a une forme de gargarisation sur le fait que finalement, on aurait des bons élèves dans le cadre des évaluations nationales dans le Pas-de-Calais par rapport à d'autres territoires. Et la question, c'est, est-ce que c'est une réalité? Est-ce que c'est un leurre?
4: Alors, les évaluations nationales ne représentent pas grand-chose en réalité. Déjà, on n'évalue que quelques compétences évaluables sur papier. Français, maths. Et encore, pas toutes les compétences en français, pas toutes les compétences en maths. C'est vraiment du français maths et on n'évalue pas le reste. Donc, dans un premier temps, c'est faussé. D'un autre côté, on sait très bien que la passation des évaluations nationales, elle est différente d'une école à une autre. Même si on a un petit guide de passation, l'enseignant, et c'est notre travail, hein, on est toujours tenté d'adapter, d'aider ou autre. Et on peut, sans le faire exprès, fausser les résultats des évaluations de nos élèves. Ça peut arriver, c'est notre travail d'aider les élèves, de ne pas le laisser planter sur un exercice. Ces évaluations, en plus, elles arrivent à un moment, dès le début d'année. Alors moi, je prends toujours l'exemple d'un élève, hein, un élève de CM1 qui est en difficulté en mathématiques, en problème, en résolution de problème. Il le sait qu'il est en difficulté, il a toujours été en difficulté. Il a passé de bonnes vacances, cet élève. Il arrive en CM2, il prépare sa sixième, il dit « je vais faire un gros effort en mathématiques, je vais m'y mettre, je vais bien travailler, j'ai passé de bonnes vacances, je reviens à l'école ». Une semaine après la rentrée, on lui met un fascicule de 60 pages d'évaluation, parce que c'est ça, hein. C'est un fascicule de 60 pages minimum d'évaluation, et on le remet face à sa difficulté, puisqu'on n'a pas pu faire d'apprentissage depuis la reprise. Et ben, cet élève-là est démotivé.
2: Ça, c'est quelque chose que vous rencontrez assez régulièrement dans le cadre de ces évaluations, des difficultés des élèves justement à faire face à cet examen, on va dire.
3: Ça arrive régulièrement qu'on a des élèves perdus face au livret d'évaluation. Ils sont dans une situation où on les met tous face à ce livret, écartés les uns des autres pour pas qu'il y ait de tricherie, etc. Donc en fait, ils sont en situation d'examen et à leur âge, c'est compliqué. Et comme disait David juste avant, une semaine après la rentrée, ils sortent de 2 mois de repos, de bien-être, et tout de suite on les replonge dans un système évaluatoire. Nous, on n'a pas besoin des évaluations nationales pour connaître nos élèves. On est capable, nous enseignants, de faire des évaluations au fur et à mesure de l'année, en fonction de ce qu'on leur a appris, et on n'a pas besoin de ces évaluations-là pour pouvoir connaître le niveau de nos élèves, connaître leurs besoins. Ça fait partie de notre travail d'enseignant, d'être capable de faire ça.
4: Et c'est une perte de temps. C'est une grosse perte de temps. Parce qu'en fait, nous, quand on fait une évaluation, on récupère les résultats des élèves et à partir de là, on les analyse. On voit de quoi ils ont besoin pour eux. Là, on n'évalue même pas les réponses des élèves. On prend leur fascicule, on note bêtement leurs réponses et on obtient une toile d'araignée avec des compétences plus ou moins réussies. On n'évalue pas. On n'analyse pas les résultats de nos élèves. C'est vraiment une perte de temps. L'objectif du gouvernement, c'est de placer les élèves dans des cases. Toi, tu es plus en difficulté, toi, tu n'y es pas, toi, tu y es, toi, tu es très bon. Et à partir de cette analyse, pouvoir justifier leur dispositif qu'ils veulent mettre en place, multiples et variés, hein, parce qu'on a beaucoup de dispositifs qui se superposent, et c'est ce qui met mal à l'aise aussi les enseignants, parce que énormément de dispositifs qui s'ajoutent les uns aux autres et qui n'apportent finalement que du flou et pas grand-chose pour les élèves.
2: Là, depuis le début de l'interview, on a réussi à planter un décor pour les gens qui nous écoutent, peut-être de comprendre davantage aussi c'est quoi le travail d'enseignant, c'est quoi aussi les conditions de travail des enseignants, mais aussi les conditions de vie, on va dire, des élèves à l'école. Vous, dans tout ce contexte-là, c'est quoi un peu les propositions que vous portez en tant que syndicat, mais aussi donc d'enseignant, hein, qui connaît aussi, vous connaissez aussi le travail d'enseignant, en plus de faire des propositions pour améliorer les conditions de travail, mais aussi les conditions d'apprentissage pour les élèves.
3: Ben, si on revient par rapport à la carte scolaire et aux fermetures de classe, nous, à la FESUS NUPP, on n'est pas contre la fermeture de classe dans des communes, dans des écoles, là où il y a vraiment... là où c'est justifié. Mais ce qu'on demande, c'est que les postes ne disparaissent pas. On demande que les postes soient redéployés ailleurs, mettre les moyens dans les écoles qui en ont besoin, au service de l'allègement des...

0: Qu'on appelle les AESH mutualisés, peuvent gérer jusqu'à 4-5 élèves en même temps. Nous, on a besoin de plus de moyens, en fait. On a besoin de moyens humains pour pouvoir inclure au mieux les élèves. On a besoin de systèmes dans nos établissements. On a besoin de psychologues scolaires, on a besoin de RAZ, de personnel de RAZ, on a besoin d'orthophonistes, on a besoin en fait de professionnels, de médico-sociaux qui pourraient nous aider à mieux faire l'école pour les élèves, pour les mettre en condition. Ces élèves, pour les mettre en condition pour être au mieux dans leur situation d'apprentissage.
1: Et on a besoin aussi que l'administration fasse confiance à ses enseignants.
2: Quand tu parles d'administration, tu parles au sein des écoles, de l'éducation nationale.
1: Tous les dispositifs qu'ils mettent en place. Alors, ça parlera plus aux enseignants que... Mais les résidences pédagogiques, les communautés d'apprentissage pédagogique. Enfin, c'est tous des sigles qui s'annoncent. Sont là pour guider les pratiques des enseignants. On supprime la liberté pédagogique progressivement des enseignants, alors qu'elle est inscrite dans la loi également. Sauf que tout ce qui se met en place, c'est les enseignants ne savent pas faire, on va leur guider leurs pratiques, on va les surveiller, on va aller les voir, on va vraiment surveiller tout ce qu'ils font. Et tout ça, ça met un stress énorme partout. Les enseignants ont besoin du coup... dans leur stress d'avoir des bons résultats aux évaluations nationales pour éviter d'avoir les problèmes à côté. Et donc tout ça, ça fausse le travail et les résultats qu'on peut nous montrer. Nous, on a besoin que notre administration nous fasse confiance. On sait enseigner, on sait évaluer, on sait adapter. On a besoin de moyens, effectivement, mais on sait faire. On est formé, on travaille pour ça, c'est notre travail. Arrêtez de nous infantiliser, c'est tout ce qu'on demande. On demande de pouvoir travailler dans nos classes, pour nos élèves et pas pour rendre des belles copies à notre administration avec des beaux dispositifs qui veulent nous mettre en place.
2: Justement, tu parles de dispositifs, tu as pu l'aborder durant toute l'interview, des différentes réformes, différentes lois. L'éducation nationale, ça doit être l'un des ministères qui travaille le plus en termes de projets politiques. Tous les ans, tous les deux ans, il y a toujours une nouvelle réforme. Vous, c'est quoi un peu votre vision de toutes ces réformes? Vers quoi on va en fait? C'est quoi un peu les objectifs? Est-ce qu'il y a déjà un sens où est-ce que ça va, ou est-ce que c'est plus une forme de patchwork où en fait on met des dispositifs, on le détricote, on en refait un autre? C'est quoi un peu votre vision, des gouvernements successifs pour l'école?
1: Ils n'ont pas de vision. Ils ont une vision à court terme. Ils ont leur projet, ils veulent faire ça, ils vont le mettre. L'objectif, c'est que le ministre a son nom sur une réforme quelconque. On a même eu un ministre qui restait deux mois dans l'éducation nationale. Il a fait une petite réforme. Il y a son nom qui est sur une réforme. Donc chaque ministre veut faire sa petite réforme, veut mettre sa petite touche. Sauf qu'au final, c'est les enfants qui en pâtissent. Alors, il y a aussi un mot qui est souvent employé maintenant, c'est le mot pilotage. On pilote. Alors moi, je vois toujours cette image, c'est bête, mais moi, je vois le pilote. Notre ministre, notre directeur académique, nos inspecteurs, qui pilotent l'avion, qui nous envoie dans le mur. Et à côté de ça, on a les enseignants et les élèves, qui sont les passagers, les stewards, qui sont là en train de travailler, qui essayent de redresser l'avion. Mais comme notre ministère nous envoie dans le mur, on ne peut pas faire grand-chose. On a besoin vraiment d'une vraie liberté, qu'on nous redonne notre pouvoir dans notre classe, de travailler comme on le veut, comme on le peut, avec nos élèves, avec nos réalités de terrain. Tous les dispositifs ne fonctionnent pas partout. Ça peut fonctionner. Ça peut fonctionner à un endroit, mais ça ne fonctionne pas partout. Le généraliser, ce n'est pas possible. Laissons les enseignants travailler. Ils savent ce qu'ils ont à faire.
2: Et toute dernière question, pour raccrocher avec la mobilisation du jour, de ce mardi 29 septembre, donc qui concerne la fonction publique dans son ensemble, et pas seulement la situation au sein des établissements scolaires, quels sont un peu les points de convergence avec d'autres secteurs de la fonction publique que vous voyez, que ce soit avec des travailleurs et travailleuses des impôts, de l'hôpital ou encore des collectivités territoriales?
1: Alors, on a tous le même problème dans la fonction publique, c'est que notre grille indiciaire est gelée depuis des années. C'est ça le point de convergence. Pour faire un parallèle, alors, le gel du point indiciaire, ça entraîne une perte de pouvoir d'achat. Alors là, je vais parler des enseignants, on est cadre A. On a perdu à peu près 400 euros par mois de pouvoir d'achat

0: depuis le gel du point d'indice.
1: C'était quand ça?
0: En 2000, il y a une vingtaine d'années à peu près. Et donc, progressivement, bah, l'inflation augmente, mais pas nos salaires. Si nos salaires avaient suivi l'inflation, on aurait tous à peu près 400 euros de plus sur nos fiches de paye, enseignants et autres fonctions. On a eu ce qu'on appelle du prof bashing de la part de notre administration. Bizarrement, la veille de la rentrée, une semaine avant la rentrée, un mois avant la grève d'aujourd'hui, on a notre ministre qui dit « les enseignants gagnent en moyenne 3 090 euros ». Je suis enseignant, ça fait 20 ans que je suis enseignant, je travaille en plus en éducation prioritaire, donc j'ai des indemnités supplémentaires que les autres. Ça fait 20 ans que je suis enseignant, je n'ai pas encore 3 090 euros. En début de carrière, on gagne à peine 1,2 fois le SMIC. Donc il a fait une moyenne de tous les corps possibles, avec des enseignants agrégés qui peuvent faire beaucoup d'heures supplémentaires. Alors effectivement, cette moyenne peut arriver à 3 090 euros. Mais si on regarde le salaire médian, on enlève tout ce qui est très haut, tout ce qui est très bas, le salaire médian, c'est 2 400 euros. Ça veut dire que plus de la moitié des enseignants gagnent moins de 2 400 euros. Et en début de carrière, on démarre à peine à 1,2 fois le SMIC. C'était deux fois le SMIC il y a 20 ans. Mais effectivement, comme notre grille indiciaire est bloquée, ça ne progresse pas.
1: Et donc ça, c'est aussi effectivement des revendications portées par d'autres corps de la fonction publique. Pour cette mobilisation, c'est justement dégeler la grille indiciaire, enfin en tout cas l'indice de salaire.
0: Dégeler la grille indiciaire et effectivement faire aussi un rattrapage de cette perte de pouvoir d'achat. Parce que ça commence à se faire vraiment ressentir pour les enseignants et pour les autres corps de fonction publique.
1: Ben merci beaucoup. Je ne sais pas si vous voulez ajouter quelque chose, un petit message par rapport à justement la mobilisation des enseignants, mobilisation aussi de la fonction publique en général.
0: Alors le message, c'est de ne pas perdre espoir. Hein. Il y a toujours des victoires qui se dessinent. Parfois, elles sont petites, parfois, elles sont plus grosses. Continuez à vous mobiliser, continuez à revenir vers nous, vers la FESUS NUIPP pour vous défendre, pour vous accompagner. On n'est jamais seul, l'administration n'a pas tous les pouvoirs, vous avez beaucoup de droits. Renseignez-vous et collectivement, on gagne des choses, parfois pour le métier, pour le corps de métier, mais parfois plus localement pour vos écoles. Contactez-nous et on vous aidera à argumenter pour vous défendre contre votre administration.
1: Valérie.
2: J'ai envie de rajouter que quand il y a eu la carte scolaire pour la rentrée 2026-2027, on a quand même réussi à ce qu'il y ait des abandons de fermeture de classes. Hein. Il y avait quand même des classes des classes ont été sauvées in extremis le jour de la rentrée. Le DASEN est quand même revenu sur 9 fermetures de classes, je crois. Donc, ce sont des abandons de fermeture. Il y a eu aussi également des ouvertures provisoires. Mais ça, ça s'est pas fait sans combat, quoi. Les écoles se sont mobilisées, les parents d'élèves ont fait appel à nous, la presse aussi s'est déplacée. Hein. C'est à force de batailles collectives, donc parents d'élèves, municipalités, syndicats, qu'on arrive à quelquefois obtenir des abandons de fermeture ou des ouvertures provisoires là où il y a des besoins. En fait, il faut pas rester sur des décisions. Il faut toujours essayer de faire appel de ces décisions. Il faut toujours essayer de faire abandonner les fermetures. Et quelquefois, ça marche.
1: Voilà. Merci beaucoup, Valérie Masclet et donc David Blotio, d'avoir été avec nous aujourd'hui.
0: Merci pour l'invitation.
2: Merci.
1: Et donc, je le rappelle, vous êtes tous les deux membres donc, de la FSU SNUIPP et donc appelés à la mobilisation dans les rues de France en ce mardi 29 septembre 2026. On se rapproche tout doucement de la dernière partie de cette émission, à savoir l'agenda des événements à venir. Et pour s'en rapprocher en douceur, on va écouter Tracy Chapman avec le morceau « Talking about a revolution ».

C'était Tracy Chapman avec le morceau Talking About a Revolution. Et donc vous êtes toujours à l'écoute de Micro Rebelle sur la 99.6 et donc dans la tranche d'actu de Micro Rebelle. Pour la toute dernière partie de cette émission, ça va être le moment de vous faire un agenda des événements à venir dans la région. On débute donc avec ce mardi 29 septembre. C'est aujourd'hui, pour les personnes qui nous réécoutent demain, ça sera passé. Mais en tout cas, pour les gens qui écoutent en direct, c'est l'occasion, si vous le souhaitez, d'aller du côté de Lille. C'est à 14h30, du côté de Porte de Paris, donc pour une mobilisation. Donc, parce que demain, le 30 septembre, le Premier ministre présentera son projet de budget pour 2027. Et donc la veille, ce jour, toutes les organisations syndicales de la fonction publique appellent à se mettre en grève et à manifester pour imposer d'autres choix budgétaires, pour défendre les salaires et les services publics, pour dénoncer le refus de l'exécutif de procéder à une hausse générale des rémunérations dans la fonction publique. Donc pour la mobilisation de ce jour, celle qui reste, pour celles et ceux qui nous écoutent, c'est ce mardi 29 septembre à 14h30, Porte de Paris, à Lille. Toujours ce jour, donc à 17h, c'est un débat qui est organisé à l'initiative des associations Le Choix, Citoyens pour une mort choisie et l'ASAP, Association de solidarité des anciens personnels de l'Université de Lille, autour du livre du médecin Payon, Ces malades que nous aidons à mourir. Donc c'est un débat autour justement donc de l'aide médicale à mourir en France. Et c'est notamment organisé avec le comité de soutien à Didier Payon. Donc c'est un médecin radié du Conseil de l'Ordre des médecins qui réclame la révision de cette sanction disproportionnée qui sera évoquée. Pour participer à ce débat, donc c'est à l'amphi de l'IEMM sur le campus de Villeneuve-d'Ascq, avenue Henri Poincaré. Donc c'est juste en face du métro 4 Tronton. Mercredi 30 septembre, un forum Naître et Grandir Ensemble est organisé du côté de Carvin. Donc le forum, c'est un événement qui est entièrement gratuit et dédié à la parentalité, à la grossesse, ainsi qu'à la petite enfance. Donc le programme de cet événement, donc, qui aura lieu le mercredi 30 septembre, c'est des rencontres, des stands, avec des échanges, avec des professionnels de santé, de la petite enfance, des services locaux et des associations, avec plusieurs thématiques abordées, notamment la question des modes d'accueil, la santé, les premiers secours du nourrisson, la parentalité, les émotions, le sommeil, l'alimentation de bébé, mais aussi les troubles de l'oralité. Il y aura également des animations avec des ateliers pratiques, des temps d'échange, des tables rondes, donc, mais aussi des animations adaptées pour les tout-petits. Donc pour participer, ce sera donc le mercredi 30 septembre de 9h30 à 17h à la salle des fêtes Le Patio, située route de Meurchin à Carvin. On poursuit maintenant avec le samedi 3 octobre avec une scène ouverte féminine à Arras pour plus de femmes sur scène avec des chants, des lectures, du stand-up, du théâtre, de la danse. Si vous avez envie de participer, vous pouvez contacter Radio PFM donc qui co-organise l'événement ou le collectif féministe arrageois. Donc ça se passe samedi 3 octobre à 19h, salle Marcel Roger, 11 place de l'ancien rivage à Arras, et l'entrée est à prix libre. On poursuit, du 5 au 18 octobre, c'est les semaines d'infos en santé mentale, avec cette année une thématique pour notre santé mentale, ouvrons-nous aux arts. Donc le collectif Un Nouveau Regard vous propose 14 actions près de chez vous, avec des rencontres, des ateliers, des moments d'évasion et des outils pour déstigmatiser la santé mentale. Donc je vous fais un aperçu du programme qui va se dérouler donc sur les prochains jours, à partir de la semaine prochaine. Donc le mercredi 7 octobre à 13h30, c'est à la MAC de Salomine avec un spectacle créatif « Partageons nos talents ». Le mercredi 7 octobre, à nouveau, mais cette fois à 14h au Louvre-Lens, ça sera la médiathèque du Louvre-Lens, avec un événement « Raconte-moi une histoire ». Donc l'espace du centre de ressources du Louvre-Lens accueille les personnes concernées par le handicap psychique ayant participé à l'atelier conte du CATTP de Lens. Donc venez partager leur récit lors d'une lecture contée. Donc pour notre santé mentale, ouvrons-nous aux arts, se poursuit avec le mercredi 12 octobre, ça sera cette fois au Toit commun, donc 15 rue Roger Lannoy à Lens, avec le vernissage du collectif Talents cachés,
rassemblage créatif avec slam, illustration, peinture, BD, origami, osier, mais aussi une œuvre collective. Le jeudi 13 octobre, du jeudi 13 octobre au jeudi 15 octobre, au toit commun, il y aura également des ateliers tressés, pliés, assemblés les esprits. Et toujours au toit commun, le mercredi 16 octobre à 20h, le micro des possibles, slam ta santé mentale, slam et musique quand l'art donne voix à nos émotions par Kitty Kadde, les Dreamers de l'impossible et d'autres slameurs. Donc voilà, pour aller plus loin, n'hésitez pas à aller sur internet et chercher les semaines d'infos sur la santé mentale. Vous allez pouvoir découvrir des événements un peu partout dans la région. Et un tout dernier événement pour cet agenda, c'est le mercredi 14 octobre de 9h à 17h, donc qui est organisée la journée territoriale des 1000 premiers jours d'Hénin-Carvin. Donc c'est porté par le département du Pas-de-Calais, en collaboration avec de nombreux acteurs locaux. Donc c'est un événement gratuit, destiné aux futurs parents, aux enfants, aux professionnels, et plus largement à toutes celles et ceux qui souhaitent mieux connaître les ressources existantes autour de la petite enfance et de la parentalité. Donc cette journée est le fruit d'une dynamique partenariale engagée sur le territoire autour des 1000 premiers jours. Donc c'est une période déterminante qui s'étend de la grossesse aux premières années de l'enfant. Donc tout au long de la matinée, de 9h à 12h30, les familles pourront rencontrer les nombreux acteurs mobilisés sur le territoire et participer à des stands, des ateliers, des animations autour de la santé, du développement du jeune enfant, de la parentalité mais aussi de la prévention. Avec massage bébé, portage, lecture, parcours de motricité, création de bouteilles sensorielles, allaitement maternel, prévention des risques liés aux écrans et aux polluants environnementaux, initiation à la langue des signes pour bébé, mode d'accueil, accompagnement des familles, inclusion, etc. etc. Donc à 11h, il y aura également un temps inaugural qui marquera officiellement le lancement du réseau territorial des 1000 premiers jours d'Hénin-Carvin, concrétisant la volonté des acteurs locaux de renforcer leur coopération et de rendre les ressources existantes toujours plus visibles et accessibles aux familles. Et l'après-midi, il y aura une conférence de 13h30 à 15h30 sur les 1000 premiers jours, comprendre, soutenir, agir, avec plusieurs regards complémentaires permettant d'aborder les enjeux de cette période, l'alimentation, le sommeil du jeune enfant, ainsi que la place du père et du coparent, avec la participation notamment du professeur Laurent Storm, pédiatre et chef de service de néatologie du CHU de Lille. Et enfin, à 16h, un spectacle consacré aux émotions du jeune enfant viendra clôturer la journée dans un format accessible aux familles. Donc pour participer, c'est gratuit. C'est le mercredi 14 octobre, de 9h à 17h, à l'espace Giraudot de Noyelles-Godault. Voilà, l'agenda des événements à venir, c'est fini pour aujourd'hui, tout comme cette tranche d'actu. Pour rappel, sur l'antenne de Micro Rebelle, vous pouvez écouter différentes tranches d'actu, du lundi au vendredi à 8h, à midi à 17h, et de 18h à 20h, différentes émissions thématiques sur des enjeux de société sont diffusées. Si vous avez une information à nous transmettre, une actualité, un événement que vous souhaitez partager, vous pouvez nous contacter via cette adresse redaction@micro-rebelle.fr. Si vous avez pris cette émission en cours de route, sur notre site micro-rebelle.fr, vous retrouverez au format podcast différentes interviews, reportages et émissions. On va se quitter, bien évidemment, en musique. Et on va conclure avec les Clash et le morceau Revolution Rock. Restez à l'écoute de Micro Rebelle et à très vite.

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0: L'activité journalistique est au cœur du projet des radios associatives du nord de la France. Il nous importe de rendre compte des actualités au sein de nos territoires et il nous semble essentiel de donner la parole aux habitantes et habitants de nos villes et villages. Mais le terme « journalisme » peut recouvrir des réalités bien différentes. Nous avons souhaité en discuter avec Nassira El-Mouadem. Nassira El-Mouadem est journaliste. Elle a exercé à iTélé, à Canal+, au journal de 20h de France 2, ainsi que sur France Inter. Elle a été directrice et rédactrice en chef du Bondy Blog. Depuis 2020, elle est en activité sur le site web Arrêt sur Image. Après 6 ans d'enquête, elle vient de publier « Main basse sur la ville » concernant les pratiques de la municipalité du Blanc-Ménil en Seine-Saint-Denis. Nous la rencontrons en studio pour évoquer avec elle son activité de journaliste. On va tout d'abord, si tu es d'accord, aborder la question du journalisme, des médias. Avec une première question, est-ce que tu peux revenir sur ton parcours de journaliste et définir ce que peut être un ou une, je mets des guillemets, bon journaliste, bonne journaliste?
1: C'est une question pas facile que tu me poses là. Alors d'abord, moi, je suis journaliste depuis maintenant, on va dire, une quinzaine d'années. D'ailleurs, j'ai commencé pas très loin d'ici, puisque moi, je suis diplômée de l'École supérieure de journalisme de Lille. Et j'ai à peu près tout fait. J'ai commencé en télé, en chaîne d'information en continu. J'ai basculé ensuite en chaîne plus généraliste, à savoir France 2, au journal du 20h, très précisément. J'ai fait de la radio, j'ai travaillé à France Inter pendant plusieurs années. J'ai travaillé aussi sur le web, puisque j'ai été directrice du Bondy Blog. Enfin, j'ai fait quand même beaucoup de choses. Et aujourd'hui, je suis présentatrice des émissions hebdomadaires d'Arrêt sur Image, qui avant était à la télévision et qui est aujourd'hui sur le net. Qu'est-ce qu'un bon ou une bonne journaliste? C'est une très bonne question et en même temps, c'est très difficile d'y répondre. Mais je dirais d'abord, peut-être une des qualités premières, si on peut répondre de cette manière-là, à savoir par les qualités, c'est l'empathie, je crois. La capacité de se mettre à la place des autres. Essayer de comprendre ce que vivent les autres et les gens, parce que nous, notre travail, c'est quand même essentiellement de raconter la vie des gens. Alors, on le fait de plein de manières, hein, et moi, je le fais aussi de plein de manières, en réalité, à la fois en faisant mes émissions d'Arrêt sur Image, en écrivant mes livres, en faisant des piges à droite à gauche. Mais c'est vrai que je crois que l'empathie, peut-être que c'est une des premières qualités, et puis aussi la curiosité, la capacité à creuser, à aller plus loin que ce qu'on nous montre. Et en général, ce que les décideurs nous montrent, les décideurs politiques, les décideurs économiques. Casser les vitrines, quoi. Casser les discours tout faits, les discours de communication extrêmement bien rodés. Et pour ça, effectivement, il faut être curieux, déterminé et persévérant. Voilà, je pense que c'est les qualités, à mon avis, hein, comme ça, spontanément, qui me viennent en tête. Empathie, détermination, curiosité, persévérance.
0: Alors, on peut estimer qu'il y a plusieurs typologies de journalistes. Hein. L'activité journalistique qu'on se fixe, c'est donner la parole à celles et ceux qui ne l'ont pas. Beaucoup de radios locales le font. Toi, tu fais des enquêtes journalistiques, c'est sans doute autre chose. Hein. Ton livre, Main basse sur la ville, à propos de la situation à Blanc-Ménil, c'est une enquête, une longue enquête, puisqu'elle a démarré en 2020.
1: Oui.
0: Alors, ces différentes typologies de journalistes, qu'est-ce que ça représente pour toi? Comment est-ce que tu te situes dans ces différentes typologies?
1: Souvent, quand je suis sur le terrain, j'ai quand même l'impression d'avoir plein de casquettes parce que j'ai plusieurs vies journalistiques en réalité. J'ai ma vie d'ancienne directrice du Bondy Blog où nous aussi, on avait, mais en réalité, le média l'a toujours, hein, puisqu'il existe toujours, le Bondy Blog, cette mission justement de donner la parole à... Alors, ce n'est pas forcément celles et ceux qui ne l'ont pas, parce qu'en réalité, ils l'ont, mais à qui on ne laisse pas la possibilité d'exister réellement, quoi. Parce qu'en réalité, les habitants des quartiers, quels qu'ils soient, ils s'expriment. Ils s'expriment évidemment dans leur quotidien, ils s'expriment dans des revendications extrêmement concrètes, via l'école, la santé ou que sais-je, mais en revanche, on ne les voit pas, on ne les entend pas. Quand je dis on ne les voit pas, on ne les entend pas, c'est-à-dire nationalement parlant, ou alors uniquement quand ça brûle, quand ça pète, quand il y a des polémiques, quoi. Et donc, quand je suis sur le terrain au Blanc-Ménil, par exemple, pour faire cette enquête-là, mais pour plein d'autres choses. J'ai à la fois cette casquette-là d'ancienne directrice du Bondi Blog, avec la mission, cette mission qui était la nôtre. J'ai ma casquette d'enquêtrice, parce que c'est quelque chose qui me plaît beaucoup dans mon travail, d'aller, ce que j'expliquais, d'aller au-delà des discours, d'aller au-delà des récits en communication. Et voilà, et je pense qu'on peut réussir à faire tout ça en même temps. C'est-à-dire que moi, je ne considère pas que tout est exclusif. J'estime qu'on peut faire un travail de reportage très humain et en même temps enquêter. Je crois même que ça va beaucoup ensemble, en fait. Je pense qu'on fait des bonnes enquêtes parce qu'on a aussi cette fibre-là d'empathie, d'aller à la rencontre des gens, d'être à l'écoute aussi, de prendre son temps avec les gens. Peut-être le bon journalisme, c'est aussi ce qui réussit à allier tout ça en même temps, quoi.
0: Et il y a aussi des échanges spontanés. Je pense à un événement typique. À un moment donné, tu croises à l'enterrement de Jean-Marie Le Pen, le responsable du Front National de Blanc-Ménil. Sans doute que tu pouvais t'attendre à le rencontrer à ce moment-là.
1: Honnêtement, je n'avais pas du tout pensé que j'allais le rencontrer. Surtout que moi, je n'y suis pas du tout dans le cadre du livre, en fait. J'y suis parce que je suis journaliste et que je peux couvrir ce genre d'événement. Et honnêtement, je ne m'attends pas à le croiser. C'est vraiment une surprise totale. Et en plus, on ne s'était jamais vu. En fait, on s'était eu au téléphone, mais on ne s'était jamais rencontré physiquement. Alors moi, je savais exactement à quoi il ressemblait. Je crois que lui aussi. Donc quand on s'est croisés, on s'est salués, etc. Et oui, il y a des rencontres fortuites. Et puis il y a beaucoup de rendez-vous, des gens qu'on rencontre parce que ce sont des sources essentielles pour comprendre la réalité politique de cette ville. Il y a des gens pour lesquels j'ai insisté énormément avant de pouvoir les rencontrer parce que c'est une ville dans laquelle il y a eu beaucoup de peur, voire même de terreur. C'est un mot que j'emploie et vraiment je prends comment dire, je prends la mesure de ce que ça veut dire ce mot-là, mais je n'ai pas trouvé d'autres mots pour désigner aussi bien le sentiment qu'avait, puisque aujourd'hui la réalité politique a changé, on y reviendra peut-être, mais moi ça m'a beaucoup frappé, ça, cette peur viscérale des habitants, au point d'ailleurs de me demander des rendez-vous en dehors de la ville pour des discussions assez banales, mais parce qu'ils étaient effrayés à l'idée d'être vus à mes côtés. Parce que c'est une petite ville, en fait, le Blanc-Ménil, mais comme à Lens, en fait, c'est des villes où tout le monde se connaît. Être vu avec une journaliste dans un contexte politique extrêmement tendu comme c'était celui du Blanc-Ménil, c'était s'exposer à des représailles, surtout quand on est à un agent de la ville. C'était s'exposer à des menaces, y compris même physiques. C'était s'exposer à se voir refuser une demande de place en crèche pour son enfant, une demande de logement social, etc. Donc les gens ont beaucoup à perdre. Moi, je ne vis pas au Blanc-Ménil. C'est vrai qu'au départ, j'ai eu du mal à comprendre cette peur-là. Parce que moi, ça fait maintenant une quinzaine d'années que je travaille en Seine-Saint-Denis. C'est un département que je connais assez bien. J'ai jamais vécu et j'ai jamais vu et ressenti ce que j'ai vécu pendant 6 ans au Blanc-Ménil. C'est la première fois. J'ai jamais eu de peur de travailler en Seine-Saint-Denis, malgré tous les clichés, ce qu'on peut entendre à la télévision. J'ai même eu plus de problèmes à Paris qu'en Seine-Saint-Denis, en réalité, dans ma vie, y compris professionnelle ou privée. J'ai eu des vols de vélo, par exemple, mais plutôt à Paris, dans le centre de Paris, et pas en Seine-Saint-Denis. Mais c'est vrai que voilà, j'ai eu du mal au début à comprendre. Et puis, en fait, au fur et à mesure, quand j'ai compris la réalité politique de cette ville, la manière dont les agents étaient maltraités et comment cette ville était gérée politiquement parlant, j'ai compris. Et j'ai compris quand des sources me disaient « Écoute, Nassira, vaut mieux que tu dormes à la maison ce soir. Je préfère pas te voir prendre le RER aussi tard. » Ou « Dès que tu arrives chez toi, tu nous appelles, hein, parce qu'on n'est pas rassurés. » Et puis, au fur et à mesure, je sens que je suis suivie jusqu'à Paris. Et ça va jusqu'à ce que mon matériel professionnel soit volé devant l'école de mes enfants. Et là, je comprends réellement.
0: D'ailleurs, il y a énormément de personnes qui te parlent, qui donnent leur nom, mais il y en a quand même un certain nombre qui préfèrent rester anonymes dans cette enquête.
1: Oui, c'est assez classique dans les enquêtes journalistiques. Et en réalité, je me rends compte en me remémorant le livre que j'ai plus de sources non anonymes que de sources anonymes, ce qui indique un niveau de ras-le-bol très très fort. Moi, j'arrive en 2020, ça fait déjà 6 ans que la ville est aux mains de cette droite extrême. Et mon livre est publié en 2026, donc 6 ans plus tard. Donc, au bout de 12 ans, je sens le ras-le-bol. Je sens aussi celles et ceux qui se disent « j'ai plus rien à perdre ». En fait, foutu pour foutu, je veux quelque part être digne et aussi assumer. Assumer ce que je dis, assumer mon engagement, assumer d'être dans une forme de combat vis-à-vis de cette majorité politique. Alors même qu'on pensait que cette majorité politique, elle allait regagner les élections. Hein. Donc ouais, je suis quand même assez agréablement surprise du courage d'un certain nombre de sources, d'accepter de me parler en « on », comme on dit dans le jargon. Mais oui, il y a des gens qui ne souhaitent pas s'exposer, et je le comprends encore une fois, parce que dans des villes comme celle-là, où tout le monde se connaît, en fait, ça peut vite être un enfer, sa vie au quotidien. Parce qu'en réalité, si vous n'acceptez pas les règles du jeu, en fait, vous n'avez pas 10 000 solutions. C'est soit vous acceptez les règles du jeu telles qu'elles sont exposées, et là, en fait, vous pouvez vivre tranquillement, plus ou moins tranquillement, soit vous ne les acceptez pas, et alors là, ça peut être très douloureux, y compris même physiquement, ou sinon vous partez. Et il y a un certain nombre de gens qui ont quitté la ville parce que c'était pour elle insupportable de continuer à vivre dans une ville où les solidarités sont cassées, où on ne laisse pas la place à une opposition politique ou quelle qu'elle soit, où si on ne rentre pas dans les petits papiers de la majorité, on peut s'exposer à des menaces. Donc ouais, mais c'est malheureusement, je crois, le cas de nombreuses villes en France, en fait.
0: Pour revenir au journalisme, est-ce que tu peux évoquer ton opinion, en quelque sorte, sur la question de la neutralité et de l'objectivité du journaliste?
1: Ouais, bon, ça, je pense que tout le monde a compris qu'aujourd'hui, ça n'existait pas. Je crois, je pense que les gens savent très bien que chacune et chacun d'entre nous, on s'exprime, on prend la plume avec une histoire personnelle, une éducation familiale, oui, des manières d'avoir été élevé, des écoles fréquentées, etc. Enfin, tout ça, ça fait nos parcours, nos vies. Et donc, évidemment, que quand on choisit des sujets, par exemple, ou quand on choisit un mot plutôt qu'un autre, ça nous trahit quelque part. Donc, je pense que les gens... enfin, moi, j'ai jamais vraiment entendu ou vu... ou des gens nous demandaient d'être objectifs, mais en revanche, d'être honnête, oui. Les gens ont besoin d'honnêteté, ont besoin qu'on leur dise la vérité. Je pense que les gens sont en recherche, en demande de vérité, en demande de transparence. Mais oui, tout le monde a compris que ça n'existait pas, l'objectivité journalistique.
0: Cet échange en studio a été réalisé par Lucien de Micro-Rebelle.
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0: De la musique, un escabeau, une petite estrade, des banderoles, des enceintes et un micro, ainsi qu'une centaine de personnes qui attendent sur la place de la République de Lille la tenue d'un tribunal populaire contre la politique, ou l'absence de politique, migratoire de l'État français. C'était le 22 août 2026, une date importante pour les sans-papiers et leur soutien, car il y a 30 ans, le 23 août 1996 précisément, a eu lieu une expulsion violente de familles réfugiées dans une église à Paris. C'est l'histoire du coup de hache de l'église Saint-Bernard. À l'époque, les lois Pasqua qui ont succédé aux lois Fontanet contribuent déjà à installer un climat de tension. Criminalisation du séjour irrégulier, pouvoir discrétionnaire des préfets, expulsion, interdiction d'accès aux droits sociaux, attaque contre le groupement familial et le droit d'asile. Dans ce reportage, vous allez entendre Roland, qui est fondateur du comité des sans-papiers du Nord, des intervenants et intervenantes du tribunal populaire, un avocat d'abord pour l'accusation et une avocate pour la défense. Plusieurs victimes, Chen Su, étudiant, Bosco, travailleur du médico-social, Mustapha, du collectif des mineurs de Bois Blanc, et Marion Martel, du Théâtre de l'Opprimé de Lille, qui a aidé à mettre en scène ce tribunal populaire. Que
1: bonjour.
0: Voici.
1: Bonjour, nous on est venus juste porter soutien. Le CSP a décidé il n'y a pas très longtemps de créer un tribunal populaire contre la politique migratoire menée par Macron. Et donc pour aujourd'hui, vous allez avoir une version courte qu'on a faite pour la rue. Donc on va avoir besoin de beaucoup vos encouragements et votre soutien, parce que c'est beaucoup de courage aussi de venir témoigner pour elle et eux.
0: Commençons par écouter l'avocat de l'accusation.
2: Bonsoir tout le monde. Tout à l'heure, avec les camarades sans papier, nous constituons un tribunal populaire. Sous vos yeux, nous allons mettre au grand jour les méfaits de cette politique, celui des hommes et des femmes. Ce que nous reprochons donc, c'est d'avoir entravé le droit d'asile en multipliant des obstacles administratifs et en complexifiant la procédure. D'avoir instauré des conditions d'accueil contraires à la dignité humaine, avec par exemple l'allongement de la rétention et des OQTF, entendez par obligation de quitter le territoire français. Et enfin, d'avoir mis délibérément en danger la vie d'autrui, en supprimant, par exemple, les opérations de secours.
0: Maintenant, écoutons trois des victimes qui ont pris la parole.
3: Bonjour tout le monde, je m'appelle Chen Su, étudiant étranger.
0: Chen Su, étudiant en philosophie.
3: Au lycée, je m'étais occupé plusieurs fois d'accueillir des étudiants internationaux, dont les Français. Et ce sont eux qui m'ont recommandé vivement de venir ici en France. C'était un pays entier à découvrir. J'étais enthousiaste. J'ai bien galéré dès le début car c'est une méthode francophone. La dissertation, le commentaire, c'était pas facile pour moi. Je me suis forcé à m'y mettre. La connaissance en général est devenue une vraie passion. Mais c'est pas si simple mon histoire. Vous savez, l'année dernière, le 9 décembre 2025, comme tous les jours, j'allais dans le métro. Et là, j'ai vu la police aux frontières. Le contrôle d'identité, la voiture, la garde à vue, l'audition. Madame, pourquoi ici c'est marqué que je suis célibataire alors que je suis paxé et je vous ai dit que je suis à la fac, mais il est bien marqué, je ne suis jamais scolarisé en France. Monsieur, ça sert à rien. Vous savez, derrière vous, il y a encore la queue. Faut arrêter de perdre le temps des autres. Ah, voilà le chinois. Qu'est-ce qu'il veut? Ouais, il veut voir un avocat. Ouais, c'est bon, vous allez le voir, votre avocat. Et après, direction centre retention administrative. Faites venir son avocat, c'est bon. Vous savez, monsieur, le CSP, il n'a plus l'accord avec la préfecture. S'il tourne encore, c'est pour gagner de l'argent sur le dos des sans-papiers. Vous y croyez, vous?
4: Non, ça.
3: Justement, j'ai fini par sortir de la garde à vue. Non, pas parce qu'ils sont gentils. C'est grâce à mes amis, à mes profs, aux gens mobilisés, aux militants. Vous, les gens. En effet, cette arrestation est à cause d'une OQTF que j'ai depuis 2024. Le motif? Je ne serai pas mature, je ne me serai pas intégré. J'ai tous mes amis ici. J'ai même trouvé mon amoureuse d'aujourd'hui. Et on n'est pas axé. En effet, j'ai commencé une nouvelle vie ici. Une vie dans laquelle je ne parle plus ma langue maternelle. Je ne me vois pas différent des autres que de vous. Mais quand je me vois dans le miroir, je vois un racisme.
5: Et c'est lorsque la nuit tombée, dans mes rêves, une autre vie apparaît. Une vie dans laquelle on parle une autre langue, ma langue de chez moi, d'un tout petit village en Mongolie intérieure, en Chine. Tellement lointaine, cette vie est devenue une ombre pour moi. Et c'est à ce moment-là, je me sens vraiment la douleur. Je témoigne aujourd'hui pour que cette politique s'arrête. Cette politique qui me fait culpabiliser tous les jours de mon absence. Les petits grandissent sans moi, les vieux vieillissent et décèdent sans moi. Je suis obligé de culpabiliser, de rester ici, car sinon je perds tout ce que j'ai ici. Tout ce que j'ai pu construire ici, mes amis, mon amour.
2: Apparemment, la deuxième chance c'est pour les autres. Ce n'est pas pour les gens qui s'appellent Mamadou ou encore Chen. Néanmoins, Chen, tu as le soutien de tous ces hommes et de toutes ces femmes. Un applaudissement pour Chen.
6: Pendant 25 ans, aide-soignant, de nuit comme de jour.
0: Bosco, aide-soignant qui est devenu sans-papier après 25 ans d'exercice en situation régulière.
6: Les couches, les douches et les fins de vie. Alors de nuit, c'est souvent en maison de retraite, les accompagnements, les angoisses. Et surtout quelques familles absentes auprès de nos résidents et qu'il faut être à côté d'eux ou d'elles. Et arriva le Covid. Ah, ce Covid a eu raison de moi administrativement parlant. Et c'est là, au bout de 25 ans d'exercice, je perds ma carte de résident de 9 fois 10 ans. À quelques temps de ma retraite, toute une vie cotisée, je deviens un sans-papier. Alors j'ai l'impression que ce pays va vraiment poignarder. Je suis devenu un sans-papier. Sans-papier, mais pas sans mémoire. Je me rappelle de madame Leroux, qui, Alzheimer, me disait chaque matin, mon fils. Et je me souviens de ce monsieur résistant, dont le nom a consonance des pays de l'Est, qui m'a dit, toi, t'es plus français que moi, parce que tu as choisi de l'être. C'est pas la France de Madame Leroux que j'en veux, pas la France de l'hôpital, mais l'autre France, celle qui t'aime quand tu la sers et qui t'oublie quand tu demandes juste à exister. Regardez par des articles de loi, ça saigne pas, hein. Ça fait pas de bruit, mais ça vous tue juste lentement. Je voulais à la retraite tranquillement, la tête haute, je dis bien la tête haute, dans un pays que j'ai choisi. Est-ce trop demandé?
7: Je m'appelle Mustapha et je fais partie du collectif des MNA de Bois Blanc à Lille. Il faut reconnaître aujourd'hui que la France est l'un des pays les plus riches au monde. Mais voir des jeunes mineurs dormir dehors, ça fait honte et ça fait pitié, ça fait également peur. Parce que nous sommes des jeunes mineurs qui sont exposés à tout. Face à des personnes qui peuvent nous mettre des dangers, vraiment changer notre vision de la vie. Aujourd'hui, qu'est-ce qu'on veut dire ? Nous sommes ici à Lille, nous sommes plus d'une cinquantaine, peut-être même une centaine, qui n'arrivent pas à être scolarisés. Nous n'arrivons pas même à avoir où y aller pour bien manger. Par la grâce, nous sommes avec des associations comme le CSP 59, comme Utopia, qui nous accompagnent dans ce sens. Avec eux, on arrive à faire des permanences. Mais est-ce que ça suffira pour nous? Nous sommes ici, c'est pour avoir un avenir meilleur. Mais comment avoir un avenir meilleur? Comment avoir les papiers, leurs soi-disant papiers, si nous ne partons pas à l'école, si nous n'arrivons pas à faire des formations dignes de nom? On dit que l'avenir d'une nation se repose sur la jeunesse. Mais il ne faut pas oublier aussi que notre âge, ça prend, ça ne diminue pas. Plus le temps passe, plus le temps ça joue sur nous. Il y a quelques mois de cela, nous étions des mineurs qui se retrouvaient au parc Barbus. Nous étions plus de 100. On a pu faire des manifestations, des tas de manifestations. C'est à la dernière minute, dû à des grandes pluies, nous avons pu être hébergés. Et aujourd'hui, il faut reconnaître encore qu'il y a des jeunes qui dorment au parc à Bois Blanc, des mineurs qui dorment dans la brousse, des mineurs qui dorment sous des tentes. Vraiment, ça fait honte. Si nous venons en France, ce n'est pas pour gratter, non. C'est parce que nous sommes liés par la colonisation. C'est un fait qu'il faut reconnaître. Nous sommes liés par l'histoire. Toutes les personnes qui viennent ici, ils ne viennent pas par hasard. Ils viennent ici, c'est pour avoir, je le réitère, c'est pour avoir un avenir meilleur. C'est peut-être parce que chez eux, là où ils sont, ils n'ont plus d'espoir.
0: Tous trois, ainsi que les autres victimes qui ont pris la parole, se trouvent dans des situations injustes qui les mettent même en danger. Le danger de la précarité, de la misère, au risque de répression, sans parler des autres droits. Pour des raisons d'équité, la parole a été donnée à l'avocate de la défense.
8: Messieurs, mesdames, nous avons entendu tout au long de ce procès une multitude de mensonges contre mon client, monsieur le président Macron. Soit, mais dès lors, nous ne sommes pas responsables de leur situation de misère. Et si nous sommes aussi stricts en matière migratoire, c'est aussi par anti-racisme. Si nous adoptions une politique de régularisation de tous les sans-papiers, mais des millions et des millions de migrants se déverseraient en flux continu sur la France. Et la montée. Et la montée du racisme serait inévitable. Et nous ne le voulons pas. Oui, il faut dire la vérité. C'est par anti-racisme qu'il faut refuser leur régularisation. Bien sûr, nos accusateurs ont tenté de nous faire pleurer en présentant des situations dramatiques en matière de santé, de vie quotidienne ou de conditions de travail. Mais rien n'oblige les sans-papiers à rester. Rien ne les empêche de retourner chez eux. Mais non, ils préfèrent bénéficier du modèle social français unique sur la planète.
2: Si j'étais vulgaire, j'allais dire qu'il y en a marre des Yaka Faucon. Parce que l'immigration, c'est un sujet sérieux qui se doit des réponses réalistes. La défense ne montre aucune perspective, aucun chemin. La défense mélange immigration, chômage, racisme, antiracisme, prestations sociales, délinquance.
0: Quand a été créé le collectif des sans-papiers du Nord ?
9: Engagé socialement sur le terrain de la lutte, mais engagé aussi sur le terrain, effectivement, de diverses formes de lutte, que ce soit les marches, les occupations et aussi malheureusement, parfois trop souvent, la grève de la faim. Ces sans-papiers ont décidé donc ce 18 mars 1996 de sortir de l'ombre et de dire dorénavant on ne se cache plus. Nous allons ensemble collectivement poser la question de la régularisation de tous les sans-papiers. La formule, deux formules. La première formule c'est d'abord on n'est pas des clandestins, nous sommes des sans-papiers. Donc c'est une auto-appellation que les sans-papiers se sont donnée eux-mêmes pour casser l'image négative du clandestin. Deuxième élément, nous sortons de l'ombre, nous ne nous cacherons plus. Et dans le prolongement, 13 parents d'enfants français à Lille décident d'entrer aussi dans la danse en posant la question de la régularisation des sans-papiers. Ils sont très rapidement rejoints avant août 1996, par à peu près 201 sans-papiers, les fameux 201 sans-papiers fondateurs de ce qu'on appelle le comité des sans-papiers de Lille à l'époque, qui devient ensuite le comité des sans-papiers 59.
0: Et saviez-vous que la Fédération des comités des sans-papiers a été créée dans notre région ?
9: L'appel à la naissance de ce comité, de cette coordination nationale des sans-papiers, a été rédigé ici à Lille. 48 collectifs des sans-papiers sont nés dans ce sillage-là à travers toute la France. Le mouvement des sans-papiers, c'est la première lutte contre la fascisation. Nous devons lier notre combat pour la régularisation de tous les sans-papiers au combat pour effectivement sauver la démocratie dans ce pays et faire en sorte que effectivement ce ne soient pas les fascistes qui prennent le pouvoir dans ce pays.
0: Je vous remercie d'avoir écouté. C'était un reportage de Roxane pour Micro Rebelle.
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0: La région des Hauts-de-France reste la première région de France hexagonale à voter pour l'extrême droite. Nous avons souhaité échanger avec Nassira El-Mohadem concernant l'extrême droite. Nassira El-Mohadem est journaliste. Elle a exercé à iTélé, à Canal+, au journal de 20h de France 2, ainsi que sur France Inter. Elle a été directrice et rédactrice en chef du Bondy Blog. Depuis 2020, elle est en activité sur le site web Arrêt sur Image. Après 6 ans d'enquête, elle vient de publier « Main basse sur la ville » concernant les pratiques de la municipalité du Blanc-Mesnil en Seine-Saint-Denis. Nous la rencontrons en studio pour évoquer avec elle ce qui s'est passé au Blanc-Mesnil concernant l'extrême droite et d'une manière plus générale, différents aspects concernant cette mouvance. Alors, toujours avec Nassira El-Mohadem et son livre « Main basse sur la ville, enquête au Blanc-Mesnil, territoire trahi de la République ».
1: Oui, c'est long. Hein.
0: Non, mais ça reflète bien ce qu'on va trouver dans le livre. Alors justement, dans le livre « Au Blanc-Mesnil », tu mets en évidence un lien direct entre la droite et l'extrême droite, notamment l'extrême droite zémourienne, Zemmour. Est-ce que ce n'est pas le cas quand même un peu partout, d'une manière générale, quand on entend Darmanin, quand on entend Retailleau, ce rapprochement, cette sensibilité commune ?
1: Ouais, c'est vrai. Moi, je crois qu'on s'est beaucoup raconté d'histoires sur une forme de droite modérée ces 15-20 dernières années. Quand je dis ça, c'est-à-dire que j'ai le souvenir d'une discussion que j'avais eue avec un journaliste politique qui me disait, quand je lui expliquais que pour moi, ça avait bien longtemps que la droite n'était plus républicaine, il me disait, enfin, quand même, t'as quand même oublié, passe quoi ? Je dis, enfin non, enfin, je veux dire, non, on peut pas dire ça, parce qu'en réalité, quand on prend effectivement les 20-25 dernières années de la vie politique, la droite n'a fait que courir derrière l'extrême droite. Notamment sur la question des étrangers en général, et notamment de la question de l'immigration. On a eu quand même un quinquennat Nicolas Sarkozy qui a été celui du ministère de l'immigration et de l'identité nationale, avec des débats dans les préfectures, on nous expliquait c'était quoi être un bon français. C'est quand même assez terrifiant, je trouve, en y repensant. Et donc, oui, c'est vrai que c'est effectivement le cas dans plein d'endroits. Et j'ai trouvé ça important de rappeler cette histoire. De rappeler cette histoire, cette longue histoire de proximité idéologique entre ce qu'on nous a montré comme étant, vendu comme étant une droite dite modérée républicaine et l'extrême droite. En réalité, les liens sont incestueux, notamment en Île-de-France. Moi, je cite le cas de Thierry Ménien et de sa stratégie politique qui a consisté en fait à arriver en 2014, comme je l'expliquais tout à l'heure, comme un bon maire de droite, bon gestionnaire de famille. En réalité, ce que je documente et ce que je révèle dans le livre, c'est qu'il est d'extrême droite dès le départ, mais qu'il ne peut pas le dire. Parce que lui, son objectif, c'est de gagner une ville qui est populaire, avec une forte histoire et une forte population d'origine immigrée. Et donc évidemment, en Seine-Saint-Denis, tu ne peux pas arriver en disant « je suis facho ». Ça ne peut pas marcher. Et donc, il dissimule. Il dissimule ses liens, il dissimule son projet politique et son projet idéologique qui va, au fur et à mesure, s'afficher parce que la société s'extrême-droitise, parce que le pays s'extrême-droitise, au point, aujourd'hui... Je l'ai révélé sur les réseaux sociaux où j'ai partagé une vidéo de l'anniversaire de Sarah Knafo, donc une vidéo d'ordre privé

0: où il est là, tout hilar avec Elisabeth Lévy et Éric Zemmour, par exemple. Bon. Et ça, le fait d'être dans cet anniversaire, d'être filmé et d'être bien conscient que les images peuvent sortir, ça montre cette facilité qu'ils ont aujourd'hui de s'afficher tels qu'ils sont. Ce qui n'était pas le cas il y a 10 ans, il y a 15 ans. Et puis, je raconte aussi les origines de l'UMP, des Hauts-de-Seine, de leurs liens, de ces liens avec l'extrême droite. Je parle notamment de Gérard Le Suisse, le conseiller spécial de Thierry Ménien, et ses liens douteux avec ces mouvances-là. Donc, c'était important pour moi de rappeler cet ADN pour comprendre d'où ça vient, en fait. D'où vient cette extrême droitisation de la vie politique française. Et puis, c'est quand même détonnant de voir que ça peut marcher en Seine-Saint-Denis, en fait. Moi, c'est ça qui m'a assommée pendant cette enquête. De comprendre que si ça arrive en Seine-Saint-Denis à ce point-là, si ce projet politique, qui est un projet politique tenu par une personnalité qui, au fur et à mesure, va accepter de s'afficher avec Éric Zemmour, avec Sarah Knafo, au point de donner de l'argent public à Sarah Knafo pour une association complètement bidon, que moi j'estime être un quasi-détournement de fonds publics pour des fins électorales. Moi, je pense que cet argent-là, il aurait a priori servi à financer la campagne politique d'Éric Zemmour en 2022 à l'élection présidentielle. Si ça peut arriver en Seine-Saint-Denis, en fait, ça peut arriver partout ailleurs. Voilà. Et c'est un appel à la vigilance, moi, ce livre. Soyez vigilants. Demandez des comptes, assistez aux conseils municipaux, regardez un peu comment l'argent peut être utilisé, gratter derrière les intitulés d'affichage neutre tels qu'ils apparaissent sur des comptes rendus de conseils municipaux et gratter quoi, poser des questions, transmettez à des journalistes pour qu'ils puissent enquêter quoi. Si ça peut arriver en Seine-Saint-Denis, ça peut arriver partout.
1: Alors ça peut arriver partout.
0: Et ça arrive partout.
1: Ça arrive partout, mais y compris, est-ce que la gauche ne reprend pas aussi ces thématiques-là, sécurité, immigration?
0: Bah oui, bah bien sûr, oui.
1: Mais sur des bases qui ne sont pas forcément des bases d'émancipation des hommes et des femmes.
0: On est d'accord. Quand on entend un certain nombre de personnalités politiques dire que... De gauche, hein, enfin en tout cas qui s'affichent de gauche. Dire que, bah oui, il peut y avoir un problème avec l'immigration. Effectivement, ça interroge sur leur logiciel, en fait. Parce que ça veut dire qu'ils ont... soit accepter que le logiciel politique d'extrême droite a gagné, et donc il faut aller dans cette direction-là, soit c'est leur propre logiciel politique à eux, et auquel cas c'est compliqué de se revendiquer de gauche.
1: Puisque tu vas sur ce terrain, est-ce qu'il n'y a pas un piège, je mets quand même des guillemets à piège, est-ce qu'il n'y a pas un piège dans le fait de ramener la lutte contre l'extrême droite à la question du vote.
0: C'est-à-dire ?
1: C'est-à-dire que des hommes et des femmes dans des cités populaires, des hommes et des femmes refusent de voter pour des gens qui les ont trahis de toute façon, gauche et droite.
0: Tout à fait.
1: Donc certains vont s'abstenir, d'autres vont voter extrême droite. Et donc le piège, il est là, c'est de toute façon, ils ne voteront pas pour les gens qu'ils estiment les avoir trahis. Et le piège, c'est si la lutte contre l'extrême droite, c'est les convaincre de ne pas voter extrême droite, il n'y a pas de solution. Pour se sortir du piège, est-ce que ce n'est pas justement ce que tu disais tout à l'heure, rebâtir des associations de quartier, rebâtir des petits comités, rebâtir des centres sociaux, rebâtir des cafés citoyens?
0: Non mais déjà, rappeler quand même que voter pour l'extrême droite n'est pas une solution. C'est factuel, c'est pas politique, c'est pas idéologique. Il suffit juste de regarder toutes les villes qui sont aujourd'hui gérées par l'extrême droite.
1: On en a chez nous.
0: Mais je le sais, c'est suppression d'un certain nombre de subventions à des associations sociales, c'est mise à mal des droits syndicaux. Donc, qui dit droits syndicaux dit les droits des salariés, hein, donc vous et moi, enfin tous autant que nous sommes. C'est réécriture de l'histoire, c'est division de la population, quoi, enfin entre d'un côté les étrangers, de l'autre, etc. Enfin, c'est concrètement, c'est ça. En fait, c'est privatisation aussi d'un certain nombre de services.
1: Le refus d'augmenter les salaires.
0: Enfin, on l'a vu, effectivement. Donc ça, c'est du concret. Faut faire attention de ne pas être pris au piège des grands mots. Et je comprends que les grands mots peuvent rassurer. Mais c'est pas comme si on n'avait pas des exemples autour de nous. Et donc on peut tous... Autant que nous sommes, même avec la plus grande des colères, qui sont des colères légitimes, juste à tête reposée, Allez regarder ce qui se passe à Perpignan. Allez regarder ce qui se passe à Hénin-Beaumont. Allez regarder ce qui se passe partout où l'extrême droite est en train de gérer des villes. C'est une catastrophe sociale et humaine.
1: Très bien, merci Nasser. Une toute dernière question. L'extrême droite et les médias. Je ne parle pas seulement de la sphère Bolloré, mais est-ce que, d'une manière générale, les médias, même hors Bolloré, ne servent pas un peu la soupe à l'extrême droite ?
0: Moi, je pense qu'on a, même dépassé cette étape-là, malheureusement. Et nous, malheureusement, enfin, on le documente assez régulièrement à Arrêt sur Image, où on démontre qu'une chaîne de service public comme France Info, par exemple, fait du copier-coller de CNews. Alors, c'est compliqué de se demander, de se dire pour quelles raisons ils le font. Est-ce que c'est pour juste des questions d'audimat parce que France Info est à la traîne et qu'ils se disent CNews est la première chaîne d'info en termes d'audience. Donc, bon, bah, on va aller chercher dans les recettes de CNews. Ou est-ce que dans les équipages de France Info, certains sont tentés idéologiquement de se rapprocher de l'extrême droite ? Toujours est-il que le résultat, il est celui-ci. C'est-à-dire qu'on a, par exemple, une chaîne qui a recréé un mini-plateau CNews tous les soirs à l'antenne. C'est une émission où on a Nathan Dever, Paul Melun, qui sont des transfuges de CNews, qui ont été sur les plateaux de CNews pendant des années et qui ont été débauchés de CNews pour faire ce qu'ils faisaient sur CNews, sur France Info, animé par une ancienne journaliste de CNews. Et ça, d'autres exemples comme ça, on en a à l'appel. Et oui, c'est inquiétant. C'est inquiétant, y compris parce que d'abord, c'est le service public. Et que le service public, l'extrême droite, eux, ils n'ont qu'une envie, c'est de le dézinguer. Si demain, l'extrême droite arrive au pouvoir, on le sait, le service public est privatisé. On le sait, c'est dans les programmes, il n'y a pas de doute là-dessus. Et c'est vrai que c'est inquiétant de se dire que le service public est presque en train de creuser sa propre tombe, quoi. On aimerait avoir un service public engagé, presque en résistance, quelque part. Et donc, malheureusement, oui, aujourd'hui, l'extrême droitisation, c'est pas que Bolloré. C'est quand on a, par exemple, sur BFM TV, sur un plateau, plus de deux, voire parfois trois personnalités d'extrême droite. Une personne de Valeurs Actuelles, un journaliste, je mets plein de guillemets, du JDD, enfin, c'est des choses qu'on ne voyait pas il y a 10 ans. Et donc, la fenêtre d'Overton, comme on dit, elle s'est largement ouverte, et malheureusement, ouverte à droite. Et donc, une fois qu'on a ça, une fois qu'on a ces dispositifs, on peut avoir des propos d'incitation à la haine raciale, des propos de haine qui sont des délits à l'antenne chaque jour. Et des appels aussi à la haine contre les magistrats, contre la justice, contre notre état de droit. Et c'est profondément inquiétant de voir que, effectivement, cette extrême droitisation, elle va bien au-delà des médias Bolloré. Et c'est la raison pour laquelle un certain nombre de médias, comme Arrêt sur Image, mais je pense à plein d'autres, Street Press, Les Jours, Politis, Mediapart, etc., on essaye, avec nos moyens, de proposer une autre manière de raconter l'actualité, d'abord en respect des lois, c'est quand même juste le béaba, et qui ne soit pas là à diviser la société. Qui ne se raconte pas d'histoire non plus sur la réalité de notre pays. Je veux dire, on fait tous des reportages qui racontent la tentation, voire plus d'ailleurs, d'un certain nombre de Français à voter pour le RN, le Rassemblement National, mais aussi à montrer des solidarités, à montrer des vies qui s'organisent, qui résistent, qui s'engagent. Et ça, il faut le redire aux gens. C'est-à-dire qu'on a la possibilité aussi, quelque part, de donner à voir d'autres choses.
1: Et donc, je rappelle le livre que tu viens de publier, « Main basse sur la ville, enquête au Blanc-Ménil, territoire trahi de la République ». C'est chez Stock, et donc Nassira El-Mohadem. Cet échange en studio a été réalisé par Lucien de Micro-Rebelle.
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Aimez-vous danser la salsa, la cumbia, le cha-cha, le malambo, la samba, le tango, le merengue? Merengue, mais qu'est-ce que c'est le merengue? Le merengue, c'est un genre musical, une danse née en République dominicaine. Et elle est aujourd'hui beaucoup interprétée aussi par des artistes portoricains. Le merengue, c'est une danse de la campagne, critiquée par la bourgeoisie. Ses origines sont incertaines. Une des hypothèses, ce serait qu'il viendrait d'une danse appelée la cupa habanera, qui comportait un pas de danse appelé meringue. Il pourrait aussi être dérivé d'un style musical haïtien. Le merengue folklorique, merengue típico, utilise un accordéon, une guira, un tamboro et un petit tambour à double tête, parfois une marimba, ainsi que le bandurria, qui fut supplanté par l'accordéon. Le merengue s'est modernisé dans les années 70 sous l'influence de la salsa et les groupes y ont incorporé du piano, des cuivres, des bois, comme trombone, saxophone et le synthétiseur et basse électrique ensuite. Aussi, si vous aimez particulièrement la musique venue d'Amérique latine, rendez-vous pour Pasos Prohibidos, les

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Pauline, j'ai bien eu votre email. J'avoue, il m'a un peu surpris. On ne m'écrit pas de choses pareilles. Et puis surtout, pas un lundi. J'ai tout de suite envisagé de vous faire licencier. Et puis j'ai pris l'après-midi pour me faire un avis.

C'était L'art de bien parler de Marianne Beaulieu et on continue avec Les choses futiles d'Ariane Bonzini et Mythe 6 heures.

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Nous sommes le mercredi 30 septembre et c'est la journée portes ouvertes à la maison Jeune Buisson rue Léon Blum à Lens. Venez faire un petit coucou et pour les enfants, il y a plein de jeux pour vous et du goûter également. En attendant votre arrivée, voici Soprano avec mon

0: 129 nouvelles demandes d'amis. Vous avez 120 nouveaux likes. Vous n'avez pas vu vos amis depuis 2 mois. Votre vie est digitale. LOL.
1: Vous êtes toujours sur Micro Rebelle 89.6 FM et je suis pas tout seul dans le studio. Il y a 2 auditeurs, il y a Laetitia et également Mathis. Alors Mathis va choisir une chanson pour juste après Mano, la tribu du Dana, sortie en 1998.

hiéroglyphes de l'artiste Pépite. Alors ça c'est le choix de Matisse, on va écouter tout de suite Soprano et le titre « À nos zéros du quotidien ». Et vous êtes toujours sur Micro Rebelle 89.6 FM.

C'était Soprano avec la chanson à nos héros du quotidien qu'a choisi par Matisse. Et bon, on passe encore à notre tube. Là, cette fois-ci de Big Flo et Oli en featuring Julien Doré avec le titre Coup de vieux.

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0: C'était Big Flo et Oli avec Julien Doré, Coup de Vieux. Vous êtes toujours sur Micro Rebelle 99.6 FM. On continue avec Louisette et Amaury pour Mieux.
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C'était Louisette et Amaury avec le titre « Mieux ». Vous êtes toujours sur Micro Rebelle 99.6, il est 16h56 et on continue avec une chanson qui dénonce une disparition qui est importante, celle de nos amis les Bernards. Oui, vous avez bien entendu, c'est « Les Bernards disparaissent ».

0: C'était ultra moderne avec ce titre qui dénonce « Les Bernards disparaissent ». On finit cette heure musicale, on passe à la tranche d'actu. On vous dit à bientôt sur Micro Rebelle 99.6 FM.
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1: Bonjour à toutes, bonjour à tous. Vous êtes à l'écoute de Micro-Rebelle sur la 99.6 FM et vous écoutez La Tranche d'Actu. Un programme d'actualité d'une heure, enregistré en direct à midi, puis rediffusé le même jour à 17h et le lendemain à 8h. Donc nous sommes le mardi 29 septembre 2026. Et au programme de l'émission du jour, nous aurons tout d'abord une revue de presse de l'actualité de ces derniers jours, suivie d'une interview avec le SNUIPP, donc avec la présence de deux personnes, deux syndiqués. Donc il y aura notamment David Blotio et Valérie qui sera présente. Et pour finir cette émission, nous aurons un agenda des événements à venir dans le bassin minier et au-delà. Et donc, pour débuter cette émission, je vous le disais dans l'introduction, on va commencer par une revue de presse de l'actualité de ces derniers jours. Alors, on va débuter par parler de jets privés et de paquebots, pour aborder la question du paradoxe des garanties publiques d'État. Donc ça, c'est un article de Reporter, donc du 25 septembre 2026, où on apprend que la Banque publique d'investissement, BPI France, donc véritable bras armé financier de l'État français, continue d'accorder des milliards d'euros de garanties financières à des projets fortement émetteurs de carbone, principalement dans le secteur aéronautique et la croisière maritime, et ce, en dépit des engagements pour la transition écologique. Donc que ce soit de manière juridique ou politique, la France a pourtant exclu depuis 2023 les garanties publiques pour les énergies fossiles, mais cette restriction cible la production ou le raffinage de combustibles et non les appareils qui les consomment. Donc BPI France couvre ainsi des transactions jugées trop risquées par le marché privé, sécurisant la construction de jets privés Falcon, d'avions en deux lignes ou de navires géants au chantier de l'Atlantique. Plus surprenant encore, plusieurs contrats de paquebots chiffrés à plusieurs milliards d'euros sont dispensés d'analyses environnementales officielles. Donc l'ONG Opportunity Green dénonce une faille majeure. Ces équipements restent en service pendant 30 à 40 ans, verrouillant des millions de tonnes d'émissions futures sans comptabiliser l'impact direct de leur utilisation. Du côté du gouvernement, le ministère de l'économie refuse de commenter la compatibilité de ces garanties avec les objectifs de l'accord de Paris pour le climat. On poursuit avec la question de la facturation électronique qui suscite une fronde des petites entreprises. Donc c'est une réforme majeure du droit fiscal, mais sur le terrain, la colère monte. Depuis le 1er septembre, la facturation électronique est devenue obligatoire pour l'ensemble des entreprises assujetties à la TVA. Et comme le révèle un article du média Basta, signé par Sophie Chapelle et publié le 28 septembre, la mesure provoque un vif rejet chez les artisans, commerçants et agriculteurs. En cause, l'abandon par l'État d'un portail public unique et gratuit au profit d'un marché privé où près de 150 plateformes payantes se disputent le secteur. Pour les petites structures, cette mutation numérique impose de nouvelles charges financières et un alourdissement du temps administratif au détriment de leur activité principale. Face à cette complexité, la Direction générale des finances publiques concède qu'un tiers des entreprises n'ont toujours pas choisi de prestataire. Donc il y a eu des rassemblements en région, notamment du côté de Redon ou de Foix, où des collectifs appellent au refus de cette bureaucratie augmentée et réclament l'accès gratuit, notamment à Chorus Pro, donc c'est un système réservé à l'administration. À l'Assemblée nationale, une proposition de loi déposée par la députée La France Insoumise Mathilde Igné vise un moratoire pour les PME et agriculteurs. Si le gouvernement promet une phase de tolérance sans sanction jusqu'à la fin de l'année 2026, l'équilibre entre la lutte contre la fraude à la TVA et la viabilité des petites exploitations reste plus que jamais sous tension. Maintenant, on va parler de protection de l'enfance, avec un parcours d'obstacles pour des anciens enfants placés face à leur dossier. Donc ça, c'est un article de Street Press qui revient donc pour le sujet sur des nombreux adultes qui sont issus de l'aide sociale à l'enfance, donc l'ASE, pour qui l'accès au dossier administratif constitue une étape complexe, mais aussi déterminante pour reconstituer leur parcours individuel. La consultation de ces archives judiciaires et médico-sociales répond à un besoin fondamental de reconstruction identitaire et de vérité, qu'il s'agisse de comprendre les motifs exacts d'un placement, de retrouver la mémoire d'une enfance morcelée, ou de faire valoir leurs droits face aux défaillances institutionnelles. Ces anciens enfants confiés cherchent à réévaluer leur histoire avec un regard d'adulte. Donc, le reportage de Street Press met en lumière des trajectoires marquées par la négligence, des billets d'orientation scolaire ou des violences physiques subies en foyer ou en milieu hospitalier, parfois reconnues tardivement par la justice. Et donc la démarche heurte à de lourdes contraintes. Les demandeurs font face à de longs délais d'attente, à des dossiers incomplets, voire à des refus explicites de transmission de la part de certaines collectivités départementales, poussant certains usagers à saisir la commission d'accès aux documents administratifs ou la justice administrative. Enfin, les professionnels du secteur et les associations de défense des droits de l'enfant soulignent la violence émotionnelle que peut représenter la lecture crue des rapports sociaux, appelant à un accompagnement thérapeutique renforcé lors de la remise de ces documents. Et pour finir cette revue de presse, on va parler de la grève, de la fonction publique, avec une question centrale qui est posée autour du pouvoir d'achat des agents, des salaires. Et donc c'est un mardi ce jour, un mardi d'Action nationale dans les services publics. Ce mardi 29 septembre 2026, l'ensemble des organisations syndicales de la fonction publique appellent à la grève, donc avec plus de 150 manifestations organisées sur l'ensemble du territoire français. Et comme l'explique un article de Basta, le motif principal de la colère réside dans le tassement des grilles salariales. En raison du gel répété du point d'indice face à l'inflation, plus de 860 000 agents publics, principalement en début de carrière et en catégorie C, perçoivent une rémunération indiciaire inférieure au SMIC. Pour corriger cette situation illégale, l'État verse une indemnité différentielle, mais les syndicats dénoncent une politique de primes jugée opaque, discriminante et inégalement prise en compte pour le calcul des retraites. La mobilisation parisienne est d'ailleurs rejointe par les sapeurs-pompiers mobilisés pour obtenir des moyens matériels et humains supplémentaires après un été marqué par d'importants incendies. Et sur le plan budgétaire, le gouvernement mené par le Premier ministre Sébastien Lecornu maintient la ligne de la rigueur. Et alors que le projet de loi de finances pour 2027 vise plus de 50 milliards d'euros d'économies, l'exécutif confirme le gel du point d'indice et étudie les préconisations récentes de la Cour des comptes, parmi lesquels figure le non-remplacement d'un fonctionnaire sur deux dans plusieurs administrations. Voilà, la revue de presse du jour, c'est fini, mais la tranche d'actu, elle se poursuit. On va rester sur le sujet des services publics et de la grève de ce mardi 29 septembre avec nos deux invités du jour, donc Valérie Masclet et David Blocio, tous les deux membres du FSU-SNU-IPP Pas-de-Calais. Mais avant ça, on va écouter Chinese Man avec le morceau Indie Groove.

0: des batailles, pied à pied, dans des conditions difficiles, face à un adversaire tenace, intransigeant, mais tout de même suffisamment ébranlé par la grève générale.
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2: C'était Indie Groove par Chinese Man sur Micro Rebelle 99.6 FM. Et je vous le disais avant la pause musicale, pour la TDA du jour, nous sommes en compagnie de Valérie Masclet et de David Blotio du FSU SNUIPP Pas-de-Calais. Donc derrière ce barbarisme, on retrouve le Syndicat National Unitaire des Instituteurs, Professeurs des Écoles et Professeurs d'Enseignement Général de Collège. Donc bonjour Valérie et bonjour David.
3: Bonjour.
4: Bonjour.
2: Déjà, merci d'avoir accepté l'invitation de Micro Rebelle, donc en ce jour de mobilisation nationale de la fonction publique. Et première question, c'est ce matin, il y avait une manifestation du côté d'Arras où vous y étiez tous les deux. Je ne sais pas si vous pouvez nous dire quelques mots sur comment ça s'est passé, sur l'ambiance.
4: Alors les manifestations à Arras se passent toujours très bien, il n'y a jamais de soucis d'agression ou autre chose, donc tout va bien. On était plusieurs milliers de personnes quand même rassemblées devant la gare d'Arras au départ. On n'a pas pu rester jusqu'au bout pour pouvoir venir dans le studio, mais tout démarrait bien quand on est parti. Un beau cortège qui commençait à se déplacer dans les rues d'Arras.
2: Et si on a souhaité vous inviter aujourd'hui, c'est à la fois pour aborder donc cette grève nationale, mais aussi la question de baisse démographique et de fermeture de classes au sein de l'éducation nationale. Donc c'est un communiqué que vous avez envoyé il y a quelques semaines maintenant, c'était le 10 septembre dernier, communiqué dans lequel vous pointiez une situation réelle, à savoir la baisse démographique au sein des écoles du département du Pas-de-Calais. Néanmoins, vous contestez cet argument mobilisé par le directeur académique du Pas-de-Calais pour justifier de la suppression de postes. Et donc c'est ce qui m'amène à une première question. Déjà, aujourd'hui, quelle est la situation des élèves et des enseignants-enseignantes au sein des écoles du département? C'est combien d'élèves par classe? Quels moyens financiers pour transmettre des savoirs?
4: Alors, le chiffre qui représente le département, qui fait une moyenne des élèves par classe, c'est aux alentours de 21 élèves par classe. Alors, ça paraît faible, mais ça cache des réalités locales complètement différentes d'une école à l'autre. Par exemple, moi j'ai pu faire un remplacement dans une école la semaine dernière justement, je suis remplaçant, je suis dans les classes et j'ai pu remplacer dans une école où il y avait 28 élèves par classe en CM1, CM2 dans un double niveau. Donc ce chiffre de 21 ne reflète pas la réalité du terrain.
2: En tout cas, pas toutes les réalités, quoi.
4: Pas toutes les réalités. On est un département qui comporte beaucoup d'éducation prioritaire avec des classes de grande section CP, CE1 qui sont allégées. Et donc qui fausse la moyenne départementale en réalité. Cette moyenne de 21 ne reflète pas grand-chose. Alors le DAZN va dire que c'est quand même mieux que le reste.
2: Le DAZN, c'est ?
4: Le directeur académique. Va quand même dire que c'est beaucoup mieux que les autres départements. On est en moyenne à un élève de moins par classe sur la moyenne départementale. Sauf que dans notre département, on a trois fois plus d'élèves en situation de handicap, trois fois plus d'élèves à besoins éducatifs particuliers qui sont scolarisés dans nos classes. Donc finalement, cette moyenne de 1 point inférieur à la moyenne nationale pourrait encore être améliorée.
2: Et en termes de moyens financiers, en termes d'aide justement pour les enfants en difficulté, est-ce que vous avez un soutien qui permet justement de travailler correctement au quotidien?
4: Alors, les élèves en situation de handicap sont accompagnés par les AESH. C'est les personnes qui accompagnent sur le temps de classe les élèves en situation de handicap et peuvent compenser leur handicap. Actuellement, on a près de 18 000 élèves qui ont besoin, qui sont notifiés pour avoir besoin d'une AESH, dont 5 000 à peu près qui ont besoin d'une AESH individualisée, c'est-à-dire uniquement pour eux. Sauf que on a moins de 5 000 AESH dans le département. Donc il n'y en a pas assez pour l'accompagnement des élèves dans de bonnes conditions.
2: Et dans votre communiqué, vous rappelez que la suppression de postes d'enseignants au nom de la baisse démographique, ce n'est pas simplement une décision à la fois technique ou mécanique, mais au contraire, c'est un choix politique. Et donc la question que je me pose, c'est quoi la doctrine politique finalement qui est suivie par le gouvernement et donc les directeurs d'académie derrière cette baisse du nombre d'enseignants ou en tout cas le fait qu'il y a plus d'élèves finalement par classe mécaniquement?
3: Alors le DASEN nous annonce 3000 élèves en moins à cette rentrée 2026 et nous dit qu'en réalité, il aurait pu fermer 147 classes. Ça peut faire peur. Fermeture de 147 classes à la rentrée. En réalité, si on rapporte les 3000 élèves, cette baisse de 3000 élèves rapportée sur plus de 1200 écoles et plus de 6000 classes que compte le Pas-de-Calais, en fait, ça représente moins de un élève, moins d'un demi-élève par classe. Il n'y a pas de quoi fermer des centaines de classes comme ils nous l'annoncent tous les ans. Et quand il parle de 20 000 élèves sur 10 ans à peu près, hein, c'est ce qu'il nous annonce, hein, une baisse démographique à peu près de 20 000 élèves sur 10 ans, ça fait toujours que moins de 3 élèves par classe, ce qui nous permettrait à nous au moins de descendre au niveau de la moyenne européenne, chose que l'on défend depuis plusieurs années.
2: Ça serait de passer de 21 élèves à 18 élèves à peu
3: voilà,
2: près, c'est ça ?
3: Voilà. Nous, la FSUS NUPP, ce qu'on revendique, c'est 15 élèves en toute petite section, toute petite section, 18 en éducation prioritaire et 21 hors éducation prioritaire.
2: Et justement, David, t'en parlais un petit peu, le fait de passer d'une classe à une autre en tant que remplaçant. Est-ce que tu as déjà eu l'occasion d'être dans une classe justement avec 17, 18, 19 élèves ou pas ?
4: Alors oui, suivant le remplacement, quand on arrive dans une école en éducation prioritaire, quand j'arrive dans une classe de CP, effectivement, j'arrive dans des classes avec 15 élèves par classe, puisque c'est le dispositif qui est pour l'instant mis en place par le gouvernement. Et... On allège les classes de CP. Mais en dehors de ça... On peut avoir des classes plus élevées, justement, hein, et y compris même dans l'éducation prioritaire. Hein, les classes de CM1, CM2, elles ne sont pas allégées. Et on arrive sur ces classes à des niveaux qui dépassent les 20.
2: Et justement, pour faire justement le parallèle, en tout cas la comparaison, qu'est-ce qui change pour toi, peut-être toi aussi éventuellement, hein, Valérie, d'enseigner à 15 élèves plutôt qu'à 20, 22, 23, 24, voire 28 ans?
3: Bah, le temps qu'on peut donner à chaque élève, en fait. Nous, on le voit dans nos classes, quand on a 24 élèves, par exemple, dans une classe et qu'on a 6 ou 7 absents à un moment de l'année parce qu'il y a une épidémie de grippe ou de gastro, on a moins d'élèves dans la classe et forcément, on a plus de temps à donner à chacun. Et nous, c'est ce qu'on revendique. Un meilleur enseignement, ce serait avoir plus de temps pour chaque élève. Et pour ça, il n'y a pas d'autre solution que d'alléger nos classes.
2: Et vous voyez une différence aussi même en termes de progression pour les élèves, justement quand ils sont un peu moins nombreux, est-ce qu'il y a plus de participation? Est-ce que justement il y a plus d'attention? Est-ce que c'est plus facile finalement d'être élève quand il y a moins d'élèves?
3: Bien sûr, on se rend bien compte que quand ils travaillent en petits groupes, ils prennent beaucoup plus facilement la parole, sont moins stressés par le phénomène groupe-classe en fait. Donc automatiquement quand ils sont moins nombreux, c'est la même, en classe complète c'est la même chose, ils participent plus, ils se sentent plus aidés par l'enseignant, ils prennent plus confiance en eux. La différence, elle est fondamentale, on la voit.
2: Et tu voulais ajouter, David, ou...
4: Non, bah, ça a été dit juste après. Donc, effectivement, hein, quand on... Moi, étant remplaçant, je change d'une classe à une autre. On voit des élèves qui sont dans des niveaux allégés en CP, CE1, qui peuvent... Alors, il y a moins de monde dans la classe, donc ils peuvent bouger dans la classe, il y a des coins qui peuvent être faits avec ces élèves pour pouvoir les réunir sur un travail particulier, sur un petit groupe, avec une classe qui est relativement du coup calme, puisqu'il reste moins d'élèves qui sont en autonomie.
2: Donc il y a moins de migraines pour les élèves et les enseignants en fin de
4: journée. C'est ça, on est moins stressé, tout le monde est moins stressé, mais même l'enseignant qui est moins stressé par le bruit quotidien. Voilà, il faut savoir que le bruit dans une classe est quotidien quand même. Hein.
2: Parce que ça vit.
4: Et c'est ça, on est avec des enfants parfois de 3 ans, 4 ans, on est obligé, il y a toujours du bruit, il y a toujours du mouvement. Et quand on est dans une classe avec 15 élèves, ces petits coins jeux sont beaucoup plus ludiques, beaucoup moins bruyants. Et on peut, nous, travailler beaucoup plus sérieusement avec ces élèves qui ont des besoins particuliers. Un élève qui n'a pas de problème, il y arrivera dans une classe à 15, dans une classe à 20, dans une classe à 25, il n'y a pas de souci. Nous, notre travail, c'est aussi d'aider ces élèves qui ont besoin de notre présence, plus individualisée, pour pouvoir les faire progresser. Et dans une classe à 28, c'est pas pareil que dans une classe à 14.
2: Et justement, on a commencé un peu à parler de particularités. Hein. Ça, c'est quelque chose que vous pointez aussi dans le communiqué. C'est la question des inégalités sociales qui sont plus ou moins marquées d'un territoire à un autre, d'un département à un autre. Être élève dans le Pas-de-Calais, j'imagine que c'est un peu différent qu'être élève à Neuilly-sur-Seine, par exemple. Et la question qu'on peut se poser, c'est justement qu'est-ce que ça implique au quotidien d'être enseignant, d'être élève dans le Pas-de-Calais ? Est-ce qu'il y a des particularités sur le territoire ?
4: Alors, dans le Pas-de-Calais, déjà, rien que d'être enseignant dans le Pas-de-Calais, on ne fait pas le même travail que notre voisin dans le même département. On a un département très, avec beaucoup de disparités. On a le bassin minier au niveau aux alentours de Lens, Arras, qui est un milieu relativement socialement défavorisé. Donc, il y a besoin d'une attention particulière des enseignants envers les enfants, parfois même envers les parents. On aide, on fait beaucoup de social dans notre travail aussi pour aider les parents qui ont besoin d'aide. Et la première personne qui voit, c'est l'enseignant qui est avec leur enfant. Et à côté de ça, on a entre Boulogne, Calais et puis Arras, on a une zone très rurale. Très rurale, donc avec un travail qui est complètement différent, des classes qui sont plus des écoles qui sont plus petites, avec une meilleure ambiance dans l'école. Hein. Moins on a de personnel, quand on a une grosse école, c'est assez compliqué à se voir, à discuter ensemble. Dans une petite école, on est quand même beaucoup plus dans le soutien.
2: L'individualisation, le fait de connaître davantage les élèves aussi parce que moins d'élèves, ou davantage connaître son collègue parce que moins de collègues aussi.
4: Voilà, c'est ça, il y a beaucoup moins de tensions, beaucoup moins de problèmes, on connaît plus facilement les familles aussi et c'est beaucoup plus facile. Et après, on a la côte, avec notamment Calais. Calais qui a une spécificité, à elle seule, hein, avec toutes les vagues migratoires qui peuvent passer par là et toutes les difficultés que ça engendre aussi au niveau scolaire, mine de rien.
2: Et puis la difficulté aussi pour l'éducation nationale d'accueillir réellement aussi les enfants qui sont sur le territoire, mais pas forcément accompagnés par ailleurs. Quoi.
4: C'est ça.
2: Et justement, en termes de particularité aussi, est-ce qu'il y en a aussi justement pour les enseignants en termes de comment on s'adapte en fait justement à ces difficultés ? Parce que j'imagine que quand on devient enseignant, on a un cursus assez similaire, peu importe le territoire, et quand on arrive en poste, peut-être qu'on observe une réalité un peu différente de ce qu'on a pu apprendre par ailleurs à l'université ou à l'école pour les enseignants. Comment on s'adapte à ces situations-là ?
3: C'est une adaptation quotidienne, en fait. Et effectivement, quand on arrive, quand on sort de formation, on ne s'imagine pas dans quel monde on débarque. On est bien en formation, on fait bien des stages, quelques stages par-ci, par-là, mais souvent dans des écoles ciblées où les réalités ne sont pas les mêmes que dans des écoles problématiques, en fait. Et la première fois, quand on débarque dans un établissement un petit peu difficile, on est confronté à la réalité et on doit s'adapter tout de suite. On n'a pas le choix, en fait. La particularité du métier d'enseignant, c'est ça, c'est la capacité d'adaptation immédiate qu'il faut avoir sur tous les fronts, parce que ça peut être, parce qu'on arrive dans une nouvelle école, dans un nouvel établissement, dans une façon de faire différente. On est dans plein d'écoles différentes, avec des fonctionnements différents, mais ça peut être aussi, on peut être aussi dans une école depuis 20 ans et puis avoir à un moment donné, une année, un élève un peu plus particulier que les autres, avec des besoins spécifiques auxquels il faut s'adapter. On rencontre actuellement de plus en plus d'élèves en situation de handicap qui sont inclus sans moyens et pour lesquels c'est parfois difficile, avec des problèmes d'opposition, des problèmes de violence auxquels il faut faire face immédiatement avec les moyens qu'on a.
2: Et puis j'avais oublié que c'est des enfants.
3: Et c'est pas facile.
2: Tu voulais rajouter ?
4: Oui, on peut parler justement de la formation des enseignants. Hein. Quand on arrive sur le terrain en début de carrière, là, alors elle est mise à mal, hein, cette formation des enseignants. Elle a beaucoup évolué, notamment pour ceux qui arrivent sur le métier. Et encore l'an dernier, on avait des enseignants qui obtenaient le concours et qui étaient directement mis 100% sur le terrain, avec une formation très réduite à 10 jours à l'INSPE, à l'Institut de formation des enseignants. Ensuite, on a notre formation continue tout au long de la carrière, qui est mise à mal également par tous les dispositifs que le gouvernement met en place, divers et variés, pour que les enseignants puissent se mettre en place dans leur école. On leur supprime toute possibilité de faire de la formation. Donc effectivement, on fait ce qu'on peut, et c'est souvent sur notre temps personnel qu'on se forme, et on fait sur le tas.
2: Sur le tas et comme vous pouvez. Et sur un autre sujet aussi, justement, par rapport à l'enseignement, par rapport aux élèves, dans l'interview donc, du directeur d'académie, notamment dans La Voix du Nord, ce qui est mis en avant, c'est la question des évaluations. Sur le fait, enfin, il y a une forme de gargarisation, sur le fait que finalement, on aurait des bons élèves dans le cadre des évaluations nationales, dans le Pas-de-Calais, par rapport à d'autres territoires. Et la question, c'est, est-ce que c'est une réalité? Est-ce que c'est un leurre?
4: Alors, les évaluations nationales ne représentent pas grand-chose en réalité. Déjà, on n'évalue que quelques compétences évaluables sur papier. Français, maths, point. Et encore, pas toutes les compétences en français, pas toutes les compétences en maths. C'est vraiment du français maths et on n'évalue pas le reste. Donc, dans un premier temps, c'est faussé. D'un autre côté, on sait très bien que la passation des évaluations nationales, elle est différente d'une école à une autre. Même si on a un petit guide de passation, l'enseignant, et c'est notre travail, hein, on est toujours tenté d'adapter, d'aider ou autre. Et on peut, sans le faire exprès, fausser les résultats des évaluations de nos élèves. Ça peut arriver. Ça peut arriver, c'est notre travail d'aider les élèves, de ne pas le laisser planter sur un exercice. Ces évaluations, voilà, en plus, elles arrivent à un moment, voilà, dès le début d'année. Alors moi, je prends toujours l'exemple d'un élève, hein, un élève de CM1 qui est en difficulté en mathématiques, en problème, en résolution de problème. Il le sait qu'il est en difficulté, il a toujours été en difficulté. Il a passé de bonnes vacances, cet élève. Il arrive en CM2, il prépare sa sixième, il dit « je vais faire un gros effort en mathématiques, je vais m'y mettre, je vais bien travailler, j'ai passé de bonnes vacances, je reviens à l'école ». Une semaine après la rentrée, on lui met un fascicule de 60 pages d'évaluation, parce que c'est ça, hein. C'est un fascicule de 60 pages minimum d'évaluation, et on le remet face à sa difficulté, puisqu'on n'a pas pu faire d'apprentissage, hein, depuis la reprise. Et ben, cet élève-là est démotivé.
2: Ça, c'est quelque chose que vous rencontrez assez régulièrement, dans le cas de ces évaluations, des difficultés des élèves, justement, à faire face à cet examen, on va dire.
3: Ça arrive régulièrement qu'on a des élèves perdus face au livret d'évaluation. Ils sont dans une situation où on les met tous face à ce livret, écartés les uns des autres pour pas qu'il y ait de tricherie, etc. Donc, en fait, ils sont en situation d'examen. Et à leur âge, c'est compliqué. Et comme disait David juste avant, une semaine après la rentrée, ils sortent de 2 mois de repos, de bien-être, et tout de suite on les replonge dans un système évaluatoire. Nous, on n'a pas besoin des évaluations nationales pour connaître nos élèves. On est capable, nous enseignants, de faire des évaluations au fur et à mesure de l'année, en fonction de ce qu'on leur a appris. Et on n'a pas besoin de ces évaluations-là pour pouvoir connaître le niveau de nos élèves, connaître leurs besoins. Ça fait partie de notre travail d'enseignant d'être capable de faire ça.
4: Et c'est une perte de temps. C'est une grosse perte de temps. Parce qu'en fait, nous, quand on fait une évaluation, on récupère les résultats des élèves et à partir de là, on les analyse. On voit de quoi ils ont besoin pour eux. Là, on n'évalue même pas les réponses des élèves. On prend leur fascicule, on note bêtement leurs réponses et on obtient une toile d'araignée avec des compétences plus ou moins réussies. On n'évalue pas. On n'analyse pas les résultats de nos élèves. C'est vraiment une perte de temps. L'objectif du gouvernement, c'est de placer les élèves dans des cases. Toi, tu es plus en difficulté, toi, tu n'y es pas, toi, tu y es, toi, tu es très bon. Et à partir de cette analyse, pouvoir justifier leur dispositif qu'ils veulent mettre en place, multiples et variés, hein, parce qu'on a beaucoup de dispositifs qui se superposent, et c'est ce qui met mal à l'aise aussi les enseignants, parce que énormément de dispositifs qui s'ajoutent les uns aux autres et qui n'apportent finalement que du flou et pas grand-chose pour les élèves.
2: Là, depuis le début de l'interview, on a réussi à planter un décor pour les gens qui nous écoutent, peut-être de comprendre davantage aussi c'est quoi le travail d'enseignant, c'est quoi aussi les conditions de travail des enseignants, mais aussi les conditions de vie, on va dire, des élèves à l'école. Vous, dans tout ce contexte-là, c'est quoi un peu les propositions que vous portez en tant que syndicat, mais aussi donc d'enseignant, hein, vous connaissez aussi le travail d'enseignant, en plus de faire des propositions pour améliorer les conditions de travail, mais aussi les conditions d'apprentissage pour les élèves.
3: Si on revient par rapport à la carte scolaire et aux fermetures de classe, nous, à la FESUS NUPP, on n'est pas contre la fermeture de classe dans des communes, dans des écoles, là où il y a vraiment... là où c'est justifié. Mais ce qu'on demande, c'est que les postes ne disparaissent pas. On demande que les postes soient redéployés ailleurs, mettre les moyens dans les écoles qui en ont besoin, au service de l'allègement d'autres classes qui auraient besoin d'être allégées en fonction des réalités de terrain d'une commune ou d'un établissement à l'autre, pour favoriser l'inclusion des élèves. Il faut savoir que la loi d'inclusion des élèves de 2005, ça fait quand même 21 ans qu'elle existe. La situation, elle est quand même compliquée au niveau de l'inclusion. On a bien des élèves qui viennent en étant accompagnés d'AESH, mais on en a plein qui attendent, qui sont sur liste d'attente pour avoir une AESH, un ou une AESH. David parlait tout à l'heure des AESH individualisés. On a des situations d'élèves qui ont besoin d'une AESH individualisée, qui n'ont pas, qui partagent avec d'autres élèves. C'est compliqué. Les AESH qu'on appelle les AESH mutualisés peuvent gérer jusqu'à 4-5 élèves en même temps. Nous, on a besoin de plus de moyens, en fait. On a besoin de moyens humains pour pouvoir inclure au mieux les élèves. On a besoin de systèmes dans nos établissements. On a besoin de psychologues scolaires, on a besoin de RAZ, de personnel de RAZ. On a besoin d'orthophonistes, on a besoin en fait de professionnels, de médico-sociaux qui pourraient nous aider à mieux faire l'école pour les élèves, pour les mettre en condition, ces élèves, pour les mettre en condition pour être au mieux dans leur situation d'apprentissage.
4: Et on a besoin aussi que l'administration fasse confiance à ses enseignants.
2: Quand tu parles d'administration, tu parles au sein des écoles, de l'éducation nationale.
4: De l'éducation nationale. Tous les dispositifs qu'ils mettent en place. Alors, ça parlera plus aux enseignants que... Mais les résidences pédagogiques, les communautés d'apprentissage pédagogique, enfin, c'est tous des sigles qui s'annoncent, sont là pour guider les pratiques des enseignants. On supprime la liberté pédagogique progressivement des enseignants, alors qu'elle est inscrite dans la loi également. Sauf que tout ce qui se met en place, c'est les enseignants ne savent pas faire, on va leur guider leurs pratiques. On va les surveiller, on va aller les voir, on va vraiment surveiller tout ce qu'ils font. Et tout ça, ça met un stress énorme partout. Les enseignants ont besoin, du coup, dans leur stress, d'avoir des bons résultats aux évaluations nationales pour éviter d'avoir les problèmes à côté. Et donc tout ça, ça fausse le travail et les résultats qu'on peut nous montrer. Nous, on a besoin que notre administration nous fasse confiance. On sait enseigner, on sait évaluer, on sait adapter. On a besoin de moyens, effectivement. Mais on sait faire, on est formé, on travaille pour ça, c'est notre travail. Arrêtez de nous infantiliser, c'est tout ce qu'on demande. On demande de pouvoir travailler dans nos classes, pour nos élèves, et pas pour rendre des belles copies à notre administration avec des beaux dispositifs qui veulent nous mettre en place.
2: Justement, tu parles de dispositif, tu as pu l'aborder durant toute l'interview, des différentes réformes, différentes lois. Je ne sais pas, l'éducation nationale, ça doit être l'un des ministères qui travaille le plus en termes de projets politiques. Tous les ans, tous les deux ans, il y a toujours une mauvaise réforme. Vous, c'est quoi un peu votre vision de toutes ces réformes? Vers quoi on va en fait? C'est quoi un peu les objectifs? Est-ce qu'il y a déjà un sens où est-ce que ça va, ou est-ce que c'est plus une forme de patchwork où en fait on met des dispositifs, on le détricote, on en refait un autre? C'est quoi un peu votre vision, des gouvernements successifs pour l'école?
4: Ils n'ont pas de vision. Ils ont une vision à court terme. Ils ont leur projet, ils veulent faire ça, ils vont le mettre l'objectif, c'est que le ministre a son nom sur une réforme quelconque. On a même eu un ministre qui restait deux mois

0: dans notre classe, de travailler comme on le veut, comme on le peut, avec nos élèves, avec nos réalités de terrain. Tous les dispositifs ne fonctionnent pas partout. Ça peut fonctionner, hein. Ça peut fonctionner à un endroit, mais ça ne fonctionne pas partout. Le généraliser, ce n'est pas possible. Laissons les enseignants travailler, ils savent ce qu'ils ont à faire.
1: Et toute dernière question, pour raccrocher avec la mobilisation du jour, hein, de ce mardi 29 septembre, donc qui concerne la fonction publique dans son ensemble, et pas seulement la situation au sein des établissements scolaires, quels sont un peu les points de convergence avec d'autres secteurs de la fonction publique que vous voyez, que ce soit avec des travailleurs et travailleuses des impôts, de l'hôpital ou encore des collectivités territoriales?
0: Alors, on a tous le même problème dans la fonction publique, c'est que notre grille indiciaire est gelée depuis des années. C'est ça le point de convergence. Pour faire un parallèle, alors, le gel du point indiciaire, ça entraîne une perte de pouvoir d'achat. Alors là, je vais parler des enseignants, on est cadre A. On a perdu à peu près 400 euros par mois de pouvoir d'achat depuis le gel du point d'indice.
1: C'était quand ça?
0: En 2000, il y a une vingtaine d'années à peu près. Et donc, progressivement, l'inflation augmente, mais pas nos salaires. Si nos salaires avaient suivi l'inflation, on aurait tous à peu près 400 euros de plus sur nos fiches de paye, enseignants et autres fonctions. On a eu ce qu'on appelle du prof bashing de la part de notre administration. Bizarrement, la veille de la rentrée, une semaine avant la rentrée, un mois avant la grève d'aujourd'hui, on a notre ministre qui dit « les enseignants gagnent en moyenne 3 090 euros ». Je suis enseignant, ça fait 20 ans que je suis enseignant. Je travaille en plus en éducation prioritaire, donc j'ai des indemnités supplémentaires que les autres. Ça fait 20 ans que je suis enseignant, je n'ai pas encore 3 090 euros. En début de carrière, on gagne à peine 1,2 fois le SMIC. Donc il a fait une moyenne de tous les corps possibles avec des enseignants agrégés qui peuvent faire beaucoup d'heures supplémentaires. Alors effectivement, cette moyenne peut arriver à 3 090 euros. Mais si on regarde le salaire médian, on enlève tout ce qui est très haut, tout ce qui est très bas, le salaire médian, c'est 2 400 euros. Ça veut dire que plus de la moitié des enseignants gagnent moins de 2 400 euros. Et en début de carrière, on démarre à peine à 1,2 fois le SMIC. C'était deux fois le SMIC il y a 20 ans. Mais effectivement, comme notre grille indiciaire est bloquée, ça ne progresse pas.
1: Et donc ça, c'est aussi effectivement des revendications portées par d'autres corps de la fonction publique pour cette mobilisation, c'est justement dégeler la grille indiciaire, enfin en tout cas l'indice de salaire.
0: Dégeler la grille indiciaire et effectivement faire aussi un rattrapage de cette perte de pouvoir d'achat. Parce que ça commence à se faire vraiment ressentir pour les enseignants et pour les autres corps de fonction publique.
1: Merci beaucoup. Je ne sais pas si vous voulez ajouter quelque chose, un petit message par rapport à justement la mobilisation des enseignants, mobilisation aussi de la fonction publique en général.
0: Alors le message, c'est de ne pas perdre espoir. Hein. Il y a toujours des victoires qui se dessinent. Parfois, elles sont petites, parfois, elles sont plus grosses. Continuez à vous mobiliser, continuez à revenir vers nous, vers la FESUS NUIPP, pour vous défendre, pour vous accompagner. On n'est jamais seul, l'administration n'a pas tous les pouvoirs, vous avez beaucoup de droits. Renseignez-vous et collectivement, on gagne des choses, parfois pour le métier, pour le corps de métier, mais parfois plus localement pour vos écoles. Contactez-nous et on vous aidera à argumenter pour vous défendre contre votre administration.
1: Valérie ?
2: J'ai envie de rajouter que quand il y a eu la carte scolaire pour la rentrée 2026-2027, on a quand même réussi à ce qu'il y ait des abandons de fermeture de classes. Hein. Il y avait quand même des classes qui étaient... des classes ont été sauvées, in extremis, le jour de la rentrée. Le DAZN est quand même revenu sur 9 fermetures de classes, je crois. Donc, ce sont des abandons de fermeture. Il y a eu aussi également des ouvertures provisoires. Mais ça, ça s'est pas fait sans combat, quoi. Il y a les écoles se sont mobilisées, les parents d'élèves ont fait appel à nous, la presse aussi s'est déplacée. Hein. C'est à force de batailles collectives, donc parents d'élèves, municipalités, syndicats, qu'on arrive à quelquefois obtenir des abandons de fermeture ou des ouvertures provisoires là où il y a des besoins. En fait, il faut pas rester sur des décisions. Il faut toujours essayer de faire appel de ces décisions.

0: il faut toujours essayer de faire abandonner les fermetures et ben, quelquefois ça marche.
1: Voilà. Merci beaucoup Valérie Masclet et donc David Blotio d'avoir été avec nous aujourd'hui.
2: Merci pour l'invitation.
0: Merci.
1: Et donc je le rappelle, vous êtes tous les deux membres donc de la FSU SNUIPP et donc appelés à la mobilisation dans les rues de France en ce mardi 29 septembre 2026. On se rapproche tout doucement de la dernière partie de cette émission, à savoir l'agenda des événements à venir. Et pour s'en rapprocher en douceur, on va écouter Tracy Chapman avec le morceau « Talking about a revolution ».

C'était Tracy Chapman avec le morceau Talking About a Revolution. Et donc vous êtes toujours à l'écoute de Micro Rebelle sur la 99.6 et donc dans la tranche d'actu de Micro Rebelle. Pour la toute dernière partie de cette émission, ça va être le moment de vous faire un agenda des événements à venir dans la région. On débute donc avec ce mardi 29 septembre. C'est aujourd'hui, pour les personnes qui nous réécoutent demain, ça sera passé. Mais en tout cas, pour les gens qui écoutent en direct, c'est l'occasion, si vous le souhaitez, d'aller du côté de Lille. C'est à 14h30, du côté de Porte de Paris, donc pour une mobilisation. Donc, parce que demain, le 30 septembre, le Premier ministre présentera son projet de budget pour 2027. Et donc la veille, ce jour, toutes les organisations syndicales de la fonction publique appellent à se mettre en grève et à manifester pour imposer d'autres choix budgétaires, pour défendre les salaires et les services publics, pour dénoncer le refus de l'exécutif de procéder à une hausse générale des rémunérations dans la fonction publique. Donc pour la mobilisation de ce jour, celle qui reste, pour celles et ceux qui nous écoutent, c'est ce mardi 29 septembre à 14h30, Porte de Paris, à Lille. Toujours ce jour, donc à 17h, c'est un débat qui est organisé à l'initiative des associations Le Choix, Citoyens pour une mort choisie, et l'ASAP, Association de solidarité des anciens personnels de l'Université de Lille, autour du livre du médecin Payon, Ces malades que nous aidons à mourir. Donc c'est un débat autour justement donc de l'aide médicale à mourir en France. Et c'est notamment organisé avec le comité de soutien à Didier Payon. Donc c'est un médecin radié du Conseil de l'Ordre des médecins qui réclame la révision de cette sanction disproportionnée qui sera évoquée. Pour participer à ce débat, donc c'est à l'amphi de l'IEMM sur le campus de Villeneuve-d'Ascq, avenue Henri Poincaré. Donc c'est juste en face du métro 4 Tronton. Mercredi 30 septembre, un forum Naître et grandir ensemble est organisé du côté de Carvin. Donc le forum, c'est un événement qui est entièrement gratuit et dédié à la parentalité, à la grossesse, ainsi qu'à la petite enfance. Donc le programme de cet événement, donc, qui aura lieu le mercredi 30 septembre, c'est des rencontres, des stands, avec des échanges, avec des professionnels de santé, de la petite enfance, des services locaux et des associations, avec plusieurs thématiques abordées, notamment la question des modes d'accueil, la santé, les premiers secours du nourrisson, la parentalité, les émotions, le sommeil, l'alimentation de bébé, mais aussi les troubles de l'oralité. Il y aura également des animations avec des ateliers pratiques, des temps d'échange, des tables rondes, donc, mais aussi des animations adaptées pour les tout-petits. Donc pour participer, ce sera donc le mercredi 30 septembre de 9h30 à 17h à la salle des fêtes Le Patio, située route de Meurchin à Carvin. On poursuit maintenant avec le samedi 3 octobre avec une scène ouverte féminine à Arras pour plus de femmes sur scène avec des chants, des lectures, du stand-up, du théâtre, de la danse. Si vous avez envie de participer, vous pouvez contacter Radio PFM donc qui co-organise l'événement ou le collectif féministe Arageois. Donc ça se passe samedi 3 octobre à 19h, salle Marcel Roger, 11 place de l'ancien rivage à Arras, et l'entrée est à prix libre. On poursuit, du 5 au 18 octobre, c'est les semaines d'infos en santé mentale, avec cette année une thématique pour notre santé mentale, ouvrons-nous aux arts. Donc le collectif Un Nouveau Regard vous propose 14 actions près de chez vous, avec des rencontres, des ateliers, des moments d'évasion et des outils pour déstigmatiser la santé mentale. Donc je vous fais un aperçu du programme qui va se dérouler donc sur les prochains jours à partir de la semaine prochaine. Donc le mercredi 7 octobre à 13h30, c'est à la MAC de Salomines avec un spectacle créatif « Partageons nos talents ». Le mercredi 7 octobre, à nouveau, mais cette fois à 14h au Louvre-Lens, ça sera la médiathèque du Louvre-Lens, avec un événement « Raconte-moi une histoire ». Donc l'espace du centre de ressources du Louvre-Lens accueille les personnes concernées par le handicap psychique ayant participé à l'atelier conte du CATTP de Lens. Donc venez partager leur récit lors d'une lecture contée. Donc pour notre santé mentale, ouvrons-nous aux arts, se poursuit avec le mercredi 12 octobre, ça sera cette fois au Toit commun, donc 15 rue Roger Lannoy à Lens, avec le vernissage du collectif Talents cachés,
rassemblage créatif avec slam, illustration, peinture, BD, origami, osier, mais aussi une œuvre collective. Le jeudi 13 octobre, du jeudi 13 octobre au jeudi 15 octobre, au toit commun, il y aura également des ateliers tresser, plier, assembler les esprits. Et toujours au toit commun, le mercredi 16 octobre à 20h, le micro des possibles, slam ta santé mentale, slam et musique, quand l'art donne voix à nos émotions, par Kitty 4D, les Dreamers, de l'impossible et d'autres slameurs. Donc voilà, pour aller plus loin, n'hésitez pas à aller sur internet et chercher les semaines d'infos sur la santé mentale. Vous allez pouvoir découvrir des événements un peu partout dans la région. Et un tout dernier événement pour cet agenda, c'est le mercredi 14 octobre de 9h à 17h, donc qui est organisée la journée territoriale des 1000 premiers jours d'Hénin-Carvin. Donc c'est porté par le département du Pas-de-Calais, en collaboration avec de nombreux acteurs locaux. Donc c'est un événement gratuit, destiné aux futurs parents, aux parents, aux enfants, aux professionnels, et plus largement à toutes celles et ceux qui souhaitent mieux connaître les ressources existantes autour de la petite enfance et de la parentalité. Donc cette journée est le fruit d'une dynamique partenariale engagée sur le territoire autour des 1000 premiers jours. Donc c'est une période déterminante qui s'étend de la grossesse aux premières années de l'enfant. Donc tout au long de la matinée, de 9h à 12h30, les familles pourront rencontrer les nombreux acteurs mobilisés sur le territoire et participer à des stands, des ateliers, des animations autour de la santé, du développement du jeune enfant, de la parentalité mais aussi de la prévention. Avec massage bébé, portage, lecture, parcours de motricité, création de bouteilles sensorielles, allaitement maternel, prévention des risques liés aux écrans et aux polluants environnementaux, initiation à la langue des signes pour bébé, mode d'accueil, accompagnement des familles, inclusion, etc. etc. Donc à 11h, il y aura également un temps inaugural qui marquera officiellement le lancement du réseau territorial des 1000 premiers jours d'Hénin-Carvin, concrétisant la volonté des acteurs locaux de renforcer leur coopération et de rendre les ressources existantes toujours plus visibles et accessibles aux familles. Et l'après-midi, il y aura une conférence de 13h30 à 15h30 sur les 1000 premiers jours, comprendre, soutenir, agir, avec plusieurs regards complémentaires permettant d'aborder les enjeux de cette période, l'alimentation, le sommeil du jeune enfant, ainsi que la place du père et du coparent, avec la participation notamment du professeur Laurent Storm, pédiatre et chef de service de néatologie du CHU de Lille. Et enfin, à 16h, un spectacle consacré aux émotions du jeune enfant viendra clôturer la journée dans un format accessible aux familles. Donc pour participer, c'est gratuit, c'est le mercredi 14 octobre de 9h à 17h à l'espace Giraudeau de Noyelles-Godeau. Voilà, l'agenda des événements à venir, c'est fini pour aujourd'hui, tout comme cette tranche d'actu. Pour rappel, sur l'antenne de Micro Rebelle, vous pouvez écouter différentes tranches d'actu, du lundi au vendredi à 8h, à midi à 17h, et de 18h à 20h, différentes émissions thématiques sur des enjeux de société sont diffusées. Si vous avez une information à nous transmettre, une actualité, un événement que vous souhaitez partager, vous pouvez nous contacter via cette adresse redaction@micro-rebelle.fr. Si vous avez pris cette émission en cours de route, sur notre site micro-rebelle.fr, vous retrouverez au format podcast différentes interviews, reportages et émissions. On va se quitter, bien évidemment, en musique. Et on va conclure avec les Clash et le morceau Revolution Rock. Restez à l'écoute de Micro Rebelle et à très vite.

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5: Camarades, auditeurs et auditrices, vous êtes bien sur Microbelle et c'est Moul Pacha qui vous parle en cette rentrée des ondes hypnotiques. Alors que les arbres se parent de leur couleur fauve, que l'automne arrive et que les canicules de l'été ne seront bientôt qu'un lointain souvenir, on commence cette quatrième saison, comme j'en ai pris l'habitude, avec une émission éclectique et groovy de 12 titres avant de passer à des émissions plus thématiques durant l'année qui vient. Onde hypnotique, 31e émission du nom, c'est parti, Autumn Mood of Moul Pacha.

Shirley Henley, There's a Light. On commence donc par cette petite pépite entre soul et gospel avec cette chanteuse américaine. Ce titre de 1968 est paru sur l'album Songs of Light, une compilation sortie en 2012. Et cette chanteuse et pianiste, née dans les années 30, devient une figure majeure du gospel dans les années 1960, aux côtés de groupes comme les Gospel Supremes ou les Voice of Deliverance. On reste maintenant sur des thématiques bibliques avec The Soul Jazz Orchestra, Jericho.

Reggae music sur Micro Rebelle avec ce Jericho du Soul Jazz Orchestra, un titre tiré du magnifique album Solidarity, paru en 2012 et qui mêle afrobeat, jazz latino, reggae et musique d'inspiration sénégalaise avec notamment une reprise du groupe Orchestra Baobab dont on reparlera dans cette émission. Soul Jazz Orchestra, déjà entendu dans les ondes hypnotiques, nous vient du Canada et se compose de 6 membres qui font la part belle au cuivre. On entend bien sur ce morceau. Ils sont actifs depuis 2005 et ont 9 albums au compteur, la majeure partie sur l'excellent label anglais Strut Records, spécialisé dans le jazz et les musiques du monde, notamment africaines. Le groupe nous raconte ici l'histoire biblique de la ville de Jéricho, première ville de Canaan conquise par les Hébreux menée par Josué et allégorie de toutes les forteresses vouées à tomber. On poursuit maintenant en allant du côté de l'Afrique de l'Est.

Le Bac à Cabande est le titre Gobonimada Jira, choisit la liberté en français. Groupe somalien fondé en 1978, le Bac à Cabande est créé par le ministre de l'Intérieur de la Somalie du président Siad Barré, alors en guerre contre l'Éthiopie. Dans la République socialiste somalie, chaque ministère avait le loisir d'entretenir un orchestre, mécénat intéressé puisque le but était de favoriser la création de chansons patriotiques à la gloire du régime en pleine guerre de l'Ogaden. Le Bakaka devient vite un groupe phare de la vie nocturne de Mogadiscio. Il se produit notamment dans les grands hôtels de la capitale et change de nom dans les années 1980 pour devenir le fameux Dourdour Band. Et ce groupe se distingue par ses influences disco et reggae, auxquelles il ajoute des touches traditionnelles somaliennes. On traverse maintenant la mer Rouge pour aller à la rencontre d'accents yéménites.

Sababa 5 et Shiran Sphira avec un titre Saporitama inspiré d'un poème liturgique juif yéménite du XVIIe siècle. Déjà entendu dans les ondes hypnotiques, le Sababa 5 est originaire d'Israël, pays qu'il quitte pour protester contre le génocide perpétré à Gaza par l'armée israélienne. Ils sont accompagnés ici par la chanteuse d'origine yéménite Shiran Sphira qui chante tant en hébreu qu'en arabe et un arabe yéménite considéré comme l'un des plus purs au monde. Ce titre est très marqué par l'influence pop synthétique inspirée des années 1980 et où on retrouve bien la patte de Sababa 5. Il est tiré du EP intitulé Rally et produit par Batov Records. On enchaîne maintenant avec une petite pépite des années 60, made in France, une fois n'est pas coutume.

Jacqueline Taïeb, juste un peu d'amour, une chanson que l'on doit à cette chanteuse, autrice et compositrice née en 1948. Jacqueline Taïeb naît dans une famille juive tunisienne qui s'installe à Paris alors qu'elle a 8 ans. Elle se fait remarquer par un label au milieu des années 1960 et enregistre un 45 tours intitulé 7 heures du matin qui connaît un certain succès, succès que confirmera la chanson à la fac de lettres quelques temps après. Elle compose ensuite pour d'autres artistes comme Gene Manson ou Michel Fugain. Et malgré l'apparition d'une compilation de ses plus beaux titres en 2002, Jacqueline Taïeb reste malheureusement très peu connue. Le titre qu'on vient d'entendre, Juste un peu d'amour, tiré de cette compilation, se distingue outre le texte faussement naïf et magnifiquement chanté, se distingue donc par l'utilisation de tabla, percussion indienne par excellence, et d'un violon vaguement orientalisant, signe que l'Orient est définitivement à la mode en cette année 1967, année du Summer of Love.

Le grand, l'immense, que dis-je, l'ineffable Barış Manço, figure incontournable de la scène musicale turque des années 1970 et 80, tant dans le rock psychédélique avec le groupe Kaygezizlar, ou encore le Kurtalan Express, mais aussi avec des sonorités plus électroniques. Il nous livre ici une chanson intitulée « Nazareyle », empreinte de mélancolie et qui signifie « Regarde-moi » en français. Elle est tirée de l'album « Sakla Zamanı, Gelir Zamanı » de 1974. On reste dans la même veine avec un groupe plus récent, Altingun, Ni de Ballare.

On retrouve le groupe d'Amsterdam Altin Gun, révélé au Transmusical de Rennes en 2017, et acteur majeur du revival de la musique psychédélique turque des années 70 et 80. Ce titre est un extrait de Gallop, leur dernier album consacré aux musiciens traditionnels Nezet Ertaş. C'est également le premier album du groupe sans la sublime chanteuse Merve Dajdemir, qui a quitté Altin Gun vers d'autres horizons en 2024. On pousse un peu plus à l'est maintenant avec Ramesh Charmebousser.

Undota Cheshmet Mesre Setare, tes deux yeux sont comme des étoiles. Ainsi commence Charme Boussé de la chanteuse iranienne Ramesh, titre qui signifie en perse en français la timidité d'un baiser. Cette chanteuse, déjà entendue dans les ondes hypnotiques, commence sa carrière dans l'Iran pré-révolutionnaire avec un premier titre en 1965. De son vrai nom Azar Mohibi Tehrani, elle s'exile en 1979 comme bon nombre de chanteuses désormais interdites de scène et de studio, alors qu'à non loin de là, l'Afghanistan connaît ses derniers instants de paix et de musique.

Ahmad Zahir, le Elvis afghan et son titre Chekelaf Salzadazma. Il naît en 1946 et travaille pour Radio Kaboul dans un premier temps avant de devenir un chanteur extrêmement populaire dans un Afghanistan en plein bouleversement. Sa carrière s'arrête néanmoins brutalement avec sa mort en 1979, quelques mois avant l'invasion soviétique du pays et depuis un continuum de guerre jusqu'à nos jours. On passe maintenant à un tout autre registre avec de l'afrofunk made in France et made in Bénin.

Vous êtes toujours sur Microbelle et l'on vient d'écouter Voodoo Game et le titre de 2018, c'est l'anniversaire tiré de l'album Autody. C'est l'occasion pour moi de souhaiter un bon anniversaire, non pas à ma belle-maman, mais à ma maman tout court, et également avec tout pile 60 ans de moins à la petite Lucille. Bon anniversaire donc. A noter que ce groupe originaire de Lyon sera de passage en concert le 10 octobre prochain à la Maison Folie Beaulieu de l'Homme. On poursuit avec de la musique de l'Afrique de l'Ouest et Orchestra Baobab, on verra ça.

L'incontournable Orchestra Baobab, groupe phare de la musique afro-latine sénégalaise, est une version du titre On verra ça, paru sur l'album Specialist in All Style de 2002. Reformé par l'ancienne génération rejointe par un peu de 109, le groupe sort un nouvel album en octobre prochain, intitulé Made in Sénégal, et il est produit par le décidément omniprésent label londonien Strut Records. L'Orchestra Baobab est actuellement en tournée dans toute la France et passera par le Tourcoing Jazz Festival le 15 octobre, à ne manquer sous aucun prétexte. Onde hypnotique 31e du nom Autumn Moods of Moulpacha, c'est fini, ou presque. On se retrouve le mois prochain pour de nouvelles aventures musicales. En attendant, vous trouverez les anciennes émissions sur le site de Microbel et quelques actualités sur la page Facebook Moulpacha Projects. On se quitte sur un troisième anniversaire en bouclant la boucle et en retournant donc aux États-Unis avec un titre de John Coltrane, mythique saxophoniste de jazz qui aurait eu 100 ans aujourd'hui même. Malgré sa disparition en 1967, il reste plus vivant que jamais à travers sa musique et son puissant message de paix et d'amour. De quoi se quitter en douceur et en intensité. On écoute donc Spiritual, un titre de 1961 enregistré live au Village Vanguard. Portez-vous bien.

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1: Je sais pas que ça serait une bonne. 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
0: Ouais. Et t'avais quel âge?
1: 15 ans.
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1: Bonjour à toutes, bonjour à tous. Vous êtes à l'écoute de Micro Rebelle sur la 99.6 FM et vous écoutez La Tranche d'Actu. Un programme d'actualité d'une heure, enregistré en direct à midi, puis rediffusé le même jour à 17h et le lendemain à 8h. Donc nous sommes le mardi 29 septembre 2026, et au programme de l'émission du jour, nous aurons tout d'abord une revue de presse de l'actualité de ces derniers jours, suivie d'une interview avec le SNUIPP, donc avec la présence de deux personnes, deux syndiqués. Donc il y aura notamment David Blotio et Valérie qui sera présente. Et pour finir cette émission, nous aurons un agenda des événements à venir dans le bassin minier et au-delà. Et donc, pour débuter cette émission, je vous le disais dans l'introduction, on va commencer par une revue de presse de l'actualité de ces derniers jours. Alors, on va débuter par parler de jets privés et de paquebots, pour aborder la question du paradoxe des garanties publiques d'État. Donc ça, c'est un article de Reporter, donc du 25 septembre 2026, où on apprend que la Banque publique d'investissement, BPI France, donc véritable bras armé financier de l'État français, continue d'accorder des milliards d'euros de garanties financières à des projets fortement émetteurs de carbone, principalement dans le secteur aéronautique et la croisière maritime, et ce, en dépit des engagements pour la transition écologique. Donc que ce soit de manière juridique ou politique, la France a pourtant exclu depuis 2023 les garanties publiques pour les énergies fossiles, mais cette restriction cible la production ou le raffinage de combustibles et non les appareils qui les consomment. Donc BPI France couvre ainsi des transactions jugées trop risquées par le marché privé, sécurisant la construction de jets privés Falcon, d'avions en deux lignes ou de navires géants au chantier de l'Atlantique. Plus surprenant encore, plusieurs contrats de paquebots chiffrés à plusieurs milliards d'euros sont dispensés d'analyses environnementales officielles. Donc l'ONG Opportunity Green dénonce une faille majeure. Ces équipements restent en service pendant 30 à 40 ans, verrouillant des millions de tonnes d'émissions futures sans comptabiliser l'impact direct de leur utilisation. Du côté du gouvernement, le ministère de l'économie refuse de commenter la compatibilité de ces garanties avec les objectifs de l'accord de Paris pour le climat. On poursuit avec la question de la facturation électronique qui suscite une fronde des petites entreprises. Donc c'est une réforme majeure du droit fiscal, mais sur le terrain, la colère monte. Depuis le 1er septembre, la facturation électronique est devenue obligatoire pour l'ensemble des entreprises assujetties à la TVA. Et comme le révèle un article du média Basta, signé par Sophie Chapelle et publié le 28 septembre, la mesure provoque un vif rejet chez les artisans, commerçants et agriculteurs. En cause, l'abandon par l'État d'un portail public unique et gratuit au profit d'un marché privé où près de 150 plateformes payantes se disputent le secteur. Pour les petites structures, cette mutation numérique impose de nouvelles charges financières et un alourdissement du temps administratif au détriment de leur activité principale. Face à cette complexité, la Direction générale des finances publiques concède qu'un tiers des entreprises n'ont toujours pas choisi de prestataire. Donc il y a eu des rassemblements en région, notamment du côté de Redon ou de Foix, où des collectifs appellent au refus de cette bureaucratie augmentée et réclament l'accès gratuit, notamment à Chorus Pro, donc c'est un système réservé à l'administration. À l'Assemblée nationale, une proposition de loi déposée par la députée La France Insoumise Mathilde Igné vise un moratoire pour les PME et agriculteurs. Si le gouvernement promet une phase de tolérance sans sanction jusqu'à la fin de l'année 2026, l'équilibre entre la lutte contre la fraude à la TVA et la viabilité des petites exploitations reste plus que jamais sous tension. Maintenant, on va parler de protection de l'enfance, avec un parcours d'obstacles pour des anciens enfants placés face à leur dossier. Donc ça, c'est un article de Street Press qui revient donc pour le sujet sur des nombreux adultes qui sont issus de l'aide sociale à l'enfance, donc l'ASE, pour qui l'accès au dossier administratif constitue une étape complexe, mais aussi déterminante pour reconstituer leur parcours individuel. La consultation de ces archives judiciaires et médico-sociales répond à un besoin fondamental de reconstruction identitaire et de vérité, qu'il s'agisse de comprendre les motifs exacts d'un placement, de retrouver la mémoire d'une enfance morcelée, ou de faire valoir leurs droits face aux défaillances institutionnelles. Ces anciens enfants confiés cherchent à réévaluer leur histoire avec un regard d'adulte. Donc, le reportage de Street Press met en lumière des trajectoires marquées par la négligence, des billets d'orientation scolaire ou des violences physiques subies en foyer ou en milieu hospitalier, parfois reconnues tardivement par la justice. Et donc la démarche heurte à de lourdes contraintes. Les demandeurs font face à de longs délais d'attente, à des dossiers incomplets, voire à des refus explicites de transmission de la part de certaines collectivités départementales, poussant certains usagers à saisir la commission d'accès aux documents administratifs ou la justice administrative. Enfin, les professionnels du secteur et les associations de défense des droits de l'enfant soulignent la violence émotionnelle que peut représenter la lecture crue des rapports sociaux, appelant à un accompagnement thérapeutique renforcé lors de la remise de ces documents. Et pour finir cette revue de presse, on va parler de la grève, de la fonction publique, avec une question centrale qui est posée autour du pouvoir d'achat des agents, des salaires. Et donc c'est un mardi ce jour, un mardi d'action nationale dans les services publics. Ce mardi 29 septembre 2026, l'ensemble des organisations syndicales de la fonction publique appellent à la grève, donc avec plus de 150 manifestations organisées sur l'ensemble du territoire français. Et comme l'explique un article de Basta, le motif principal de la colère réside dans le tassement des grilles salariales. En raison du gel répété du point d'indice face à l'inflation, plus de 860 000 agents publics, principalement en début de carrière et en catégorie C, perçoivent une rémunération indiciaire inférieure au SMIC. Pour corriger cette situation illégale, l'État verse une indemnité différentielle, mais les syndicats dénoncent une politique de primes jugée opaque, discriminante et inégalement prise en compte pour le calcul des retraites. La mobilisation parisienne est d'ailleurs rejointe par les sapeurs-pompiers mobilisés pour obtenir des moyens matériels et humains supplémentaires après un été marqué par d'importants incendies. Et sur le plan budgétaire, le gouvernement mené par le Premier ministre Sébastien Lecornu maintient la ligne de la rigueur. Et alors que le projet de loi de finances pour 2027 vise plus de 50 milliards d'euros d'économies, l'exécutif confirme le gel du point d'indice et étudie les préconisations récentes de la Cour des comptes, parmi lesquels figure le non-remplacement d'un fonctionnaire sur deux dans plusieurs administrations. Voilà, la revue de presse du jour, c'est fini, mais la tranche d'actu, elle se poursuit. On va rester sur le sujet des services publics et de la grève de ce mardi 29 septembre avec nos deux invités du jour, donc Valérie Masclet et David Blocho, tous les deux membres du FSU-SNU-IPP Pas-de-Calais. Mais avant ça, on va écouter Chinese Man avec le morceau Indie Groove.

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2: C'était Indie Groove par China's Man sur Micro-Rebelle 99.6 FM. Et je vous le disais avant la pause musicale, pour la TDA du jour, nous sommes en compagnie de Valérie Masclet et de David Blotio du FSU SNUIPP Pas-de-Calais. Donc derrière ce barbarisme, on retrouve le Syndicat National Unitaire des Instituteurs, professeurs des écoles et professeurs d'enseignement général de collège. Donc bonjour Valérie et bonjour David.
3: Bonjour.
4: Bonjour.
2: Déjà, merci d'avoir accepté l'invitation de Micro-Rebelle, donc en ce jour de mobilisation nationale de la fonction publique. Et première question, c'est ce matin, il y avait une manifestation du côté d'Arras où vous y étiez tous les deux. Je ne sais pas si vous pouvez nous dire quelques mots sur comment ça s'est passé, sur l'ambiance.
4: Alors les manifestations à Arras se passent toujours très bien, il n'y a jamais de souci d'agression ou autre chose, donc tout va bien. On était plusieurs milliers de personnes quand même rassemblées devant la gare d'Arras au départ. On n'a pas pu rester jusqu'au bout pour pouvoir venir dans le studio, mais tout démarrait bien quand on est parti. Un beau cortège qui commençait à se déplacer dans les rues d'Arras.
2: Et si on a souhaité vous inviter aujourd'hui, c'est à la fois pour aborder donc cette grève nationale, mais aussi la question de baisse démographique et de fermeture de classes au sein de l'éducation nationale. Donc c'est un communiqué que vous avez envoyé il y a quelques semaines maintenant, c'était le 10 septembre dernier, communiqué dans lequel vous pointiez une situation réelle, à savoir la baisse démographique au sein des écoles du département du Pas-de-Calais. Néanmoins, vous contestez cet argument mobilisé par le directeur académique du Pas-de-Calais pour justifier de la suppression de postes. Et donc c'est ce qui m'amène à une première question. Déjà, aujourd'hui, quelle est la situation des élèves et des enseignants-enseignantes au sein des écoles du département? C'est combien d'élèves par classe? Quels moyens financiers pour transmettre des savoirs?
4: Alors, le chiffre qui représente le département, qui fait une moyenne des élèves par classe, c'est aux alentours de 21 élèves par classe. Alors, ça paraît faible, mais ça cache des réalités locales complètement différentes d'une école à l'autre. Par exemple, moi j'ai pu faire un remplacement dans une école la semaine dernière justement, je suis remplaçant, je suis dans les classes et j'ai pu remplacer dans une école où il y avait 28 élèves par classe en CM1, CM2 dans un double niveau. Donc ce chiffre de 21 ne reflète pas la réalité du terrain.
2: En tout cas, pas toutes les réalités, quoi.
4: Pas toutes les réalités. On est un département qui comporte beaucoup d'éducation prioritaire avec des classes de grande section CP, CE1 qui sont allégées. Et donc qui fausse la moyenne départementale en réalité. Cette moyenne de 21 ne reflète pas grand-chose. Alors le DAZN va dire que c'est quand même mieux que le reste.
2: Le DAZN, c'est ?
4: Le directeur académique. Va quand même dire que c'est beaucoup mieux que les autres départements. On est en moyenne à un élève de moins par classe sur la moyenne départementale. Sauf que dans notre département, on a trois fois plus d'élèves en situation de handicap, trois fois plus d'élèves à besoins éducatifs particuliers qui sont scolarisés dans nos classes. Donc finalement, cette moyenne de 1 point inférieur à la moyenne nationale pourrait encore être améliorée.
2: Et en termes de moyens financiers, en termes d'aide justement pour les enfants en difficulté, est-ce que vous avez un soutien qui permet justement de travailler correctement au quotidien?
4: Alors, les élèves en situation de handicap sont accompagnés par les AESH. C'est les personnes qui accompagnent sur le temps de classe les élèves en situation de handicap et peuvent compenser leur handicap. Actuellement, on a près de 18 000 élèves qui ont besoin, qui sont notifiés pour avoir besoin d'une AESH, dont 5 000 à peu près qui ont besoin d'une AESH individualisée, c'est-à-dire uniquement pour eux. Sauf que on a moins de 5000 AESH dans le département. Mm-hmm. Donc il n'y en a pas assez pour l'accompagnement des élèves dans de bonnes conditions.
2: Et dans votre communiqué, vous rappelez que la suppression de postes d'enseignants au nom de la baisse démographique, ce n'est pas simplement une décision à la fois technique ou mécanique, mais au contraire, c'est un choix politique. Et donc la question que je me pose, c'est quoi la doctrine politique finalement qui est suivie par le gouvernement et donc les directeurs d'académie derrière cette baisse du nombre d'enseignants ou en tout cas le fait qu'il y a plus d'élèves finalement par classe mécaniquement.
3: Alors le DASEN nous annonce 3000 élèves en moins à cette rentrée 2026 et nous dit qu'en réalité il aurait pu fermer 147 classes. Ça peut faire peur. Fermeture de 147 classes à la rentrée. En réalité, si on rapporte les 3000 élèves, cette baisse de 3000 élèves rapportée sur plus de 1200 écoles et plus de 6000 classes que compte le Pas-de-Calais, en fait, ça représente moins de un élève, moins d'un demi-élève par classe. Il n'y a pas de quoi fermer des centaines de classes comme ils nous l'annoncent tous les ans. Et quand il parle de 20 000 élèves sur 10 ans à peu près, hein, c'est ce qu'il nous annonce, hein, une baisse démographique à peu près de 20 000 élèves sur 10 ans, ça fait toujours que moins de 3 élèves par classe, ce qui nous permettrait à nous au moins de descendre au niveau de la moyenne européenne, chose que l'on défend depuis plusieurs années.
2: Ça serait de passer de 21 élèves à 18 élèves à peu
3: voilà,
2: près, c'est ça ?
3: Voilà. Nous, la FSUS NUPP, ce qu'on revendique, c'est 15 élèves en toute petite section, toute petite section, 18 en éducation prioritaire et 21 hors éducation prioritaire.
2: Et justement, David, t'en parlais un petit peu, le fait de passer d'une classe à une autre en tant que remplaçant. Est-ce que tu as déjà eu l'occasion d'être dans une classe justement avec 17, 18, 19 élèves ou pas ?
4: Alors oui, suivant le remplacement, quand on arrive dans une école en éducation prioritaire, quand j'arrive dans une classe de CP, effectivement, j'arrive dans des classes avec 15 élèves par classe, puisque c'est le dispositif qui est pour l'instant mis en place par le gouvernement. Et... On allège les classes de CP. Mais en dehors de ça... On peut avoir des classes plus élevées, justement, hein, et y compris même dans l'éducation prioritaire. Hein, les classes de CM1, CM2, elles ne sont pas allégées. Et on arrive sur ces classes à des niveaux qui dépassent les 20.
2: Et justement, pour faire justement le parallèle, en tout cas la comparaison, qu'est-ce qui change pour toi, peut-être toi aussi éventuellement, hein, Valérie, d'enseigner à 15 élèves plutôt qu'à 20, 22, 23, 24, voire 28 ans ?
3: Bah, le temps qu'on peut donner à chaque élève, en fait. Nous, on le voit dans nos classes, quand on a 24 élèves, par exemple, dans une classe et qu'on a 6 ou 7 absents à un moment de l'année parce qu'il y a une épidémie de grippe ou de gastro, on a moins d'élèves dans la classe et forcément, on a plus de temps à donner à chacun. Et nous, c'est ce qu'on revendique. Un meilleur enseignement, ce serait avoir plus de temps pour chaque élève. Et pour ça, il n'y a pas d'autre solution que d'alléger nos classes.
2: Et vous voyez une différence aussi même en termes de progression pour les élèves, justement, quand ils sont un peu moins nombreux. Est-ce qu'il y a plus de participation ? Est-ce que, justement, il y a plus d'attention ? Est-ce que c'est plus facile, finalement, d'être élève quand il y a moins d'élèves ?
3: Bien sûr, on se rend bien compte que quand ils travaillent en petits groupes, ils prennent beaucoup plus facilement la parole, sont moins stressés par le phénomène groupe-classe, en fait. Donc, automatiquement, quand ils sont moins nombreux, c'est la même, en classe complète, c'est la même chose. Ils participent plus, ils se sentent plus aidés par l'enseignant, ils prennent plus confiance en eux. La différence, elle est fondamentale, on la voit.
2: Et tu voulais ajouter, David, ou...
4: Non, bah, ça a été dit juste après. Donc, effectivement, hein, quand on... Moi, étant remplaçant, je change d'une classe à une autre. On voit des élèves qui sont dans des niveaux allégés en CP, CE1, qui peuvent... Alors, il y a moins de monde dans la classe, donc ils peuvent bouger dans la classe, il y a des coins qui peuvent être faits avec ces élèves pour pouvoir les réunir sur un travail particulier, sur un petit groupe, avec une classe qui est relativement du coup calme, puisqu'il reste moins d'élèves qui sont en autonomie.
2: Donc il y a moins de migraines pour les élèves et les enseignants en fin de journée.
4: C'est ça, on est moins stressé, tout le monde est moins stressé, mais même l'enseignant qui est moins stressé par le bruit quotidien. Voilà, il faut savoir que le bruit dans une classe est quotidien quand même. Hein.
2: Parce que ça vit.
4: Et c'est ça, on est avec des enfants parfois de 3 ans, 4 ans, on est obligé, il y a toujours du bruit, il y a toujours du mouvement. Et quand on est dans une classe avec 15 élèves, ces petits coins jeux sont beaucoup plus ludiques, beaucoup moins bruyants. Et on peut, nous, travailler beaucoup plus sérieusement avec ces élèves qui ont des besoins particuliers. Un élève qui n'a pas de problème, il y arrivera dans une classe à 15, dans une classe à 20, dans une classe à 25, il n'y a pas de souci. Nous, notre travail, c'est aussi d'aider ces élèves qui ont besoin de notre présence, plus individualisée, pour pouvoir les faire progresser. Et dans une classe à 28, c'est pas pareil que dans une classe à 14.
2: Et justement, on a commencé un peu à parler de particularités. Hein. Ça, c'est quelque chose que vous pointez aussi dans le communiqué. C'est la question des inégalités sociales qui sont plus ou moins marquées d'un territoire à un autre, d'un département à un autre. Être élève dans le Pas-de-Calais, j'imagine que c'est un peu différent qu'être élève à Neuilly-sur-Seine, par exemple. Et la question qu'on peut se poser, c'est justement qu'est-ce que ça implique au quotidien d'être enseignant, d'être élève dans le Pas-de-Calais ? Est-ce qu'il y a des particularités sur le territoire ?
4: Alors, dans le Pas-de-Calais, déjà, rien que d'être enseignant dans le Pas-de-Calais, on ne fait pas le même travail que notre voisin dans le même département. On a un département très, avec beaucoup de disparités. On a le bassin minier au niveau aux alentours de Lens, Arras, qui est un milieu relativement socialement défavorisé. Donc, il y a besoin d'une attention particulière des enseignants envers les enfants, parfois même envers les parents. On aide, on fait beaucoup de social dans notre travail aussi pour aider les parents qui ont besoin d'aide. Et la première personne qui voit, c'est l'enseignant qui est avec leur enfant. Et à côté de ça, on a entre Boulogne, Calais et puis Arras, on a une zone très rurale. Très rural, donc avec un travail qui est complètement différent, des classes qui sont plus des écoles qui sont plus petites, avec une meilleure ambiance dans l'école. Hein. Moins on a de personnel, quand on a une grosse école, c'est assez compliqué à se voir, à discuter ensemble. Dans une petite école, on est quand même beaucoup plus dans le soutien.
2: L'individualisation, le fait de connaître davantage les élèves aussi parce que moins d'élèves, ou davantage connaître son collègue parce que moins de collègues aussi.
4: Voilà, c'est ça, il y a beaucoup moins de tensions, beaucoup moins de problèmes, on connaît plus facilement les familles aussi et c'est beaucoup plus facile. Et après, on a la côte avec notamment Calais. Calais qui a une spécificité à elle seule, hein, avec toutes les vagues migratoires qui peuvent passer par là et toutes les difficultés que ça engendre aussi au niveau scolaire, mine de rien.
2: Et puis la difficulté aussi pour l'éducation nationale d'accueillir réellement aussi les enfants qui sont sur le territoire, mais pas forcément accompagnés par ailleurs. Quoi.
4: C'est ça.
2: Et justement, en termes de particularités aussi, est-ce qu'il y en a aussi justement pour les enseignants en termes de comment on s'adapte en fait justement à ces difficultés ? Parce que j'imagine que quand on devient enseignant, on a un cursus assez similaire, peu importe le territoire. Et quand on arrive en poste, peut-être qu'on observe une réalité un peu différente de ce qu'on a pu apprendre par ailleurs à l'université ou à l'école pour les enseignants. Comment on s'adapte à ces situations-là ?
3: C'est une adaptation quotidienne, en fait. Et effectivement, quand on arrive, quand on sort de formation, on ne s'imagine pas dans quel monde on débarque. On est bien en formation, on fait bien des stages, quelques stages par-ci, par-là, mais souvent dans des écoles ciblées où les réalités ne sont pas les mêmes que dans des écoles problématique en fait. Et la première fois quand on débarque dans un établissement un petit peu difficile, on est confronté à la réalité et on doit s'adapter tout de suite. On n'a pas le choix en fait. La particularité du métier d'enseignant, c'est ça, c'est la capacité d'adaptation immédiate qu'il faut avoir sur tous les fronts, parce que ça peut être parce qu'on arrive dans une nouvelle école, dans un nouvel établissement, dans une façon de faire différente. On est dans plein d'écoles différentes, avec des fonctionnements différents, mais ça peut être aussi, on peut être aussi dans une école depuis 20 ans et puis avoir à un moment donné, une année, un élève un peu plus particulier que les autres, avec des besoins spécifiques auxquels il faut s'adapter. On rencontre actuellement de plus en plus d'élèves en situation de handicap qui sont inclus sans moyens et pour lesquels c'est parfois difficile, avec des problèmes d'opposition, des problèmes de violence auxquels il faut faire face immédiatement avec les moyens qu'on a.
2: Et puis j'avais oublié que c'est des enfants.
3: Et c'est pas facile.
2: Tu voulais rajouter ?
4: Oui, on peut parler justement de la formation des enseignants. Hein. Quand on arrive sur le terrain en début de carrière, là, alors, elle est mise à mal, hein, cette formation des enseignants. Elle a beaucoup évolué, notamment pour ceux qui arrivent sur le métier. Et encore l'an dernier, on avait des enseignants qui obtenaient le concours et qui étaient directement mis 100% sur le terrain. avec une formation très réduite à 10 jours à l'INSPE, à l'Institut de formation des enseignants. Ensuite, on a notre formation continue tout au long de la carrière, qui est mise à mal également par tous les dispositifs que le gouvernement met en place, divers et variés, pour que les enseignants puissent se mettre en place dans leur école. On leur supprime toute possibilité de faire de la formation. Donc, effectivement, on fait ce qu'on peut. Et c'est souvent sur notre temps personnel qu'on se forme. Et on fait sur le tas.
2: Sur le tas et comme vous pouvez. Et sur un autre sujet aussi, justement, par rapport à l'enseignement, par rapport aux élèves, dans l'interview donc, du directeur d'académie, notamment dans La Voix du Nord, ce qui est mis en avant, c'est la question des évaluations. Sur le fait, enfin, il y a une forme de gargarisation sur le fait que finalement, on aurait des bons élèves dans le cadre des évaluations nationales dans le Pas-de-Calais par rapport à d'autres territoires. Et la question, c'est est-ce que c'est une réalité ? Est-ce que c'est un leurre ?
4: Alors, les évaluations nationales ne représentent pas grand-chose en réalité. Déjà, on n'évalue que quelques compétences évaluables sur papier. Français, maths. Et encore, pas toutes les compétences en français, pas toutes les compétences en maths. C'est vraiment du français maths et on n'évalue pas le reste. Donc, dans un premier temps, c'est faussé. D'un autre côté, on sait très bien que la passation des évaluations nationales, elle est différente d'une école à une autre. Même si on a un petit guide de passation, l'enseignant, et c'est notre travail, hein, on est toujours tenté d'adapter, d'aider ou autre. Et on peut, sans le faire exprès, fausser les résultats des évaluations de nos élèves. Ça peut arriver, c'est notre travail d'aider les élèves, de ne pas le laisser planter sur un exercice. Ces évaluations, voilà, en plus, elles arrivent à un moment, voilà, dès le début d'année. Alors moi, je prends toujours l'exemple d'un élève, hein, un élève de CM1 qui est en difficulté en mathématiques, en problème, en résolution de problème. Il le sait qu'il est en difficulté, il a toujours été en difficulté. Il a passé de bonnes vacances, cet élève. Il arrive en CM2, il prépare sa sixième, il dit « je vais faire un gros effort en mathématiques, je vais m'y mettre, je vais bien travailler, j'ai passé de bonnes vacances, je reviens à l'école. » Une semaine après la rentrée, on lui met un fascicule de 60 pages d'évaluation, parce que c'est ça, hein. C'est un fascicule de 60 pages minimum d'évaluation, et on le remet face à sa difficulté, puisqu'on n'a pas pu faire d'apprentissage, hein, depuis la reprise. Et ben, cet élève-là est démotivé.
2: Ça, c'est quelque chose que vous rencontrez assez régulièrement dans le cadre de ces évaluations, des difficultés des élèves justement à faire face à cet examen, on va dire.
3: Ça arrive régulièrement qu'on a des élèves perdus face au livret d'évaluation. Ils sont dans une situation où on les met tous face à ce livret, écartés les uns des autres pour pas qu'il y ait de tricherie, etc. Donc en fait, ils sont en situation d'examen. Et à leur âge, c'est compliqué. Et comme disait David juste avant, une semaine après la rentrée, ils sortent de 2 mois de repos, de bien-être, et tout de suite on les replonge dans un système évaluatoire. Nous, on n'a pas besoin des évaluations nationales pour connaître nos élèves. On est capable, nous enseignants, de faire des évaluations au fur et à mesure de l'année, en fonction de ce qu'on leur a appris, et on n'a pas besoin de ces évaluations-là pour pouvoir connaître le niveau de nos élèves, connaître leurs besoins. Ça fait partie de notre travail d'enseignant d'être capable de faire ça.
4: Et c'est une perte de temps. C'est une grosse perte de temps. Parce qu'en fait, nous, quand on fait une évaluation, on récupère les résultats des élèves et à partir de là, on les analyse. On voit de quoi ils ont besoin pour eux. Là, on n'évalue même pas les réponses des élèves. On prend leur fascicule, on note bêtement leurs réponses et on obtient une toile d'araignée avec des compétences plus ou moins réussies. On n'évalue pas. On n'analyse pas les résultats de nos élèves. C'est vraiment une perte de temps. L'objectif du gouvernement, c'est de placer les élèves dans des cases. Toi, tu es plus en difficulté, toi, tu n'y es pas, toi, tu y es, toi, tu es très bon. Et à partir de cette analyse, pouvoir justifier leur dispositif qu'ils veulent mettre en place, multiples et variés, hein, parce qu'on a beaucoup de dispositifs qui se superposent, et c'est ce qui met mal à l'aise aussi les enseignants, parce que énormément de dispositifs qui s'ajoutent les uns aux autres et qui n'apportent finalement que du flou et pas grand-chose pour les élèves.
2: Là, depuis le début de l'interview, on a réussi à planter un décor pour les gens qui nous écoutent peut-être de comprendre davantage aussi c'est quoi le travail d'enseignant, c'est quoi aussi les conditions de travail des enseignants, mais aussi les conditions de vie, on va dire, des élèves à l'école. Vous, dans tout ce contexte-là, c'est quoi un peu les propositions que vous portez en tant que syndicat, mais aussi donc d'enseignant, hein, qui connaît aussi, vous connaissez aussi le travail d'enseignant, en plus de faire des propositions pour améliorer les conditions de travail, mais aussi les conditions d'apprentissage pour les élèves.
3: Ben, par rapport, si on revient par rapport à la carte scolaire et aux fermetures de classe, nous, à la FESUS NUPP, on n'est pas contre la fermeture de classe dans des communes, dans des écoles, là où il y a vraiment... là où c'est justifié. Mais ce qu'on demande, c'est que les postes ne disparaissent pas. On demande que les postes soient redéployés ailleurs, mettre les moyens dans les écoles qui en ont besoin, au service de l'allègement d'autres classes qui auraient besoin d'être allégées en fonction des réalités de terrain d'une commune ou d'un établissement à l'autre, pour favoriser l'inclusion des élèves. Il faut savoir que la loi d'inclusion des élèves de 2005, ça fait quand même 21 ans qu'elle existe. La situation, elle est quand même compliquée au niveau de l'inclusion. On a bien des élèves qui viennent en étant accompagnés d'AESH, mais on en a plein qui attendent, qui sont sur liste d'attente pour avoir une AESH, un ou une AESH. David parlait tout à l'heure des AESH individualisés. On a des situations d'élèves qui ont besoin d'une AESH individualisée, qui n'ont pas, qui partagent avec d'autres élèves. C'est compliqué. Les AESH qu'on appelle les AESH mutualisés peuvent gérer jusqu'à 4-5 élèves en même temps. Nous, on a besoin de plus de moyens, en fait. On a besoin de moyens humains pour pouvoir inclure au mieux les élèves. On a besoin de systèmes dans nos établissements. On a besoin de psychologues scolaires. On a besoin de RAZ, de personnel de RAZ. On a besoin d'orthophonistes. On a besoin, en fait, de professionnels, de médico-sociaux qui pourraient nous aider à mieux faire l'école pour les élèves, pour les mettre en condition, ces élèves, pour les mettre en condition pour être au mieux dans leur situation d'apprentissage.
4: Et on a besoin aussi que l'administration fasse confiance à ses enseignants.
2: Quand tu parles d'administration, tu parles au sein des écoles, de l'éducation nationale.
4: Tous les dispositifs qu'ils mettent en place. Alors, ça parlera plus aux enseignants que... Mais les résidences pédagogiques, les communautés d'apprentissage pédagogique. Enfin, c'est tous des sigles qui s'annoncent, sont là pour guider les pratiques des enseignants. On supprime la liberté pédagogique progressivement des enseignants, alors qu'elle est inscrite dans la loi également. Sauf que tout ce qui se met en place, c'est les enseignants ne savent pas faire, on va leur guider leurs pratiques. On va les surveiller, on va aller les voir, on va vraiment surveiller tout ce qu'ils font. Et tout ça, ça met un stress énorme partout. Les enseignants ont besoin, du coup, dans leur stress, d'avoir des bons résultats aux évaluations nationales pour éviter d'avoir les problèmes à côté. Et donc tout ça, ça fausse le travail et les résultats qu'on peut nous montrer. Nous, on a besoin que notre administration nous fasse confiance. On sait enseigner, on sait évaluer, on sait adapter. On a besoin de moyens, effectivement. Mais on sait faire, on est formé, on travaille pour ça, c'est notre travail. Arrêtez de nous infantiliser, c'est tout ce qu'on demande. On demande de pouvoir travailler dans nos classes, pour nos élèves, et pas pour rendre des belles copies à notre administration avec des beaux dispositifs qui veulent nous mettre en place.
2: Justement, tu parles de dispositifs, tu as pu l'aborder durant toute l'interview, des différentes réformes, différentes lois. L'éducation nationale, ça doit être l'un des ministères qui travaille le plus en termes de projets politiques. Tous les ans, tous les deux ans, il y a toujours une nouvelle réforme. Vous, c'est quoi un peu votre vision de toutes ces réformes? Vers quoi on va, en fait? C'est quoi un peu les objectifs? Est-ce qu'il y a déjà un sens où est-ce que ça va, ou est-ce que c'est plus une forme de patchwork où en fait on met des dispositifs, on le détricote, on en refait un autre? C'est quoi un peu votre vision des gouvernements successifs pour l'école?
4: Ils n'ont pas de vision. Ils ont une vision à court terme. Ils ont leur projet, ils veulent faire ça, ils vont le mettre. L'objectif, c'est que le ministre a son nom sur une réforme quelconque. On a même eu un ministre qui restait deux mois dans l'éducation nationale. Il a fait une petite réforme. Il y a son nom qui est sur une réforme. Donc chaque ministre veut faire sa petite réforme, veut mettre sa petite touche. Sauf qu'au final, c'est les enfants qui en pâtissent. Alors, il y a aussi un mot qui est souvent employé maintenant, c'est le mot pilotage. On pilote. Alors moi, je vois toujours cette image, c'est bête, mais moi, je vois le pilote, notre ministre, notre directeur académique, nos inspecteurs, qui pilotent l'avion, qui nous envoie dans le mur. Et à côté de ça, on a les enseignants et les élèves, qui sont les passagers, les stewards, qui sont là en train de travailler, qui essayent de redresser l'avion. Mais comme notre ministère nous envoie dans le mur, on ne peut pas faire grand-chose. On a besoin vraiment d'une vraie liberté, qu'on nous redonne notre pouvoir dans notre classe, de travailler comme on le veut, comme on le peut, avec nos élèves, avec nos réalités de terrain. Tous les dispositifs ne fonctionnent pas partout. Ça peut fonctionner. Ça peut fonctionner à un endroit, mais ça ne fonctionne pas partout. Le généraliser, ce n'est pas possible. Laissons les enseignants travailler. Ils savent ce qu'ils ont à faire.
2: Et toute dernière question, pour raccrocher avec la mobilisation du jour de ce mardi 29 septembre, donc qui concerne la fonction publique dans son ensemble, et pas seulement la situation au sein des établissements scolaires, quels sont un peu les points de convergence avec d'autres secteurs de la fonction publique que vous voyez, que ce soit avec des travailleurs et travailleuses des impôts, de l'hôpital ou encore des collectivités territoriales?
4: Alors, on a tous le même problème dans la fonction publique, c'est que notre grille indiciaire est gelée depuis des années. C'est ça le point de convergence. Pour faire un parallèle, alors, le gel du point indiciaire, ça entraîne une perte de pouvoir d'achat. Alors là, je vais parler des enseignants, on est cadre A. On a perdu à peu près 400 euros par mois de pouvoir d'achat depuis le gel du point indice.
2: C'était quand ça?
4: En 2000, il y a une vingtaine d'années à peu près. Et donc, progressivement, l'inflation augmente, mais pas nos salaires. Si nos salaires avaient suivi l'inflation, on aurait tous à peu près 400 euros de plus sur nos fiches de paye, enseignants et autres fonctions. On a eu ce qu'on appelle du prof bashing de la part de notre administration. Bizarrement, la veille de la rentrée, une semaine avant la rentrée, un mois avant la grève d'aujourd'hui, on a notre ministre qui dit « les enseignants gagnent en moyenne 3 090 euros ». Je suis enseignant, ça fait 20 ans que je suis enseignant. Je travaille en plus en éducation prioritaire, donc j'ai des indemnités supplémentaires que les autres. Ça fait 20 ans que je suis enseignant, je n'ai pas encore 3 090 euros. En début de carrière, on gagne à peine 1,2 fois le SMIC. Donc il a fait une moyenne de tous les corps possibles avec des enseignants agrégés qui peuvent faire beaucoup d'heures supplémentaires. Alors effectivement, cette moyenne peut arriver à 3 090 euros. Mais si on regarde le salaire médian, on enlève tout ce qui est très haut, tout ce qui est très bas, le salaire médian, c'est 2 400 euros. Ça veut dire que plus de la moitié des enseignants gagnent moins de 2 400 euros. Et en début de carrière, on démarre à peine à 1,2 fois le SMIC. C'était deux fois le SMIC il y a 20 ans. Mais effectivement, comme notre grille indiciaire est bloquée, ça ne progresse pas.
2: Et donc ça, c'est aussi effectivement des revendications portées par d'autres corps de la fonction publique. Pour cette mobilisation, c'est justement dégeler la grille indiciaire, enfin en tout cas l'indice de salaire.
4: Dégeler la grille indiciaire et effectivement faire aussi un rattrapage de cette perte de pouvoir d'achat. Parce que ça commence à se faire vraiment ressentir pour les enseignants et pour les autres corps de fonction publique.
2: Merci beaucoup. Je ne sais pas si vous voulez ajouter quelque chose, un petit message par rapport à justement la mobilisation des enseignants, mobilisation aussi de la fonction publique en général.
4: Alors le message, c'est de ne pas perdre espoir. Il y a toujours des victoires qui se dessinent. Parfois elles sont petites, parfois elles sont plus grosses. Continuez à vous mobiliser, continuez à revenir vers nous, vers la FESUS NUIPP pour vous défendre, pour vous accompagner. On n'est jamais seul, l'administration n'a pas tous les pouvoirs, vous avez beaucoup de droits. Renseignez-vous et collectivement, on gagne des choses, parfois pour le métier, pour le corps de métier, mais parfois plus localement pour vos écoles. Contactez-nous et on vous aidera à argumenter pour vous défendre contre votre administration.
2: Valérie ?
3: J'ai envie de rajouter que quand il y a eu la carte scolaire pour la rentrée 2026-2027, on a quand même réussi à ce qu'il y ait des abandons de fermeture de classes. Il y avait quand même des classes qui étaient... des classes ont été sauvées in extremis le jour de la rentrée. Le DAZN est quand même revenu sur 9 fermetures de classes, je crois. Donc, ce sont des abandons de fermeture. Il y a eu aussi également des ouvertures provisoires. Mais ça ne s'est pas fait sans combat, quoi. Les écoles se sont mobilisées, les parents d'élèves ont fait appel à nous, la presse aussi s'est déplacée. Hein, c'est à force de batailles collectives, donc parents d'élèves, municipalités, syndicats, qu'on arrive à quelquefois obtenir des abandons de fermeture ou des ouvertures provisoires là où il y a des besoins. En

C'était Tracy Chapman avec le morceau Talking About a Revolution. Et donc vous êtes toujours à l'écoute de Micro Rebelle sur la 99.6 et donc dans la tranche d'actu de Micro Rebelle. Pour la toute dernière partie de cette émission, ça va être le moment de vous faire un agenda des événements à venir dans la région. On débute donc avec ce mardi 29 septembre. C'est aujourd'hui, pour les personnes qui nous réécoutent demain, ça sera passé. Mais en tout cas, pour les gens qui écoutent en direct, c'est l'occasion, si vous le souhaitez, d'aller du côté de Lille. C'est à 14h30, du côté de Porte de Paris, donc pour une mobilisation. Donc, parce que demain, le 30 septembre, le Premier ministre présentera son projet de budget pour 2027. Et donc la veille, ce jour, toutes les organisations syndicales de la fonction publique appellent à se mettre en grève et à manifester pour imposer d'autres choix budgétaires, pour défendre les salaires et les services publics, pour dénoncer le refus de l'exécutif de procéder à une hausse générale des rémunérations dans la fonction publique. Donc pour la mobilisation de ce jour, celle qui reste, pour celles et ceux qui nous écoutent, c'est ce mardi 29 septembre à 14h30, Porte de Paris, à Lille. Toujours ce jour, donc à 17h, c'est un débat qui est organisé à l'initiative des associations Le Choix, Citoyens pour une mort choisie et l'ASAP, Association de solidarité des anciens personnels de l'Université de Lille, autour du livre du médecin Payon, Ces malades que nous aidons à mourir. Donc c'est un débat autour justement donc de l'aide médicale à mourir en France. Et c'est notamment organisé avec le comité de soutien à Didier Payon. Donc c'est un médecin radié du Conseil de l'Ordre des médecins qui réclame la révision de cette sanction disproportionnée qui sera évoquée. Pour participer à ce débat, donc c'est à l'amphi de l'IEMM sur le campus de Villeneuve-d'Ascq, avenue Henri Poincaré. Donc c'est juste en face du métro 4 Tronton. Mercredi 30 septembre, un forum Naître et Grandir Ensemble est organisé du côté de Carvin. Donc le forum, c'est un événement qui est entièrement gratuit et dédié à la parentalité, à la grossesse, ainsi

qu'à la petite enfance. Donc le programme de cet événement, donc, qui aura lieu le mercredi 30 septembre, c'est des rencontres, des stands, avec des échanges, avec des professionnels de santé, de la petite enfance, des services locaux et des associations, avec plusieurs thématiques abordées, notamment la question des modes d'accueil, la santé, les premiers secours du nourrisson, la parentalité, les émotions, le sommeil, l'alimentation de bébé, mais aussi les troubles de l'oralité. Il y aura également des animations avec des ateliers pratiques, des temps d'échange, des tables rondes donc, mais aussi des animations adaptées pour les tout-petits. Donc pour participer, ce sera donc le mercredi 30 septembre de 9h30 à 17h à la salle des fêtes Le Patio, située route de Meurchin à Carvin. On poursuit maintenant avec le samedi 3 octobre avec une scène ouverte féminine à Arras pour plus de femmes sur scène avec des chants, des lectures, du stand-up, du théâtre, de la danse. Si vous avez envie de participer, vous pouvez contacter Radio PFM, donc qui co-organise l'événement, ou le collectif féministe Arajoie. Donc ça se passe samedi 3 octobre à 19h, salle Marcel Roger, 11 place de l'ancien rivage à Arras, et l'entrée est à prix libre. On poursuit, du 5 au 18 octobre, c'est les semaines d'infos en santé mentale, avec cette année une thématique pour notre santé mentale, ouvrons-nous aux arts. Donc le collectif Un Nouveau Regard vous propose 14 actions près de chez vous, avec des rencontres, des ateliers, des moments d'évasion et des outils pour déstigmatiser la santé mentale. Donc je vous fais un aperçu du programme qui va se dérouler donc sur les prochains jours, à partir de la semaine prochaine. Donc le mercredi 7 octobre à 13h30, c'est à la MAC de Salomine avec un spectacle créatif « Partageons nos talents ». Le mercredi 7 octobre, à nouveau, mais cette fois à 14h au Louvre-Lens, ça sera la médiathèque du Louvre-Lens, avec un événement « Raconte-moi une histoire ». Donc l'espace du centre de ressources du Louvre-Lens accueille les personnes concernées par le handicap psychique ayant participé à l'atelier conte du CATTP de Lens. Donc venez partager leur récit lors d'une lecture contée. Donc pour notre santé mentale, ouvrons-nous aux arts, se poursuit avec le mercredi 12 octobre, ça sera cette fois au Toit commun, donc 15 rue Roger Lannoy à Lens, avec le vernissage du collectif Talents cachés, rassemblage créatif avec slam, illustration, peinture, BD, origami, osier, mais aussi une œuvre collective. Le jeudi 13 octobre, du jeudi 13 octobre au jeudi 15 octobre, au Toit commun, il y aura également des ateliers tresser, plier, assembler les esprits. Et toujours au Toit commun, le mercredi 16 octobre à 20h, le micro des possibles, slam ta santé mentale, slam et musique quand l'art donne voix à nos émotions par Kitty Kadde, les Dreamers, de l'impossible et d'autres slameurs. Donc voilà, pour aller plus loin, n'hésitez pas à aller sur internet et chercher les semaines d'infos sur la santé mentale. Vous allez pouvoir découvrir des événements un peu partout dans la région. Et un tout dernier événement pour cet agenda, c'est le mercredi 14 octobre de 9h à 17h, donc qui est organisée la journée territoriale des 1000 premiers jours d'Hénin-Carvin. Donc c'est porté par le département du Pas-de-Calais, en collaboration avec de nombreux acteurs locaux. Donc c'est un événement gratuit, destiné aux futurs parents, aux parents, aux enfants, aux professionnels, et plus largement à toutes celles et ceux qui souhaitent mieux connaître les ressources existantes autour de la petite enfance et de la parentalité. Donc cette journée est le fruit d'une dynamique partenariale engagée sur le territoire autour des 1000 premiers jours. Donc c'est une période déterminante qui s'étend de la grossesse aux premières années de l'enfant. Donc tout au long de la matinée, de 9h à 12h30, les familles pourront rencontrer les nombreux acteurs mobilisés sur le territoire et participer à des stands, des ateliers, des animations autour de la santé, du développement du jeune enfant, de la parentalité mais aussi de la prévention. Avec massage bébé, portage, lecture, parcours de motricité, création de bouteilles sensorielles, allaitement maternel, prévention des risques liés aux écrans et aux polluants environnementaux, initiation à la langue des signes pour bébé, mode d'accueil, accompagnement des familles, inclusion, etc. etc. Donc à 11h, il y aura également un temps inaugural qui marquera officiellement le lancement du réseau territorial des 1000 premiers jours d'Hénin-Carvin, concrétisant la volonté des acteurs locaux de renforcer leur coopération et de rendre les ressources existantes toujours plus visibles et accessibles aux familles.
Et l'après-midi, il y aura une conférence de 13h30 à 15h30 sur les 1000 premiers jours, comprendre, soutenir, agir, avec plusieurs regards complémentaires permettant d'aborder les enjeux de cette période, l'alimentation, le sommeil du jeune enfant, ainsi que la place du père et du coparent, avec la participation notamment du professeur Laurent Storm, pédiatre et chef de service de néatologie du CHU de Lille. Et enfin, à 16h, un spectacle consacré aux émotions du jeune enfant viendra clôturer la journée dans un format accessible aux familles. Donc pour participer, c'est gratuit. C'est le mercredi 14 octobre, de 9h à 17h, à l'espace Giraudeau de Noyelles-Godeau. Voilà, l'agenda des événements à venir, c'est fini pour aujourd'hui, tout comme cette tranche d'actu. Pour rappel, sur l'antenne de Micro-Rebelle, vous pouvez écouter différentes tranches d'actu, du lundi au vendredi à 8h, à midi à 17h, et de 18h à 20h, différentes émissions thématiques sur des enjeux de société sont diffusées. Si vous avez une information à nous transmettre, une actualité, un événement que vous souhaitez partager, vous pouvez nous contacter via cette adresse rédaction@micro-rebelle.fr. Si vous avez pris cette émission en cours de route, sur notre site micro-rebelle.fr, vous retrouverez au format podcast différentes interviews, reportages et émissions. On va se quitter, bien évidemment, en musique. Et on va conclure avec les Clash et le morceau Revolution Rock. Restez à l'écoute de Micro-Rebelle et à très vite.

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